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1: Une semaine de dépistage des maladies respiratoires et des cancers sera organisée au mois d'octobre par la CPTS Royan-Vercors. Et pour en parler ce matin, je reçois Florence Dauzin, référence du parcours de la CPTS. Bonjour Florence.
2: Bonjour Céline.
1: Merci d'être venue parler de ce sujet, des cancers du poumon notamment, avec la mise en place d'un pneu mobile. Alors, on va faire le tour de tout ça, mais peut-être pour les gens qui connaissent pas ce sigle CPTS, est-ce que tu peux rappeler ce que c'est ?
2: Oui, donc c'est Communauté Professionnelle Territoriale de Santé. On est une association de santé portée principalement par des professionnels libéraux, mais on a aussi beaucoup d'adhérents et des membres du conseil d'administration qui sont des structures médicales ou médico-sociales ou sanitaires. On essaye d'organiser des événements de prévention et de penser le parcours de soins de manière élargie. Voilà, sur le territoire.
1: Donc c'est un statut associatif ?
2: Oui, tout à fait.
1: Et relié aux maisons de santé ?
2: Les maisons de santé sont adhérentes de l'association et sont des partenaires très, très importants puisque ça associe la prévention du côté du soin. Ils font vraiment toute la partie soins que l'association ne peut pas faire. Nous, on pense le parcours du patient, on pense des événements de prévention, mais quand il s'agit d'inclure le soin, là, c'est les maisons de santé qui prennent le relais.
1: Donc la prévention, c'est un gros axe de travail pour vous. On vous a suivi notamment dans la mise en place de différents salons, événements sur le marché de Saint-Jean, sur la question des dépistages. Et là, c'est une nouvelle campagne de travail autour d'un pneu mobile. Mais qu'est-ce donc ?
2: Alors le pneu mobile, c'est un gros camion dans lequel il y a un scanner. Il vient des hôpitaux civils de Lyon, donc c'est une expérimentation nationale. Il y a un camion dans chaque région en France qui parcourt les territoires et qui permet pour les fumeurs ou anciens fumeurs de plus de 40 ans de dépister les maladies pulmonaires. Donc, c'est pas juste le cancer qu'on vient dépister. Il y a aussi, on peut dépister des maladies telles que le BPCO, qui sont des maladies obstructives du poumon. La personne suit un petit parcours au sein du camion où il va rencontrer des professionnels de santé et passer un scanner. Et les résultats seront envoyés au médecin traitant par la suite.
1: C'est quand même une avancée aussi, c'est-à-dire que si, par exemple, on n'a pas l'habitude d'aller consulter pour ce type de pathologie, là, c'est le camion qui vient aux habitants sur des places de village, notamment à Saint-Jean et à La Chapelle. Donc c'est quand même un pas de plus, j'ai l'impression, pour permettre le dépistage.
2: Oui, tout à fait. L'aller vers, quand même, c'est ce qui fonctionne bien, surtout dans les territoires un peu reculés. Et puis, on connaît le dépistage organisé du cancer colorectal, du cancer du sein, du cancer du col de l'utérus, mais il n'y a pas pour le moment de campagne nationale de dépistage organisé des maladies pulmonaires. Et donc là, on est sur une expérimentation, et peut-être que cette expérimentation, après, sera déployé de manière systématique.
1: Donc c'est une expérimentation qui est nationale et c'est la première fois donc que ça a lieu aussi sur le territoire Royan-Vercors.
2: Oui, le camion n'était jamais venu ici. Ça arrive parfois qu'il aille plusieurs fois sur certains territoires où il y a une grosse densité de population. Nous, donc c'est la première fois qu'il vient. Après, à voir s'il faudra qu'il revienne ou pas.
1: J'imagine que vous allez devoir tirer des bilans. Est-ce qu'il y a eu beaucoup de passages ? Est-ce que ça a convenu aux habitants ?
2: Oui, tout à fait.
1: Pour savoir si vous réitérez. Quand même, on sait du côté du cancer du poumon que c'est un cancer qui est asymptomatique.

0: symptomatique dans les débuts et qui, c'est pour ça que quand il est dépisté très tard, voire trop tard. Donc j'imagine que c'est aussi particulièrement important sur ce cancer-là de faire du dépistage.
1: Oui, et puis je pense, je parle pas du tout en tant que professionnelle de la chose, hein, je suis pas là-dedans, mais je pense aussi que c'est quelque chose où il y a peut-être une culpabilité de la part des personnes, puisqu'il y a un acte derrière de tabacologie, et je pense que ça peut freiner le dépistage pour les gens. Et donc le fait de faire de l'aller vers, d'avoir quelque chose où on ne parle pas aussi que de cancer, mais on dépiste d'autres maladies, ça peut faciliter ce dépistage, parce que comme tu le dis, c'est une maladie qui peut vraiment être là à bas bruit, le cancer du poumon.
0: Du coup, il y a de la culpabilité, ça veut dire que les gens vont relier donc leur passé ou actuelle prise de tabac avec le fait d'avoir d'abîmer leur santé, on peut dire ça comme ça, et que du coup les gens vont pas venir se faire dépister ou vont pas vouloir en parler.
1: Oui, je pense qu'il y a un certain frein au dépistage lié à ça. Il y a des gens aussi qui n'ont pas envie de savoir, hein, qui préfèrent ne pas savoir s'ils sont malades. On respecte complètement ça. Le dépistage, il est là pour les gens qui ont envie de le faire. Et c'est pas parce qu'on vient se faire dépister qu'il y a une obligation à l'arrêt du tabac. C'est très difficile, l'arrêt du tabac. C'est une maladie d'addiction qui, comme le nom l'indique, les gens sont addicts et c'est difficile, mais il y aura aussi proposé au sein de ce camion une aide au sevrage, si les gens le souhaitent.
0: Oui, j'allais demander, est-ce qu'il y a l'aspect plus environnemental ou l'aspect comportemental qui est pris en charge et pas juste l'aspect santé ? C'est-à-dire, est-ce qu'il y a une psychologue ? Est-ce qu'il y a un ou une addictologue ?
1: Je ne pense pas que ce soit une psychologue ou une addictologue, mais c'est un infirmier spécialisé dans le sevrage qui fait une consultation.
0: C'est super, donc ça veut dire que si la personne a, encore une fois ça part de la personne, de sa demande, de son, peut-être du moment où elle est prête à ça, et il y aura la possibilité pour elle d'avoir une consultation plus complète, quoi.
1: Tout à fait, et voilà, les gens sont reçus avec beaucoup de bienveillance et personne n'est là pour juger de savoir s'ils ont trop fumé ou pas assez. L'équipe est là pour dépister les gens qui le souhaitent de manière tout à fait bienveillante et ça.
0: Alors on va donner les dates, c'est dans la semaine donc du 5 au 9 octobre et il y a du côté, vous avez séparé la semaine en deux avec un côté oui. Saint-Jean et puis l'autre moitié de la semaine du côté de la chapelle, et il y aura aussi un village de santé à côté du pneu mobile. Est-ce que tu peux dire ce que c'est que ce village de santé?
1: Et oui, donc en fait le mardi 6 et le jeudi 8, mardi 6 à Saint-Jean et le jeudi 8 à la chapelle, à côté du pneu mobile, il y aura tout un village santé avec d'autres partenaires pour parler aussi des autres cancers qui sont dépistés au niveau national, le cancer colorectal, le cancer du sein et le cancer du col de l'utérus. Il y aura les possibilités de se faire accompagner aussi pour la prise de rendez-vous au dépistage si on est en retard de ces dépistages. On va parler aussi des facteurs de risque, des maladies cardiovasculaires. On va aussi parler de l'ostéoporose. Enfin voilà, on fait un village santé assez large de prévention pour ne pas oublier toutes ces autres maladies qui sont très importantes. Et je tiens aussi à dire que ce mardi et ce jeudi, pour tous les gens qui ne sont pas éligibles au pneu mobile, puisqu'il faut avoir 50 ans, il y aura un stand tenu par la maison de santé de Saint-Jean sur le mois sans tabac, avec un binôme formé qui pourra répondre à toutes les questions et aider au sevrage les gens qui le souhaitent. Et il y aura aussi la possibilité de faire des petits tests au CO qui sont déjà un premier pas de dépistage de certaines maladies.
0: Oui, donc même si on va pas jusqu'à faire le scanner dont tu parlais dans le pneu mobile, il y a peut-être la possibilité déjà de faire des premiers entretiens, quoi.
1: Oui, tout à fait.
0: Est-ce qu'on donne quand même des rendez-vous très concrets? Donc à Saint-Jean-Royan, vous avez choisi que ce soit sur le parking d'Intermarché?
1: Oui. Parce que
0: plutôt qu'au centre du village, non, c'est peut-être la taille du camion qui fait ça.
1: En fait, on a des grosses contraintes techniques sur le camion qui doit avoir un rayon de braquage d'autant de degrés avec des prises, etc. Enfin voilà, finalement, le parking de l'Intermarché s'y prête très bien. Il a l'avantage aussi d'avoir une belle visibilité par rapport à tous les gens qui font les allers-retours. Donc on remercie l'Intermarché de nous rendre la disponibilité.
0: Et donc ça commence le lundi 5 octobre, donc de 14h à 17h, donc c'est lundi après-midi pour le parking de Saint-Jean, de l'Intermarché. Le mardi 6, donc c'est là où il y a le village santé à côté.
1: Oui.
0: Et ça c'est toute la journée, de 9h à midi et demi et de 14h à 17h.
1: Il est même possible de venir sur le temps de midi, sur le village santé qui sera présent même sur le temps de midi.
0: Donc toute la journée du mardi 6 et le mercredi 7 matin de 9h à midi et demi.
1: Oui, là seulement pour le pneu mobile.
0: Et là seulement pour le pneu mobile. Et pour du côté de la chapelle en Vercors, c'est donc jeudi 8 de 9h à midi et demi et de 14h à 17h. Pareil, on peut aller au village santé.
1: Sur le temps de midi.
0: Sur le temps de midi. Et donc là, vous êtes à la chapelle en Vercors sur la place du marché.
1: Oui. Et le jeudi, c'est marché. Donc n'hésitez pas à venir faire un tour sur les stands.
0: Et le vendredi 9, matin. De 9h à midi et demi.
1: Oui, pour les rendez-vous pneumobiles également.
0: J'imagine que ce genre d'action se met en place avec des partenaires. Qui est-ce qui vous accompagne, que ce soit au niveau logistique, au niveau financier peut-être, pour ce genre d'action?
1: Eh bien déjà les mairies qui nous accueillent, qui nous fournissent du matériel, etc. Là, Intermarché qui nous fournit le lieu. Et puis après, notre plus gros partenaire, les hôpitaux civils de Lyon, puisqu'ils viennent mettre le camion et toute l'équipe gracieusement à disposition. Et puis, sur le village santé, la CPAM, la Mutuelle Sociale Agricole, la MSA, les deux maisons de santé, la Ligue contre le cancer, le Cégide qui sera présent à la chapelle qui vient dépister les maladies sexuellement transmissibles, le CRCDC qui est le centre de coordination de dépistage du cancer, le CDOS qui est le comité départemental olympique sportif, si je ne me trompe pas. Voilà, donc de multiples partenaires qui seront là pour parler des cancers, de la prévention. Il y aura des professionnels de santé qui seront là. Oui, ça va être très riche.
0: Et comment, là, si les auditeurs, auditrices qui nous écoutent sont intéressés pour bénéficier de ce pneu mobile, comment ça se passe pour les inscriptions?
1: Alors, pour les inscriptions pneu mobile pour les personnes éligibles, il faut donc appeler le numéro, mon numéro de la référente parcours de la CPTS. Je peux le donner là, le 06 16 33 00 78. On vérifie ensemble si les critères d'éligibilité sont bien remplis et puis je peux proposer un rendez-vous sur un des 5 jours selon le lieu où vous habitez.
0: Il y a beaucoup de places. Est-ce que les gens doivent se dépêcher de s'inscrire?
1: Il nous reste une petite trentaine de places là.
0: Pour Saint-Jean et pour la chapelle?
1: Au total, oui.
0: Au total, il reste une trentaine de places parce que l'information est déjà sortie, a déjà circulé.
1: Oui, on communique déjà depuis le mois de juin. Voilà, tout au long de l'été, on a eu des appels. Il y a beaucoup de professionnels de santé qui ont orienté les gens vers le dépistage. Voilà, on a rempli plus de 50% là de... On doit être à 60-70% de remplissage. Donc voilà, il reste de la place, mais il ne faut pas trop tarder non plus.
0: Très bien. Et puis si vous n'avez pas de place, encore une fois, vous pouvez venir consulter au village santé, donc le mardi et le jeudi, ou au moins vous renseigner. Enfin, c'est un premier pas aussi pour des choses. Et puis peut-être que vous serez orienté vers des professionnels, enfin en tout cas
1: tout à fait.
0: Pris en charge. Quoi.
1: Exactement.
0: Est-ce que, Florence, au niveau de la CPTS, il y a d'autres actualités? Là, on est sur le mois d'octobre et la question des cancers, du poumon, des maladies. Mais est-ce qu'il y a d'autres choses qui arrivent dans les tuyaux pour, par exemple, ce premier trimestre de l'année scolaire ou cette fin d'année 2026?
1: Et oui, vous avez dû en entendre parler. Puis vous aviez déjà reçu l'association, je pense, ici. Il y a les petits cailloux qui viennent sur le territoire, un jeudi par mois de 18h à 20h. Donc les petits cailloux, c'est un espace d'échange où on échange sur ses expériences de vie, ses ressentis, ses ressources, dans un cadre bienveillant. Donc ça aura lieu à la mairie de Saint-Laurent-en-Royans, dans la salle des associations, un jeudi par mois, à partir du mois de septembre.
0: Donc sur Saint-Laurent?
1: Sur Saint-Laurent, oui.
0: Pas sur Saint-Jean. Et oui, c'est un lieu de... pas forcément thérapeutique, mais par contre un lieu d'échange et de un groupe de parole. Et on peut y aller de manière anonyme. C'est gratuit.
1: Tout
0: on n'a pas besoin de s'inscrire. Donc ça peut être un lieu ressource, si on en a besoin.
1: Oui, c'est vraiment un lieu ressource. Je pense que c'était un premier pas pour prendre soin de soi, prendre soin de sa santé mentale. Je trouve que l'image est pas mal, quoi, du petit caillou qu'on a dans sa chaussure et qu'on a envie de secouer pour le faire partir. Et ben peut-être que c'est un premier endroit pour. En fait, on a plein de ressources entre nous quand on se met à discuter avec les autres. C'est très riche et en fait, c'est vraiment ça.
0: Et c'est un espace qui est animé et encadré,
1: oui.
0: Donc
1: on n'est pas fait, non par plus des professionnels.
0: Par des professionnels. Donc ça, c'est une des actualités. D'autres choses pour du côté de la CPTS?
1: Oui, alors bon, ils sont complets, mais quand même, c'est une belle, c'est une chouette chose qu'on a pu proposer là aux personnes du territoire du Royan et du Vercors. On fait un cycle d'ateliers équilibre et confiance. Donc c'est 12 ateliers sur le Royan, 12 ateliers sur le Vercors, où on va parler de la prévention des chutes avec des professionnels de santé. Donc c'est un groupe de 12 personnes qui sera animé toujours par soit deux kinés, soit une ostéopathe et psychomotricienne, sur à chaque fois des thématiques différentes. Donc bon, les ateliers sont complets, ça a eu son succès, mais c'est très important de penser à l'autonomie à domicile, et la chute est un facteur très très important de perte d'autonomie. Et voilà, donc c'était venu de l'idée d'une des kinés du Royan, Tiffany Clémenceau, et ça a été mis en place là pour le deuxième semestre 2026.
0: Et si c'est complet, c'est qu'il y avait de la demande de la part peut-être des aides ou alors des personnes seniors?
1: Oui, de la part des personnes seniors qui se sentent parfois effectivement un petit peu en perte d'autonomie, qui sentent qu'ils ont quelques difficultés dans le quotidien sur l'équilibre, sur les terrains un petit peu instables, etc. C'est vraiment à destination de ces personnes-là. Donc là, les ateliers sont complets. On refera certainement un cycle. On ne sait pas quand, peut-être d'ici un an et demi ou deux ans. C'est quand même très fastidieux à mettre en place pour les professionnels de santé qui s'investissent. Mais je pense que ce sera réitéré pour tous les gens qui n'ont pas pu avoir de place cette année.
0: Eh bien, merci. Voilà pas mal d'actualités et de choses pour autour de la santé organisées par la CPTS Royan-Vercors. On rappelle que si vous êtes intéressé par ce qu'on a mis en valeur aujourd'hui sur le pneu mobile, toutes les informations sont à retrouver auprès de la CPTS. Et n'hésitez pas à vous inscrire dans les prochains temps pour avoir une place.
1: Et oui, avec plaisir.
0: Merci Florence d'être venue ce matin et à une prochaine fois.
1: Merci à toi Céline.

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0: Et c'est parti pour la 81e émission de Du Poil sous les bras. Et moi, eh bien, la petite Blanche, je suis ravie de vous retrouver pour une nouvelle saison, accompagnée d'invités qui en ont sous les aisselles et qui sauront, j'en suis sûre, nous transmettre des savoirs. Parce que oui, aujourd'hui, encore plus qu'hier, il est essentiel d'avoir accès à des connaissances et de pouvoir nourrir notre intelligence avec ces connaissances. Une intelligence bien humaine, car je fais partie de celles et de ceux qui considèrent que le doute, la subjectivité, le ressenti, les émotions, le goût, tout cela participe de notre intelligence et que donc il n'y a point d'intelligence artificielle. J'espère que Du Poil sous les bras est une invitation à faire fructifier votre intelligence humaine. Mais trêve de blabla, voyons tout de suite à qui nous avons affaire aujourd'hui.
1: Les gens comme moi sont des gens qui aiment creuser des questions en suivant le débat public. Et donc creuser des questions pour qui semblent simples, jugées d'avance et qui en fait méritent d'être creusées. Et c'est ce qui me caractérise, je pense, c'est de vraiment de prendre une question et puis d'essayer de la complexifier en montrant qu'elle n'est jamais aussi simple qu'elle n'a l'air dans la manière dont elle est présentée dans le débat public. Les gens comme moi, c'est aussi des gens qui sont inquiets face à l'époque que nous vivons, qui, malgré un optimisme, je pense, qui me caractérise au quotidien, j'aime voir la vie du bon côté. En ce moment, je trouve qu'il y a plein de signaux d'alerte qui m'inquiètent et je crois qu'on est toute une série de gens à ressentir cette forte inquiétude.
0: Et je confirme, je fais partie de ces gens inquiets. Inquiets de la montée du racisme, du rejet de la différence, de la brutalité, de l'autoritarisme politique, du masculinisme mortifère de nombreux hommes d'État notamment. Et je suis inquiète, bien sûr, de l'inaction de nos gouvernants face au dérèglement climatique. Mais justement, raison de plus pour écouter Du Poil sous les bras et pour l'heure, raison de plus d'écouter mon invité.
1: Bonjour, je suis Anna Arzmanoff, je suis maîtresse de conférence habilitée à diriger des recherches à Sorbonne Université. Donc je suis au départ spécialiste d'études littéraires et linguistiques, mais depuis une dizaine d'années, mes recherches ont beaucoup évolué puisque je suis devenue co-titulaire d'une chaire du CNRS sur les enjeux contemporains de la liberté d'expression. Et dans ce cadre, je m'intéresse à ces enjeux contemporains sous différentes formes. Donc ça peut être le tribunal. J'ai publié déjà un livre sur les critères appliqués par les juges pour évaluer les limites de la liberté d'expression, comment on dit ce qui est une provocation à la haine, une injure, etc. Dans ce cadre, j'ai aussi réfléchi à la comparaison entre la France et les États-Unis sur la manière dont on conçoit la liberté d'expression et comment ces deux conceptions se heurtent actuellement. Et puis, depuis une dizaine d'années aussi, je m'intéresse à la question de toute la régulation de la création et toute la manière en fait dont la liberté de création s'exerce à notre époque contemporaine, donc à la fois en France et au Canada.
0: Il y a déjà plein de choses passionnantes dans ce petit bonjour, la liberté d'expression bien sûr, on va y revenir, mais aussi la liberté de création. Dans le livre « Censure » qui paraît aux éditions Anamosa, dans une collection que j'apprécie beaucoup, « Le mot est faible », Anna Arzmanoff nous éclaire sur ce qu'est réellement la censure. Parce qu'aujourd'hui, beaucoup de monde, surtout à droite, on va pas se mentir, crie à la censure. Alors quel rapport, me direz-vous, entre la liberté de création, artistique en l'occurrence, et la censure ? Eh bien, c'est dans le champ de la création artistique, de la production culturelle, pourrait-on dire, que la censure, ou ce qui s'en approche, s'exerce le plus. Cela vous étonne, vous interpelle ? Eh bien, restez au frais, dans Du Poil sous les bras, et vous sortirez de cette émission avec quelques bases supplémentaires pour défendre la démocratie, rien que ça. Car comprendre ce qu'est la censure, mais surtout ce qu'elle n'est pas, eh bien c'est faire le premier pas pour accepter les espaces de confrontation et de désaccord essentiels pour la démocratie. S'intéresser à la censure, c'est essayer de saisir ce qui ne relève justement pas de la censure, mais de l'entrave, du conflit, de l'empêchement, de l'atteinte, de tout un tas de mécanismes qui ne sont pas de la censure. Donc j'invite particulièrement tous les ouin-ouin, ces mâles blancs réac, adeptes du « on ne peut plus rien dire » à écouter avec attention ce qui va suivre, même si cela risque de les bousculer très fort, j'en ai conscience. On sait que ce n'est pas facile pour cette catégorie de la population d'accepter une critique, même minime. Du poil sous les bras. Pour les ouin-ouin, mais pour les autres aussi. C'est parti.
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0: Alors d'abord, il faut qu'on parle de la liberté d'expression. Parce qu'on entend un peu tout et n'importe quoi à propos de la liberté d'expression, surtout n'importe quoi d'ailleurs. Et donc, avant de voir ce qu'est la censure qui agit dans le champ de la création, penchons-nous sur la liberté d'expression, qui est un peu, d'après ce que j'ai compris, la porte d'entrée pour parler de la censure.
1: Oui, tout à fait. Alors, dans votre question, il y a un élément que je trouve très intéressant, c'est que vous dites qu'actuellement, on dit un peu tout et n'importe quoi sur la liberté d'expression. En effet, la liberté d'expression est au cœur du débat public actuellement et aussi, en fait, fait l'objet d'instrumentalisation et qui, en fait, je pense, peut très bien expliquer les mécanismes de censure dans lesquels on va entrer tout à l'heure, puisque, en fait, on a notamment de la part du milieu réactionnaire, une sorte d'accaparation de la liberté d'expression, du concept même de la liberté d'expression, qui consiste à dire on ne peut plus rien dire, c'était mieux avant. C'est la première chose que l'on peut dire, c'est qu'actuellement, il y a vraiment, dans le débat public, des oppositions et donc une instrumentalisation de ce concept-là. Et ce concept-là, justement, il est souvent mal compris parce que quand il fait l'objet d'appropriation réactionnaire, on ne sait plus très bien ce qu'on entend par liberté d'expression. La liberté d'expression, c'est un principe fondamental, une liberté fondamentale qui est protégée de manière constitutionnelle, donc protégée en France, mais aussi limitée. Et ce n'est pas nouveau. Donc quand on dit on ne peut plus rien dire, il faut rappeler qu'en France, en fait, on n'a quasiment jamais pu tout dire, tout en protégeant la liberté d'expression. En 1881, donc il y a eu une loi qui a été promulguée, donc qui a servi à la fois à la protéger et à la limiter. Parce que l'idée, c'est qu'en la limitant, on peut donner... c'est une condition du bon exercice de la liberté d'expression pour tout le monde. Je m'explique. Donc si on a... Dans un pays, on peut injurier son prochain, si on peut le diffamer, si on peut provoquer à la haine, l'idée, c'est que dans ce cas-là, il n'y a pas d'équité entre les différentes personnes dans le débat public. Et donc, pour cela, il vaut mieux limiter ce type de discours pour pouvoir accéder à cette plus grande équité. Donc, c'est le paradoxe de la liberté d'expression telle qu'on la conçoit en Europe, qui consiste à la réguler, notamment sur les discours de haine, c'est celui-ci. C'est que pour la protéger et pour la rendre meilleure, cette liberté d'expression, il faut en réalité la réguler. Et peut-être que là, c'est important de faire une petite parenthèse sur la question américaine, puisqu'aux États-Unis, en fait, la conception est très différente. Ce qui nous oppose aux Américains, c'est la régulation des discours de haine. Aux États-Unis, on peut dire ce qu'on veut, on peut avoir un discours raciste, on peut avoir un discours discriminatoire, etc. C'est tout à fait possible et autorisé par le fameux premier amendement. Et actuellement, ce qui est très intéressant, c'est que on a une influence, en fait, de cette conception américaine dans le débat français, pour plusieurs raisons. Tout d'abord, parce que là où les gens s'expriment, c'est sur les réseaux sociaux, ce sont des plateformes américaines, et que l'Europe cherche à réguler. Donc ça, c'est déjà une première zone de friction, mais aussi parce qu'on a une importation en France du vocabulaire du trumpisme, et le vocabulaire du trumpisme, justement, repose là-dessus, sur cette défense à tout prix de la liberté d'expression, du free speech, le free speech étant la possibilité de tout dire, et donc d'être raciste, d'être homophobe, etc.
0: C'est passionnant ce que vient de dire Anna Arsoumanoff. C'est pour protéger la liberté d'expression de tout le monde que cette dernière est limitée par la loi, par souci d'équité. La liberté d'expression, c'est donc pouvoir dire ce qu'on veut dans le cadre de la loi en vigueur dans le pays où l'on se trouve. Les seuls qui peuvent dire « on ne peut plus rien dire », ce sont les personnes haineuses en France, parce qu'effectivement, on leur interdit de dire certaines choses. Je propose donc à tous les racistes, sexistes, LGBT-phobes, etc., de s'expatrier aux États-Unis pour pouvoir cracher là-bas leur venin quotidien. Bon débarras, qu'ils se cassent, les amoureux du free speech, on sera bien mieux sans eux. Et donc, ce qu'explique Anna Arsoumanoff, c'est que la censure, c'est différent. Interdire à quelqu'un de dire quelque chose d'illégal, c'est pas de la censure. La censure, ce serait interdire à quelqu'un de dire ou de faire quelque chose de légal.
1: Déjà, pour comprendre comment s'exerce la liberté d'expression et à quel moment elle est contrainte ou non contrainte et quelles en sont les limites. Donc là, je ne parle plus des limites juridiques, mais des limites dans le débat public, ce qui est plus facile à dire qu'autre... Enfin, parce que la liberté d'expression, c'est ça aussi, c'est que ça bouge en fait en fonction des différents contextes. Il ne faut pas l'opposer à la censure en fait. Tout ce qui vient modifier les frontières de la liberté d'expression n'est pas forcément de la censure. Donc c'était le postulat de départ de mon livre, qui est de dire arrêtons de parler sans cesse de censure dès lors qu'il y a des conflits dans la liberté d'expression. Parce que la liberté d'expression, c'est aussi la possibilité d'avoir un débat public qui parfois peut être violent, de pouvoir confronter des points de vue de façon virulente. Ça, c'est tout à fait possible. Et donc ça et ensuite ce que c'est que la censure au départ, pour essayer de définir, donc c'est le terme de censure, si on prend d'un point de vue juridique, c'est vraiment une censure institutionnelle. Donc c'est-à-dire il y a des pays où il y a une censure qui existe des contenus intellectuels par exemple, ou des contenus culturels. On peut penser à l'Iran. Donc en Iran, tout contenu culturel est soumis à une autorité de censure qui accepte ou pas qu'un discours ou un produit culturel soit diffusé. À cet égard, en France, on n'est pas du tout dans ce contexte-là, puisque quand je parlais tout à l'heure de la régulation juridique de la liberté d'expression, ça se fait a posteriori, c'est-à-dire qu'on est condamné pour quelque chose qu'on a déjà dit, donc le discours circule déjà, et il n'y a presque jamais de censure a priori, sauf pour les publications pour la jeunesse, qui en France font l'objet d'une lecture par une commission qui pourra dire si le livre est plutôt destiné aux 13 ans, 15 ans, 18 ans, etc. Vraiment au sens institutionnel, on peut parler de censure s'il y a vraiment un retrait. La censure, donc j'ai dit que ça une première caractéristique, c'est que c'est institutionnel. Deuxième caractéristique, il faut qu'il y ait un empêchement. Et c'est là que si le livre a été retiré, on peut parler d'un empêchement. Si en revanche, on dit que le livre est destiné par exemple aux plus de 18 ans, là on pourrait parler de censure partielle. Donc c'est pas exactement un empêchement total pour l'œuvre de circuler.
0: Donc, il y a des censures partielles pour protéger les mineurs. Mais pour être clair, est-ce qu'il y a, en France, des cas de censure totale de livres pour adultes ?
1: Non, pour adultes, jamais. Il y a eu une fois... Donc j'ai interrogé des juges, notamment à la 17e chambre, qui est cet endroit à Paris où on juge presque toutes les publications donc a posteriori, pour appliquer la réglementation relative à la liberté d'expression. Donc une juge m'avait expliqué qu'elle avait interdit une fois un livre de revenge porn, et que, en fait, tout le monde s'était moqué d'elle après au tribunal, en l'appelant Anastasie, qui est la grande figure du 19e siècle de la censure. Donc c'est pour dire que ça n'existe pas, en fait. Et ça, c'est important de le rappeler.
0: Deuxième point très intéressant à garder en tête, la censure est institutionnelle. Et en vrai, ça n'arrive quasiment jamais. Encore une fois, tant qu'on est dans le cadre de la loi. Mais alors, comment expliquer qu'on entend autant crier à la censure, et est-ce qu'il ne faudrait pas peut-être bannir ce terme, puisqu'il est inapproprié la plupart du temps ?
1: Alors en fait, je ne suis pas du tout pour une censure du mot. Censure, ce serait quand même un comble. Donc ce n'est pas du tout ce que je dis. Simplement, je pense que c'est important de rappeler ces deux critères. À la fois un critère d'une institution, donc d'État, hein, qui est au départ ce que c'est que la censure, et puis qu'il y ait un empêchement. Ensuite, justement, dans mon livre, j'essaie de réfléchir à ce critère de l'empêchement, ce critère de l'acteur ou de l'actrice qui empêche une production culturelle d'être créée, d'être diffusée, pour essayer de voir ce qui se passe, donc essayer de distinguer les cas. Donc dans certains cas, on peut parler de censure. Donc j'ai cité par exemple, on peut citer l'exemple du Printemps des Poètes, où donc c'était il y a quelques années, au Printemps des Poètes, le parrain du Printemps des Poètes était un écrivain donc qui est plutôt classé à droite, Sylvain Tesson. Et à ce moment-là, un certain nombre de poètes et poétesses avaient écrit une tribune pour dire qu'ils ne voulaient pas être représentés par cette personne. Et je me souviens que dans la presse, on avait beaucoup parlé de censure. Et là, c'est typiquement un cas où j'ai envie de rappeler qu'il ne s'agit pas d'une censure quand il y a une tribune qui est signée par des personnes qui ne se sentent pas représentées par un président. Donc ce n'est pas un acte de censure, il n'y a aucun empêchement ici, c'est simplement des gens qui expriment leur liberté d'expression. Donc c'est là, je crois, que la frontière est très importante dans la question, dans la notion d'empêchement ou pas par le discours qui est produit.
0: Alors là, j'ai bien compris qu'une tribune, ce sont des gens qui s'expriment librement et que ce n'est absolument pas une censure. Il s'agit de conflits, par exemple, autour de la liberté d'expression, et c'est très bien. Mais par contre, est-ce qu'on pourrait qualifier de censure une décision qui aurait été finalement de refuser que Sylvain Tesson parraine l'événement, puisque dans ce cas, il aurait été empêché?
1: Exactement. En fait, là, on peut parler de censure. Moi, je préfère parler d'entrave parce que je trouve le terme de censure est trop chargé, parce qu'il y a tout de suite une légende noire et qu'en fait, c'est un terme qui permet, qui juge. Donc, quand on dit censure, c'est forcément négatif. Alors que l'idée du livre aussi, c'est de ne pas juger les affaires, mais c'est de les expliquer. Donc, si on reprend ce cas, mais qui est un cas fictif, parce que dans les faits, il n'a pas été empêché. Mais par exemple, là, on a une affaire très récente à Marseille au sujet d'un réalisateur israélien qui était invité dans un festival. Et donc, il y a eu une tribune contre la présence de ce réalisateur israélien donc dans le festival, la tribune expliquant que c'est parce qu'il avait des financements de l'État israélien. Donc on peut dire qu'ici, c'était en plus un appel au boycott. Donc sachant que le boycott est protégé par la liberté d'expression, l'appel au boycott, on peut très bien appeler les gens à ne pas se rendre quelque part, à ne pas aller à un festival parce qu'on désapprouve quelque chose du festival. Ça, c'est tout à fait possible. En revanche, dans ce cas, le réalisateur en question a décidé de se retirer du festival. Donc ici, on peut dire que c'est un cas d'autocensure. Donc là, pour le coup, on peut dire que c'est un cas d'autocensure puisque lui-même s'est senti empêché par cette tribune qui est appelée au boycott. Donc c'est là aussi que c'est important de distinguer en fait les actions des uns et des autres. D'ailleurs, c'est intéressant parce que tout à l'heure, dans votre première formulation, vous m'avez demandé si la personne a été empêchée. Vous avez utilisé un passif. Et moi, justement, j'évite le passif. J'ai envie de savoir qui a empêché pour décrire ce dont on parle quand on parlait de Sylvain Tesson. Parce que il faut toujours à la fois dire quelle a été l'action en question, sur quel motif, mais aussi qui a fait quoi. Et c'est ces deux critères qui me semblent très importants à croiser.

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1: Vous êtes bien dans du poil sous les bras. Et oui, si vous avez la chance d'écouter cette émission dans sa version FM, eh bien vous venez d'entendre Ludivine Nebra avec Peuple des Montagnes. Ludivine Nebra est une ariégeoise de grand talent et j'en profite pour saluer les opposants au projet de mine de Salaud dans le Couserans, une mine qui porte bien son nom. Et oui. Et le tungstène dont parle Ludivine dans la chanson, si vous avez bien tendu l'oreille, eh bien c'est celui que certains veulent extraire des montagnes ariégeoises. Parce qu'avec du tungstène, figurez-vous, on fabrique eh bien des armes, par exemple. Et comme le dit un très joli tag local, 10 ans de mine, c'est 1000 ans de merde. Voilà, c'est dit. Revenons à notre invité, Anar Soumanov, qui a écrit « Censure » dans la collection « Le mot est faible » des éditions Anamosa, une collection qui, vous le savez, si vous écoutez du poil sous les bras, sert à décrypter des mots. Ici, censure. Donc, une censure, on l'a dit, extrêmement rare en France, trop souvent confondue avec ce qui relève de conflits liés à la liberté d'expression. L'autocensure, elle, existe. Par contre, elle est parfois décidée pour anticiper des risques plus ou moins réel d'ailleurs, mais s'auto-censurer, ce n'est pas être censuré. Il n'y a pas eu, par exemple, de décision institutionnelle de déprogrammer le cinéaste Navad Lapid au Festival du film de Marseille. Qui décide de la censure et pourquoi ça change tout? Je vous donne un autre exemple dans l'air du temps, puisqu'on y est. Quand Patrick Bruel, qui est multi-accusé d'agression sexuelle et de viol, avait annoncé qu'il annulait sa première tournée, Agnès Jaoui avait déclaré qu'elle était contre cette censure. Eh bien, elle avait tort. Ce n'était pas de la censure. Et en plus, si vous voulez mon avis, elle a aussi tort de défendre un type accusé par plus d'une trentaine de femmes. Mais ça, c'est un autre débat. Avançons plutôt sur la censure. S'il y a peu de censure stricto sensu, il y a des tas de situations dans lesquelles des œuvres, des artistes, des productions culturelles sont contestées et font l'objet de mesures contraignantes, pourrais-je dire. Et bien justement, c'est là-dessus qu'Anar Soumanov nous invite à nous arrêter. Elle nous invite à développer notre vocabulaire pour nommer plus justement la réalité des faits.
2: Dans le vocabulaire que je propose, je ne suis pas la seule à le proposer, hein, c'est un vocabulaire juridique, je parle plus volontiers d'atteinte ou d'entrave. Et puis après, on pourra éventuellement évoquer la question du combat culturel, qui est très proche de la question de la censure et des limitations de la liberté d'expression. Si je commence par l'atteinte, donc elle est définie de manière juridique, par ses effets. Quand on porte atteinte à une œuvre, c'est qu'on porte atteinte à son contenu, à sa matérialité. Et dans ce cadre, on peut dire qu'il y a des atteintes qui sont de vraies atteintes et d'autres qui ne sont pas de vraies atteintes. Et pourtant, on les met toutes dans une même catégorie qu'est la censure. Je m'explique. On reproche souvent aux actions écologistes de pratiquer de la censure quand, par exemple, elles font des jets de soupe dans un musée. Sur une œuvre, donc la Joconde, ça a été le cas de la Joconde, d'une œuvre de Monet aussi. Donc on leur reproche de censurer des œuvres en jetant des jets de soupe sur ces œuvres. En réalité, il n'y a jamais d'atteinte de ces œuvres, puisqu'elles sont protégées, il suffit de nettoyer. Et ici, l'œuvre sert de support pour l'expression, en fait, pour attirer l'attention du public sur des questions écologiques. Il ne s'agit pas de porter atteinte au contenu de l'œuvre, et d'ailleurs, ce n'est pas son contenu qui dérange, mais vraiment, parce que c'est une œuvre célèbre, ça permet de donner une visibilité à une cause. Donc on voit bien ici qu'on est au contraire dans la liberté d'expression. Et c'est une façon d'amplifier une expression par le biais de ce qui ressemble à une atteinte ou à une censure d'une œuvre très connue, mais en réalité, il n'y a pas du tout de censure. En revanche, on peut opposer donc ce type d'atteinte à des atteintes qui sont irréversibles, qui consistent à détruire des œuvres et surtout lorsque le contenu dérange. Donc, on peut prendre l'exemple d'une exposition féministe à Nîmes qui s'appelle Benzi Cyprine, donc il y a quelque temps, qui a été saccagée Et dans cette exposition, il y avait presque que, c'était des représentations de femmes qui posaient problème, notamment lorsqu'elles étaient érotisées, etc. Donc on voit bien ici que la logique est très différente, déjà en termes de motivation, puisque là, il s'agit de faire disparaître une œuvre en raison de son contenu, et non pas de profiter de la visibilité d'une œuvre pour amplifier une cause. Donc la motivation est différente, et le résultat est différent, dans la mesure où l'œuvre est détruite finalement. Et puis, toujours par rapport à la question des attentes, je trouve qu'on peut aussi évoquer ce qui s'est passé ces derniers temps sur les lieux de diffusion de la culture et notamment des librairies qui font partie de ce que j'appelle des atteintes. Il y a des vitrines de librairies qui ont été taguées de manière irréversible, souvent à l'acide, donc avec des traces qui sont restées longuement, notamment des librairies qui avaient accueilli une personne albanaise, donc relative à la question palestinienne. Ça peut être aussi une librairie qui est vraiment considérée comme de gauche à Quimperlé, qui s'appelle Divergence, qui est ciblée avec un tag sur justice pour Quentin de Ranque, hein, du nom de ce Lyonnais identitaire qui a été assassiné en 2025. Donc tout ça, ça fait partie de ce que j'appelle des atteintes. Donc c'est pour ça que je trouve que le terme de censure ne permet pas de rendre compte vraiment de ces phénomènes-là, qui sont pourtant très présents et qui ont une influence sur la liberté d'expression et surtout là, sur la liberté de création, c'est-à-dire sur ce qu'on peut produire, ce qui est visible comme production culturelle. Donc quand une exposition est saccagée, elle n'est tout simplement plus visible du tout. Et il y a un certain nombre d'exemples de ce type actuellement en France.
1: Alors, beaucoup de choses à dire ici. D'abord, une précision. Quand Anar Soumanov vient de parler d'une librairie ciblée à cause d'une personne albanaise,

0: discutant avec elle dans ce petit bureau de la Sorbonne à Paris, je me demandais si c'était un choix malin, par ailleurs, me semble-t-il, ou est-ce que la censure ne concerne que la production culturelle ?
1: Oui, c'est vraiment un choix qui est lié à mes spécialités, mais aussi parce que c'est déjà un champ énorme, en fait, la culture, puisque il y a le secteur du cinéma, du livre, du spectacle vivant, de la musique. Donc c'est déjà énorme, mais évidemment que c'est bien plus large, là, puisque la liberté d'expression, c'est toute expression publique. Et actuellement, en fait, les phénomènes que j'observe auraient très bien pu être décrits dans le milieu de l'université, le milieu de l'école même. Donc il y a un certain nombre on n'est pas encore entré dans la question des pressions, ce que j'appelle des pressions externes, qu'on retrouve aussi à l'école. Et puis on peut comparer aussi à la question de l'expression des journalistes actuellement, hein, qui subissent des entraves voire des atteintes matérielles, donc parfois avec du matériel qui est saccagé, qui ressemble en fait à ce que j'ai pu observer dans le milieu de la culture.
0: Ok, de toute façon, si on arrive à bien comprendre ce qu'est la censure et ce qui entrave les productions culturelles, alors on pourra facilement transposer cela dans d'autres domaines où l'expression publique est mise à mal. Alors, on a parlé des atteintes, voyons maintenant ce que sont les entraves.
1: Donc les entraves, c'est plutôt des empêchements qui concernent la création ou la diffusion d'une œuvre. Donc là, on n'est pas dans l'atteinte matérielle comme ce dont on vient de parler. Et donc dans ces entraves, donc il faut qu'il y ait un empêchement, donc concrètement, que une œuvre puisse soit ne pas être créée ou être créée, ou bien ne pas être vue. Donc des actions qui empêchent à cette œuvre d'être vue. Et donc on peut distinguer deux types d'entraves. Et c'est un premier type d'entrave, c'est ce que j'appelle les entraves internes. Donc les entraves internes, ce sont des entraves qui concernent des personnes qui interviennent, qui font partie de la chaîne de production et de diffusion d'une œuvre. Donc ça peut être un directeur, une directrice de festival, donc ça peut être aussi un élu ou une élue qui a le pouvoir de financer cette œuvre, ça peut être l'artiste lui-même ou elle-même. Donc tout ça, c'est ce qu'on appelle des entraves internes, par opposition à des entraves externes, où ce sont des gens comme vous et moi, ou bien un groupe politique, mais qui ne fait pas partie de la chaîne de diffusion et de création et de diffusion d'une œuvre, qui cherche à empêcher l'existence d'une œuvre.
0: C'est d'actualité ce que vient de préciser Anna Arsoumanoff. Aux élections municipales de 2026, l'extrême droite et la droite, de plus en plus extrême, se sont emparés de pas mal de villes. Et ces élus ont le pouvoir de financer, de programmer et de faire vivre ou mourir la culture.
1: Dans ce que j'ai observé ces dernières années, les entraves me paraissaient encore assez discrètes. Les entraves de personnalités politiques. Donc là, si on parle, donc on peut dire qu'on est dans le cadre d'une entrave interne où un élu ou une élue locale qui a un pouvoir de subvention intervient sur une programmation. Il faut rappeler que la liberté, il y a une liberté de création, une liberté de programmation. Les élus, normalement, n'ont pas à intervenir sur le contenu par exemple, d'une salle de spectacle qu'ils ont dans leur ville. Et donc, jusqu'à peu, on voyait des phénomènes plus insidieux, à savoir donc un financement qui n'était pas donné, ou bien un élu ou une élue qui rappelait sans cesse à la neutralité pour pouvoir critiquer une pièce, par exemple, sur des questions considérées comme trop woke, l'immigration, la Palestine, les questions LGBTQ, etc. Et là, depuis les dernières élections, donc depuis les municipales de 2026, de mars, où il y a eu beaucoup, enfin un certain nombre de mairies qui ont basculé du côté du RN, on voit pour le coup, quelque chose qui est de l'ordre d'une censure institutionnelle, où on a des élus qui assument complètement le fait de ne pas subventionner parce que donc à Vauvert par exemple, on a donc un élu RN qui a dit qu'il ne voulait plus d'une exposition photographique dans une ville, dans sa ville, donc il

0: déprogrammé pour la simple raison qu'il avait été critiqué par le photographe en question. Le maire, du coup, l'a traité de mélanchoniste, alors que le photographe dit qu'il n'est même pas en quartier à LFI, etc. Donc on voit bien ici que c'est de plus en plus assumé. Et dans la presse, le maire en question a dit qu'il pouvait choisir la direction d'une route, mais aussi la programmation de son spectacle. Donc là, on voit bien qu'on a une sorte de retour de ce qu'on peut qualifier de censure institutionnelle, où on a des élus qui assument de choisir ce qui est montré dans leur ville.
1: La censure est un outil politique, c'est un fait, une réalité. Et j'imagine qu'on va de plus en plus entendre parler de censure au niveau politique, justement.
0: Exactement. En fait, c'est au niveau de ces entraves internes, je pense qu'on peut davantage parler de censure, parce que là, on voit bien que c'est quelqu'un qui a un pouvoir institutionnel qui agit sur la vie d'une œuvre. Et ce phénomène de non-subvention ou de coupe d'une subvention, on l'observe en fait dans des mairies de couleurs très variées, mais c'est vrai qu'avec une vraie tendance marquée à l'extrême droite, et aussi à la droite, qui se laisse contaminer, me semble-t-il, par des éléments de langage qui viennent de l'extrême droite, à savoir l'injonction à la neutralité. La neutralité étant encore une fois le fait de ne pas avoir de pièces sur des questions sociétales, en fait. Mais depuis quand des questions sociétales sont forcément de gauche? Ça, c'est une question qu'on devrait se poser. Et puis également des arguments qui circulent beaucoup, qui est sur la question de l'élitisme budgétaire de la culture, en disant, ben voilà, dans notre pays, on n'a plus d'argent, la culture c'est réservé à une élite, et nous on veut une culture populaire, etc. Et tout ça, ça permet d'intervenir dans la programmation culturelle.
1: Certains élus abusent de leur pouvoir. Alors ça a toujours existé, les abus, me direz-vous? Oui, vous répondrai-je, mais... C'est la répétition, la récurrence, la convergence des cibles qui sont censurées qui est extrêmement dangereuse, nous explique Anna Arsoumanoff. Quant à la soi-disant neutralité et à l'élitisme, j'aime à croire que personne n'est dupe. Sous couvert de défense de valeurs républicaines, les réacs attaquent des choix artistiques jugés déviants, subversifs, contre nature. Des pans entiers de la culture sont ainsi menacés.
0: Oui, c'est exactement ça. Et ce que je trouve, très pernicieux, en fait, c'est que finalement, c'est presque un mouvement en deux temps, et qu'on a observé aux États-Unis et qu'on observe actuellement en France. C'est que d'abord, on accuse l'autre de wokisme. Donc, on a toute cette période, on a accusé l'autre de wokisme, de censure. Pendant très longtemps, c'est quand même laissé gagner par l'idée que la gauche s'était mise à censurer énormément. Et je pense que cette idée, elle a beaucoup circulé. Donc au nom du wokisme. Donc au nom du wokisme, on interdit de manière complètement démesurée et folle dans les universités, dans la culture, un certain nombre de productions intellectuelles. Donc il y a eu d'abord cette longue période, je trouve, de fragilisation du milieu culturel de manière générale, qui consistait à dire que c'était de la propagande, des gens qui allaient trop loin, aliénés, etc. Pour finalement, dans un deuxième temps, et après, c'est comme si c'était deux étapes complètement séparées, mais dans un deuxième temps qui peut être concomitant, pouvoir ensuite censurer ces contenus, donc au nom de la neutralité, en disant, ben voilà, on a des contenus trop orientés, complètement idéologiques, c'est de la propagande, etc. Et pour ensuite justifier et faire passer l'idée que c'est pertinent, en fait, de déprogrammer quelque chose qui est présenté comme une censure. Donc c'est tout le paradoxe, en fait. C'est comme ça qu'on peut comprendre comment les réactionnaires actuellement se sont accaparés la liberté d'expression, mais dans tous les sens. À la fois pour dénoncer la censure, mais pour ensuite redécider des frontières de la liberté d'expression. Les États-Unis en sont un très bon exemple, parce que je pense qu'ils sont plus avancés, en fait, parce que maintenant, donc, on a l'extrême droite qui est au plus haut niveau de l'État. On a bien vu d'abord cette fragilisation de la culture et cette contestation de ce qui est considéré comme une hégémonie culturelle de gauche, en disant, ben non, mais en fait, le monde est trop à gauche, la culture est trop à gauche, donc il faut un peu rééquilibrer. Et donc, pour rééquilibrer, comment on fait? Eh ben, on limite ce qui est considéré comme de gauche. Mais ce qui est intéressant, c'est que qu'est-ce qui est considéré comme de gauche, en fait? On l'a vu récemment au moment de la commission d'enquête sur l'audiovisuel public. Donc, on a eu Charles Alongle, qui fait partie du parti de Ciotti, qui a été rapporteur de cette commission sur l'enquête sur l'audiovisuel public, qui n'a porté presque que sur la question du financement et du pluralisme de l'audiovisuel public, avec cette petite idée qui, finalement, fait son chemin bien au-delà des cercles d'extrême droite, qui est de dire que tout l'audiovisuel est à gauche. Et notamment, ils se sont fondés sur un classement d'un institut, je ne sais même plus comment ça s'appelle, Thomas More, je crois, qui avait montré que, dans mon souvenir, 80% du contenu de France Inter était à gauche. Même la météo était classée à gauche. Donc, c'est ça qui est intéressant, parce que la météo, ça fait penser, évidemment, à la question des dérèglements climatiques, etc. Et donc, on voit bien que c'est pour ça que la question de la censure et de la liberté d'expression, c'est beaucoup plus large que est-ce qu'il y a censure ou pas censure. Là, on a un mouvement qui consiste à jeter le soupçon sur la culture de manière générale, en disant c'est de la propagande, ça coûte cher, c'est trop à gauche, pour ensuite justifier en fait une coupe budgétaire, etc. Donc c'est tout ça que j'essaie de décrire dans le livre.
1: Petite précision à propos de l'Institut Thomas More que cite Anna Arsoumanoff. Eh bien, cet institut, pour votre information, est composé de personnalités très conservatrices, de réactionnaires, de membres du Figaro, de Valeurs Actuelles, de causeurs, et la plupart des membres ont des noms à particules et des idées on ne peut plus néolibérales. Et le plus drôle, c'est qu'ils dénoncent le manque de neutralité de la radio publique. Je les invite à questionner leur subjectivité et leur entre-soi. Ils reflètent exactement tout ce qu'on vient d'expliquer, le retournement des concepts et la stratégie de crier à la censure pour ensuite mieux censurer. Alors je n'insiste pas, vous aurez compris que l'Institut Thomas More est une vaste fumisterie et que le rapport qu'il a pondu sur le service public et sur Radio France en l'occurrence n'a absolument aucun intérêt pour quiconque s'intéresse à la vérité, disons.
0: Moi, je suis aussi beaucoup des groupes de parents réactionnaires comme sont les parents vigilants. Donc, c'est un groupe qui a été fondé par Éric Zemmour qui ne cesse de d'étiqueter des pratiques dans les écoles françaises ou dans la culture de manière générale. Mais leur cible, c'est plutôt l'école, qu'ils considèrent comme de la propagande. Donc, par exemple, scandale dans telle école. Il y a une semaine de la tolérance, ras-le-bol de la propagande immigrationniste. C'est le type de poste qu'on a. J'y vais quotidiennement. C'est ce type de contenu qui est visé, évidemment, tout ce qui concerne les drag queens, tout ce qui est LGBTQ, etc. Et en fait, on voit bien que ici, ils sont censés dénoncer, c'est sur le ton de la dénonciation de ce qu'ils considèrent comme de la propagande, mais au fur et à mesure, en fait, ça finit par créer ce qu'on peut appelé de l'autocensure chez des profs, dans les milieux de la culture, qui a créé cette peur, en fait, d'être étiqueté, parce qu'en plus, quand c'est sur un site comme Parents Vigilants, après, ça peut être amplifié par des médias d'extrême droite, d'où l'intérêt aussi, pour les milieux réactionnaires, de posséder un grand nombre de médias qui permettent d'amplifier. Donc en fait, on va faire d'une petite affaire, une petite affaire va être montée en épingle, transformée en combat civilisationnel, pour ensuite justifier après en fait cette censure. Donc c'est pour ça que je pense qu'il faut aussi avoir une vision un peu chronologique des choses, en disant qu'on voit bien qu'il y a eu, là, depuis à peu près les années 2010, cette idée de fragiliser le milieu culturel en l'accusant d'être trop militant, pour ensuite, dans cette deuxième étape qui est en train de s'écrire sous nos yeux, justifier des censures beaucoup plus visibles, notamment par les mairies RN.

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1: De retour avec Arna Assoumanov pour poursuivre notre discussion autour de la censure. Une censure qui n'est plus ce qu'elle était. Et puis de toute façon, pourquoi se faire accuser de censurer quand on peut tout simplement ne plus subventionner telle ou telle association au prétexte qu'elle ne remplit pas son contrat d'engagement républicain. Un rétrécissement culturel s'opère sous couvert d'une soi-disant neutralité, neutralité qui est en fait un outil, une arme pour étouffer tout ce qui ne convient pas au pouvoir en place.
2: Tout à fait. Et puis, alors, la neutralité, ça rejoint le pluralisme aussi. C'est très difficile de savoir ce qu'est le pluralisme. Je me souviens des mairies RN, FN dans les années 90, qui étaient beaucoup intervenues dans les bibliothèques. Ça avait choqué. Donc, il y avait Orange, notamment Orange Carpentras, Marignane. Et donc, au nom du pluralisme, ils étaient allés fouiller les catalogues des bibliothèques où il y avait quand même Maurras, etc. Donc quand même des auteurs très à droite, mais pour dire que ce n'était pas assez pluraliste, que la droite n'était pas assez représentée pour imposer des défenseurs du régime nazi, etc. Donc on voit bien que cette question de la neutralité, elle peut aller très loin. Et si la neutralité, c'est en fait soit aucune opinion politique, soit de dire, bah, si on a un climato, quelqu'un qui parle, un scientifique qui parle du dérèglement climatique, si on doit mettre face à lui quelqu'un qui est climato-sceptique, c'est ça aussi qu'on peut définir comme la neutralité, c'est-à-dire, bah, finalement, on va avoir deux opinions contradictoires qui vont s'annuler, et ça fait de la neutralité. Et on voit bien que c'est extrêmement problématique, parce que d'un côté, on a une parole scientifique, de l'autre, une parole non-scientifique. Donc tout ça, actuellement, je pense, crée beaucoup de confusion, et même, parfois, chez des personnes bien intentionnées, et en fait, c'est une notion qui fait très peur, la neutralité.
1: Ce qui fait aussi peur aujourd'hui, c'est l'intensité de la bataille menée par les réactionnaires. L'accélération est sans commune mesure avec ce qu'on avait connu peut-être à la fin du XXe, notamment parce que les moyens financiers ont été démultipliés.
2: Oui, tout à fait, mais parce que en fait, là, on peut dire qu'il y a un vrai combat culturel qui est mené depuis au moins. En fait, on date cette amplification du combat culturel de la manif pour tous à peu près dans les années 2010, même si ça a été théorisé par l'extrême droite dès 1980, cette idée que, en fait, on ne gagne pas les élections par la coercition, mais on les gagne par une bataille pour l'hégémonie, c'est-à-dire en remplaçant les idées. Et en produisant un nouveau récit, en fait. Et c'est là que la question de la liberté d'expression est au cœur de cette stratégie, puisqu'il s'agit de remplacer les frontières du dicible. Donc les frontières de ce qui peut être dit, ce qui peut être montré, etc. Donc on a quand même un phénomène qui date de 15 ans dans l'ampleur qu'il a pris. On a le résultat en fait de ces 15 années assez insidieuses. Et puis deuxièmement, là où on a l'impression qu'on ne va pas s'en sortir, c'est que ce combat, il est aussi mené par des milliardaires qui ont donc racheté. On insiste beaucoup sur Bolloré, mais Bolloré, on voit bien l'intérêt qu'il a aussi à avoir les médias. Quand on regarde dans le cinéma, d'avoir donc Canal+ pour financer le cinéma, mais aussi il est en train de racheter UGC pour pouvoir diffuser dans les salles. Donc c'est l'exploitation. Et donc d'avoir c'est ce qu'on appelle une concentration verticale à tous les maillons de la chaîne pour pouvoir, de manière insidieuse, à chaque moment, avoir le pouvoir sur ce qu'on montre en fait.
1: La distribution est essentielle dans le champ de la culture comme dans celui de l'information. Prenez par exemple « Personne n'y comprend rien », l'excellent film documentaire de Yannick Kerguat avec Fabrice Arfi et Karl Laske. Le film sur le financement libyen, sur ce scandale d'État Sarkozy-Kadhafi. Eh bien ce film, aussi brillant soit-il, n'a pas trouvé de salle pour être diffusé ou très peu. Alors pourquoi les exploitants de salles de cinéma n'ont pas souhaité diffuser le film? Je ne sais pas, demandez-leur. Peut-être pour ne pas déplaire au pouvoir en place, à Sarkozy, à Bolloré ou d'autres. Peut-être. On a démarré cette émission avec Anna Arsoumanoff en expliquant que la censure, dans sa définition légale, est très rare en France. Mais plus on avance, plus on se rend compte des nouvelles formes de censure qui existent. Et tout ce qui se passe aujourd'hui a été pensé et théorisé. Et l'attaque est absolument massive.
2: Mon étude, elle dépasse vraiment la question de la censure. C'est plutôt de réfléchir à la manière dont on peut agir sur ce qu'on peut montrer et sur l'idéologie dominante et sur les frontières de ce qui peut être dit, pas dit dans une société. Et aussi sur ce qu'on appelle la fenêtre d'Overton, hein, la fenêtre d'Overton qui consiste en fait à ouvrir de plus en plus l'espace de ce qu'on peut dire, notamment les discours de haine. C'est-à-dire des choses qui n'étaient pas dissibles quelques années avant deviennent dissibles. C'est ce qu'on appelle la fenêtre d'Overton. Donc, pour revenir à la question de la théorisation, en fait, de ce combat culturel. Donc, ce combat culturel, il est souvent contesté par des chercheurs, la notion même de bataille culturelle, parce que on considère que c'est une façon de reprendre à l'extrême droite sa rhétorique. La rhétorique de l'extrême droite est de dire, bah voilà, la gauche est tellement hégémonique que nous, on essaie de se battre à armes égales contre cette gauche pour essayer de rééquilibrer un peu la balance. C'est à peu près comme ça qu'ils le théorisent. Et en fait, pour mener ce combat culturel tel qu'il est assumé par l'extrême droite, il faut revenir à Gramsci, donc c'est ce communiste italien des années 30 qui a été emprisonné et qui avait théorisé la notion d'hégémonie. Et qui avait aussi expliqué que pour gagner des élections, il ne faut pas le faire par la coercition, mais plutôt en menant ce qu'il appelle une guerre de position, donc une guerre un peu longue, qui se joue sur le terrain des idées. Et tout à l'heure, vous me demandiez, mais pourquoi la culture? Justement, parce que c'est ça. L'idée, c'est que pour reprendre le pouvoir sur le politique, il faut gagner sur le terrain culturel, en changeant en fait le récit dominant. C'est ça l'idée. Donc, comment on fait? On fragilise ce qu'on considère être comme le récit dominant. Là, encore une fois, je parle en termes de stratégie de bataille culturelle telle qu'elle est pensée par l'extrême droite. Donc, on fragilise tout ce qui est considéré comme gauche, qu'on appelle très volontiers gauche radicale. Donc, Gramsci a été repris dans les années 80 par un théoricien de l'extrême droite, un idéologue de l'extrême droite qui s'appelle Alain de Benoît, qui a décidé de l'inscrire au programme en disant ben nous, voilà, on va faire une guerre de position, qui a été assumée ensuite par un certain nombre de personnalités politiques de notre pays, Nicolas Sarkozy en 2007, ensuite Marine Le Pen, Philippe de Villiers. Donc ce sont des gens qui utilisent vraiment l'expression et qui donc luttent sur ce terrain des idées. À cet égard, ce que je trouve assez intéressant, c'est que eux-mêmes qui reprennent souvent cette idéologie du grand remplacement, je trouve que là on a quelque chose qui est un peu de cet ordre, qui consiste à remplacer un type de culture qu'ils considèrent comme étant homogène et trop à gauche.
1: L'impact va être vertigineux. Ce grand remplacement culturel, mélange d'abrutissement et de confusionnisme, est en marche et l'affaire est complexe. Pour sortir de la sidération, il va falloir que nous, les forces progressistes, qu'on comprenne ce qu'il se passe, qu'on décrypte, qu'on prenne conscience et qu'on s'unisse, puisque c'est collectivement qu'il faut qu'on s'organise pour résister à la mise en cause permanente. Avis aux gauchos de tous bords, unissez-vous, cessez de vous laisser diviser par de fausses polémiques. Défendez la liberté d'expression et donc la possibilité d'avoir, oui, des désaccords et des visions du monde différentes. C'est cela aussi défendre la démocratie. La démocratie repose sur l'existence d'espaces de confrontation et de désaccord, et Anna Arsoumanoff l'explique très bien. En complément du livre « Censure », je vous invite à lire « On ne peut plus rien dire » de Thomas Hockmann à propos du grand détournement de la liberté d'expression. C'est un petit livre à 5 euros chez Anna Moza et vous pouvez même le lire avant de lire « Censure » parce que c'est une bonne introduction justement au livre d'Anna Arsoumanoff. Allez, on ne perd pas nos bonnes habitudes et on termine avec un zeste de poil d'invité.
2: Alors j'ai un rapport au poil qui est d'une ancienne génération et que je n'assume pas complètement, à savoir que je reste, oui, je pense, très influencée par ce modèle qui consiste à s'épiler ou bien à coiffer ses cheveux de façon très féminine, laisser pousser les cheveux et garder les cheveux longs pour les femmes.
3: J'ai un peu honte.
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0: tout est atténué, le son, les couleurs.
1: On descend dans un milieu infini, bleu.
2: L'hiver, à partir de 40-50 mètres, c'est gris. À 80 mètres, on ne voit plus rien en Méditerranée.
3: C'est le bleu, c'est les couleurs, la mer, c'est sauvage.
1: Alors je dirais qu'il fait noir symboliquement, mais il fait pas noir au final.
2: Quand on filme sous l'eau, c'est un petit peu comme si on filmait à travers des vitres, parce que l'eau a quand même une certaine texture.
4: Et on entend tout.
1: Même à 100 mètres en Méditerranée, si je vais au large de Marseille, que je descends, c'est bleu.
4: Mais c'est surtout le silence, en fait.
0: Quand il n'y a pas de bateau, c'est silencieux. Et c'est incroyable comme c'est agréable. D'un coup, on a l'impression qu'on n'entend rien. On a l'impression d'être dans une espèce, comme si on était dans du coton.
2: Ben moi, je suis bien au fond de l'eau. L'environnement marin, c'est un peu mon jardin secret, c'est un paysage.
1: C'est bleu, c'est plus sombre que la surface, bien évidemment, parce qu'il y a quand même 100 mètres d'une couche d'eau à traverser par rapport aux ondes lumineuses et une partie sont absorbées.
0: Plus on descend profond, plus on rentre dans cette atmosphère un peu incroyable et mystique de, ouais, d'une autre planète.
3: Là, on se sent appartenir au monde.
2: Même des fois, quand il n'y a que le bleu, il y a 4 rayons de soleil, ah, je me dis, c'est magnifique.
5: Relâcher, concentrer, remonter, flotter, descendre.
6: Quand on descend, le volume pulmonaire réduit, la combinaison est écrasée, et donc au final, cette bouée naturelle, cette flottabilité diminue au fur et à mesure. Dans nos descentes, très rapidement, en fait, on s'arrête de palmer ou de brasser pour pouvoir descendre. On est littéralement fait aspirer par le fond.
7: C'est un des thèmes qui revient le plus dans la bouche des apnéistes. Par rapport au plongeur bouteille, il y a le fait d'être libéré du matériel. On n'a pas besoin d'oxygène, on n'a pas besoin de faire de palier.
8: On a l'impression de se libérer des contraintes biologiques, puisqu'on a l'impression de pouvoir vivre sans respirer.

Alors, c'est une vieille combi. C'est un peu dur à enfiler. Le savon pour glisser dans la combi. Donc j'ai mis du savon de Marseille pour pas être le moins polluant possible.

Donc je prends toujours une dague, c'est pas pour faire du mal à qui que ce soit, mais c'est par sécurité, il arrive qu'il y ait des filets de pêche, des choses comme ça. Je la mets à la cheville, donc certains la mettent à l'avant-bras, moi je suis moins gêné comme ça.

ça peut durer 45 secondes chez certains, 3, 4 minutes, 5 minutes chez des athlètes entraînés, dans lesquels on a envie de tout sauf de respirer. Jusqu'à ce que l'envie de respirer commence à se manifester. Moins d'oxygène, plus de CO2. Donc le cerveau dit au diaphragme, dit à l'esprit aussi, il faut reprendre la respiration. Nous, on refuse en fait cette injonction de respirer. Et à ce moment-là, c'est ce qu'on appelle la phase de lutte. La phase de bien-être, la transition, la phase de lutte et l'arrêt de l'apnée.

0: je cherche la relaxation. Donc je cherche déjà à faire ralentir mon rythme cardiaque.
1: Je me mets en surface. Dans ma combi, je flotte sur le dos.
0: Pour ça, je fais des expirations assez longues.
1: Puis je vais essayer de rallonger un peu mes expirations. Inspirer profondément, 3 ou 4 fois. Lentement.
0: Et puis, je finis aussi par m'oxygéner avec des grandes inspirations. Toujours suivi d'expiration.
1: Puis je prends une inspiration complète.
0: Et je finis par une inspiration à plein poumon, où là je bloque. Où je...
1: Je compense les oreilles.
0: Et
1: je descends.

0: Excuse me, man. Pass, man. Gap 12, man.
1: La veille, Arude.
0: Immersion 12 mètres.
1: Ouvrez les centraux.
2: En ce moment même, une double expédition scientifique, soviétique et américaine, est dans le triangle des Bermudes pour tenter d'élucider les disparitions mystérieuses.
3: L'avion appartiendrait.
4: À 50 mètres de la surface, des hommes tournent un film. Munis de scaphandres autonomes à air comprimé, ils sont délivrés de la pesanteur.
5: Un rendez-vous qui passera dans l'histoire, c'est sans doute celui que se sont donnés au pôle Nord deux sous-marins atomiques américains, le Sea Dragon et le Skate, qui ont effectué leur jonction sous la calotte glaciaire et ont fait surprendre
6: de retrouver Titan, ce sous-marin touristique de la société Ocean Gate, disparu depuis dimanche au large du Canada au cours d'un voyage organisé pour approcher l'épave du Titan.
7: Ah, nos sous-marins. J'étais sur le Victor Hugo.
8: Être au même moment,
7: je savais bien qu'ils s'étaient noyés. Mes copains de Brest, Concarneau, qui étaient sur le Gambetta.
9: Gagnerons-nous la mer avec des cloches dans nos poches, avec le bruit de la mer dans la mer.
10: Les chants des grillons, la nuit, se jettent dans la mer. La mer immense, un tout petit endroit, ici même. Je sais que jamais je ne m'approcherai assez du monde.
11: La mer, des reflets changeants,
12: des pans entiers de mer et de ciel qui en jouent et disparaissent.
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0: peux me vanter d'être un des rares plongeurs à avoir pu nager et filmer un ours polaire. Sa patte est passée à 10 cm de mon objectif. Et j'ai eu peut-être beaucoup de chance. Avant de me mettre à l'eau, je l'ai regardé un petit peu sur terre. Je voyais que c'était un très mauvais nageur. Donc je me suis mis à l'eau. En fait, pas du tout. En fait, il nage uniquement des pattes de devant. Et des pattes de derrière, il s'en sert de gouvernail pour changer de direction. Et ça, je l'ai compris quand il a fait demi-tour qu'il est venu sur moi. Et j'ai eu peut-être beaucoup de chance. En fait, pas du tout. Et j'ai eu peut-être beaucoup de chance. On s'est croisé du regard. Ça a duré 3 secondes. Sa patte est passée à 10 cm de mon objectif. Moi, j'avais jamais vu d'ours et je pense que l'ours n'avait jamais vu de plongeur. Ça a duré 3 secondes. C'était un peu comme un coup de foudre.
1: Quand j'étais petite, mon père nous emmenait souvent naviguer. On a même habité sur un bateau pendant un temps, mais il est resté à quai celui-là. Et moi, quand je descendais du bateau, j'avais le mal de terre, ça tanguait. À un moment, on était nombreux sur le bateau, mon père, ma belle-mère, mes sœurs. On a même eu un pigeon et un âne. Peut-être que je confonds. Hein. L'âne, c'était avant, on n'avait pas pu le prendre sur le bateau. Mes parents avaient construit leur premier bateau ensemble, bien avant ma naissance. Avec rien, hein. des plans de récup, des copains qui donnaient un coup de main, ils l'ont appelé Pégase. Et je crois bien qu'avant Pégase, ils avaient fait un premier essai qui n'avait pas marché. Ouais, ça aurait pu mal finir. Hein.

On a eu des tempêtes monstrueuses. Une fois, la foudre est tombée sur le bateau et tous les instruments ont lâché. On était comme aveugles. J'ai jamais eu aussi peur. C'était un voilier, le Pacha. Il y avait de l'eau partout. Et puis l'éclair est tombé sur la coque du bateau. C'était hyper violent. Ça nous a plongé dans le noir. On n'avait plus rien pour se repérer. Ma mère tentait une manœuvre. J'ai eu très peur. Je devais tenir la barre. Elle s'est faite embarquer par le tourmentin. J'ai cru qu'elle tombait à l'eau.

0: En navigation de nuit, en navigation nocturne, on voit quasiment rien. C'est complètement opaque, un noir profond.
1: Le néant.
0: Et le silence.
1: Et du silence.
0: On voit bien très bien les étoiles. Les feux des bateaux, loin ou proches. Et on entend tout.
1: Et on entend tout.
0: L'eau, les craquements des drisses, les voiles. Mais c'est surtout le silence, en fait.
2: Est-ce que tu plonges aussi, la nuit ?
0: Je sors en Méditerranée, oui, pour aller voir le phytoplancton. L'apnée de nuit, c'est surtout l'été. C'est un peu angoissant de descendre dans le noir, mais le phytoplancton, c'est tout petit et c'est bioluminescent. Ça fait comme des paillettes, comme une voie lactée qui t'entoure et qui s'illumine quand tu bouges. On peut aussi s'approcher des poissons. Ils dorment. On dirait des

0: Se refermer, s'ouvrir,
1: s'agrandir, disparaître,
0: s'agrandir, disparaître, se tourner,
1: on entend l'eau se plisser
0: sous le vent.

0: je suis à moitié poisson quand je ne trouve pas le sommeil.
1: Où je suis à moitié poisson quand je ne trouve pas le sommeil.
0: Et le phare, lui, la nuit. Je suis née avant la pluie. Sous la mer, le plancton s'illumine. Un peu de la lumière du jour. Si je déplace mon corps, mes bras, mes jambes, tête, épaule, genou, main gauche, main droite, genou, tête, épaule. Mes doigts sèment des paillettes, ongles d'or, écailles au fond de l'eau. Dans la Méditerranée, je suis contenue, un grand ventre, à la peau tendue. Jusqu'à l'horizon où l'eau se colle au ciel,
1: ondulé,
0: métal ondulé,
1: ondulant,
0: ondulant,
1: ondulant.
0: Aujourd'hui, ciel plus lourd que terre.
1: Aujourd'hui, ciel plus lourd que terre.
0: Avant la pluie. Depuis toujours la même, pluie remplit la mer. En boucle,
1: en boucle, en boucle,
0: en boucle,
1: en boucle,
0: en boucle.
2: La répétition de ce souffle, de cette élégance. Chez les baleines, il y a 90-93 espèces. Dans ces 90, il y en a 11 qui sont ce qu'on appelle des baleines à fanons. La baleine bleue, le rorqual commun, la baleine à bosse, baleine de mink, enfin toutes ces baleines qui ressemblent à des baleines, baleines franches, sont des baleines à fanons, ce qu'on appelle des mysticètes, parce que ça vient du grec moustache, parce que les fanons, qui sont suspendus à la mandibule supérieure, ressemblent à des moustaches. Les baleines à bosse font du bruit qu'on peut entendre. Les cachalots cliquent, mais les baleines font des bruits qui sont dans l'infrason, beaucoup. C'est du 20 Hz. Alors maintenant, on les entend parce qu'on travaille beaucoup sur l'acoustique maintenant. Donc, elles font des bruits qui font un peu « ouh », mais très graves.

0: 好。
1: Le mieux pour voir les sous, c'est le matin à ce jour.
2: En fait, chez les baleines, il y a deux grands groupes, je vous fais un peu de...
3: La baleine bleue, l'orange pâle commun, la baleine à bosse, la baleine de mouche, enfin toutes ces baleines.
2: Là,
4: les deux narines ont les baleines à bosse,
2: c'est
4: la baleine de
2: mouche. Est-ce que ça vient du grec moustache ? La répétition de ce sou, de cette élégance, de cette majesté, de cette puissance, de cette bienveillance, parce que franchement, elle fait chier, des fois.
3: Et le cachalot, qui a une tête un peu comme ça, carrée à l'avant,
5: son évent, il est à l'avant et il est un peu sur le côté gauche.
6: Ça fait presque 13 ans que je filme une famille de cachalots à l'île Maurice. Je les vois grandir, donc il y en a qui me reconnaissent, qui viennent me voir, qui jouent ensemble. Mais en fait, je n'avais jamais filmé de cachalot, je ne savais pas comment faire. Donc je me suis retrouvé tout seul, comme ça, dans le bleu, sur un fond de 1500 mètres. Et je me suis dit, bon, il n'y avait rien. Puis d'un coup, je vois une masse arriver, comme ça. J'ai l'impression que c'était un sous-marin qui venait. Et là, je me dis, qu'est-ce que je fous là ? Donc, tout de suite, on pense à Moby Dick et tout. J'ai dit, bon, allez, concentre-toi, parce que c'est un animal quand même sauvage. Puis, c'est un gros mastodon, hein, quand même. Puis, elle est venue parce que c'est une femelle. Elle est venue à 2 mètres vers moi. Elle m'a regardé, elle s'est tournée, et puis elle est partie, quoi. Et cette femelle, c'est Ringle Tordu, qui est devenue ma copine depuis 13 ans, quoi. Et c'est pour ça que c'est ce que j'essaie dans le regard de dégager cette émotion-là pour dire, voilà, cet animal-là, il ressent des sensations. Puis quand il me scanne aussi, il m'écolocalise, ses sons sont tellement forts que ça, ma cage...

plus ou moins importantes selon les personnes, elles nous empêchent tout simplement de vivre, nous, le mode de vie que l'on souhaiterait avoir, et qui est un mode de vie dans lequel on est dans un contrôle et une domination, en fait, du vivant, sans prendre en compte tout simplement le vivant. Donc on a effectivement une transformation qui va vers l'appauvrissement et tout simplement aussi une sixième extinction de masse aujourd'hui. Donc, et sur lequel les causes sont,

Il y a plein de gens qui étudient aujourd'hui comment est apparue la vie sur Terre, quels sont les ingrédients qui sont nécessaires, etc. Et quand on regarde toutes les étapes qu'on connaît, qui ont mené à la vie aujourd'hui, c'est-à-dire une planète de cette taille-là, et pas plus grosse et pas plus petite, à cette distance-là du Soleil, pas plus gros, pas plus loin, pas plus proche, avec une formation du système solaire de cette manière-là, avec des grosses planètes loin, des petites planètes proches, parce que sinon on s'aperçoit aujourd'hui que c'est très rare ces systèmes solaires-là, on n'en a jamais croisé un autre similaire au nôtre, et sans ça il n'y aurait plus de Terre en fait, enfin qu'il y ait une planète donc avec des plaques tectoniques, un océan qui s'est fait assez d'eau pour former un océan, enfin c'est des milliards de petites choses qui ont été des hasards en fait, et donc c'est une succession de hasards qui fait que la vie aujourd'hui, enfin en fait la probabilité que ça arrive, il y a beaucoup, des dizaines de zéros après la virgule quoi, c'est pas avant on pensait la planète dans la zone habitable, donc telle distance d'une étoile égale eau égale vie,

0: Et je descends.
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0: Bienvenue dans Polyphonie Sacrée, une émission hebdomadaire qui fait la part belle aux très belles œuvres musicales et sacrées comme il se doit. Bonjour Michel.
1: Bonjour.
0: Nous accueillons, il semblerait aujourd'hui, un des plus grands chefs d'orchestre de tous les temps.
1: Oui, Otto Klemperer. Alors, puisque tu as parlé d'Otto Klemperer, Otto Klemperer a très bien connu le musicien que nous allons entendre aujourd'hui, Gustav Mahler. Alors, Gustav Mahler était à Vienne, a été compositeur et surtout chef d'orchestre de l'Opéra de Vienne. Et il avait une énorme difficulté à Vienne, il était juif. Et à Vienne, c'était très, très, très mal vu d'être juif. D'ailleurs, plus tard, du temps d'Hitler, sa musique a été interdite. Voilà. Donc, Mahler a éprouvé dans cette deuxième symphonie, bien qu'il ait abandonné la religion israélite, il avait appris la religion catholique, et pour faire un petit peu, je pense, une preuve de sa fidélité à la religion catholique, il écrivit cette deuxième symphonie qui s'appelle Résurrection. Il avait noté dans le texte qui va être chanté par la soprano, « Le jugement dernier est imminent. La terre tremble, les tombeaux s'ouvrent, les morts se lèvent et s'avancent en une procession sans fin. Les trompettes de l'Apocalypse retentissent, un cœur de saint et d'êtres célestes reprend doucement l'incantation « Oui, tu ressusciteras ». Voilà le thème de cette symphonie de Gustav Mahler, qui, je trouve, par certains aspects, se justifie dans notre programme des musiques polyphoniques sacrées. Gustav Mahler, donc, deuxième symphonie.

0: Merci bien pour cette proposition aujourd'hui, oui. Gustave Mahler et sa deuxième symphonie.
1: Voilà, nous avons entendu le dernier mouvement de la deuxième symphonie de Gustave Mahler. Ce ne sera heureusement pas la dernière.
0: Merci beaucoup Michel.
1: Voilà, à bientôt.
0: À très bientôt.

0: Bonjour à toutes et à tous et bienvenue dans l'agenda de Radio Royan-Vercors avec une sélection de sorties de la rédaction sur le territoire du Royan-Vercors pour cette semaine. Et on attaque tout de suite avec une petite information pratique pour commencer. Donc c'est la fermeture temporaire du tunnel des Grands Goulets. Une fermeture temporaire pour travaux et pour exercices de sécurité donc qui nous est signalée dans le secteur Échuy-Saint-Martin-en-Vercors et la Chapelle-en-Vercors sur la RD518. Donc je vous lis un extrait de ce communiqué du département de la Drôme qui va entreprendre des travaux de maintenance du tunnel des Grands Goulets donc sur la RD538 et procéder à l'organisation donc de l'exercice annuel de sécurité qui est obligatoire et destiné à tester l'intégralité des équipements de pilotage et de sécurité de ce tunnel. À noter que ces opérations vont engendrer une perturbation du trafic le mardi 29 septembre entre 18h et 19h, puis la fermeture totale du tunnel, donc toujours mardi 29 septembre à partir de 19h jusqu'au mercredi 30 septembre à 5h du matin. En dehors de ces périodes, donc la route départementale sera rendue à la circulation. Et à noter qu'une déviation sera mise en place donc, pendant la perturbation et puis la fermeture totale du tunnel via Saint-Laurent-en-Royan, le col de la Machine, le col de Carry ainsi que la chapelle en Vercors. Une autre information pratique, circulation travaux, mais côté Isère cette fois-ci, c'est la reprise du chantier pour les travaux de protection contre les chutes de blocs du Mont Barré à Pont-en-Royan à partir du lundi 28 septembre. De courtes coupures des routes départementales RD531 et 518 qui seront limitées à 20 minutes pourront intervenir ponctuellement. À noter donc que cette nouvelle phase de travaux durera 8 semaines et s'achèvera donc a priori le 20 novembre. Donc pour rappel, le département de l'Isère a engagé des travaux de protection donc contre les chutes de blocs du Mont Barré qui surplombent la RD531 et plusieurs campagnes de travaux seront nécessaires donc pendant plusieurs années pour sécuriser toutes les zones exposées. Les travaux qui ont commencé en 2023 à la suite de l'éboulement qui était survenu au mois d'août de cette même année 2023. Et pour vous donner donc le détail, la nouvelle phase de travaux qui démarre consiste à conforter une dizaine de blocs rocheux instables et à renforcer et vidanger des ouvrages qui ont été mis en place en 2018. Le département nous indique que ces travaux sont indispensables à la sécurisation pérenne des RD531 et 518, ainsi que des habitations des quartiers de Villeneuve et de Bénissart. Les héliportages et les opérations de mise en place des machines de forage et de vidange des ouvrages nécessitent donc de ponctuelles et courtes coupures de la circulation dans ce secteur, mais qui seront limitées à 20 minutes à chaque fois. Ces coupures interviendront entre 8h30 et 17h la semaine. Le département invite les usagers à s'informer des conditions de circulation en temps réel sur itinisaire.fr et bien sûr à faire preuve de prudence aux abords du chantier en adaptant leur vitesse. Fini les infos pratiques, on passe à l'agenda culturel avec tout d'abord ce mercredi 30 septembre, eh bien, la comédie itinérante de Valence qui est de passage à Saint-Jean-Royan à la salle La Parenthèse avec ce spectacle Tartuffe d'après Tartuffe, d'après Tartuffe, d'après Molière, du théâtre et une performance de Guillaume Bayard à découvrir donc mercredi 30 septembre à 20h à la salle La Parenthèse à Saint-Jean-en-Royan. Et donc dans cette pièce, Guillaume Bayard interprète à lui seul donc toute la pièce de Molière dans un jeu de dédoublement athlétique. Il s'agit, nous dit-on, d'une performance jouissive et virtuose qui révèle la vivacité de la langue de Molière. C'est donc du théâtre et ça dure environ 1h10. Le plein tarif est de 15€ par personne et les réservations donc s'effectuent auprès de la communauté de communes Royan-Vercors au 04 75 47 79 42. Jeudi 1er octobre, c'est une sortie de résidence qui vous est proposée à la Navette, la salle de résidence de Saint-Laurent-en-Royan. Il s'agit de Naoui, le rituel des fortuits par la compagnie Narancha Razoul. C'est de la danse et du cirque et c'est tout public à partir de l'âge de 7 ans. On va écouter tout de suite Colline, qui est programmatrice à la CCR 5e saison, nous détailler cette proposition.
1: C'est une compagnie qui est basée en Savoie, mais qui est mexico-savoyarde. Et donc c'est une forme de danse cirque autour de l'ancestral, de rituels un peu traditionnels, avec tout un questionnement autour des éléments et sur voilà une culture mexicaine autour des éléments. Et donc c'est une sortie de résidence d'un spectacle qui est déjà bien avancé de cette compagnie Naran Rasul, et qui pourront donner quelques mots. Du coup, c'est composé de 7 histoires, donc il y a différentes parties. Et en exemple, Naui ça interprète notamment le chant d'une cigale dans une danse sonore, admire la fragilité du vol d'un papillon dans une danse avec des fouets, et vous verrez l'image de peut-être de communication autour de ce spectacle. Et le circassien a un grand bâton dans les mains, et enfin voilà, il y a une forme de cirque, mais avec des instruments de jonglage qui sont assez inhabituels.
2: Donc c'est pour les enfants plutôt à partir de 7 ans,
1: c'est
2: plutôt conseillé.
1: C'est pour les personnes de façon générale, et c'est plutôt conseillé à partir de 7 ans. Voilà.
2: Et ça dure une heure.
1: Et ça dure une heure.
2: C'est le jeudi 1er octobre à 18h30 à la salle de la Navette à Saint-Laurent-en-Royan. L'entrée est à prix libre parce que vous avez envie que les sorties de résidence permettent aussi déjà... Bon, ce sont des moments qui sont importants pour les artistes de rencontrer le public, et pour le public de rencontrer les artistes.
1: C'est ça.
2: Mais il y a une jauge limitée, et c'est vrai que c'est...
1: Il y a une jauge limitée, c'est pas mal de réserver. Alors je sais que par exemple, sur... Dès qu'on annonce cirque, en général, ça se remplit un peu vite. Donc là, ça vaut la peine de réserver. Et puis oui, à prix libre, parce que alors là, c'est un spectacle qui est plutôt abouti, mais des fois, c'est encore en travail. Et puis, c'est aussi des occasions voilà, on aime bien le prix libre aussi. Ça permet à des gens qui peut-être trouvent que certains autres spectacles sont un peu trop chers, même si on fait plein d'efforts pour faire le moins cher possible, de venir et de voilà. Le prix libre est fait pour ça, pour encourager des personnes à petit budget à venir sans scrupule.
2: Donc voilà, pour cette première sortie de résidence de l'année, pour la cinquième saison, ce sera donc le 1er octobre à 18h30. N'hésitez pas à réserver auprès de la cinquième saison.
0: Naui, le rituel des fortuits par la compagnie Naran Rasul, c'était donc la proposition de la CCR entre danse contemporaine et cirque mexicain, qui est donc le 1er octobre à 18h30 à La Navette, à Saint-Laurent. Et puis deux rendez-vous cette semaine et la semaine prochaine dans le Royan Vercors, deux ateliers gratuits qui sont proposés par le Centre Social La Paz. Il s'agit d'ateliers destinés aux plus de 50 ans, des ateliers autonomie et bien-être, c'est-à-dire un moment pour apprendre à respirer, à écouter son corps et aussi à en parler, pour améliorer l'écoute, la motricité et l'équilibre. Deux rendez-vous donc pour ces ateliers. D'abord ce jeudi 1er octobre de 15h à 17h30 à l'Oasis à Saint-Agnan en Vercors. Et puis il y aura un autre rendez-vous la semaine prochaine, le lundi 5 octobre de 9h à 11h30, cette fois-ci au Centre Social La Paz à Saint-Jean. Vous pouvez vous inscrire auprès du Centre Social La Paz, sachant que l'adhésion annuelle donc au Centre Social, une adhésion qui coûte 5€, est demandée pour participer à ces rendez-vous. Une proposition pour les parents cette fois-ci, ce jeudi 1er octobre, une rencontre entre parents. Futurs parents, parents d'enfants de moins de 3 ans, ce sont des rencontres pour échanger, s'écouter et souffler. Un moment de répit sans jugement autour de boissons chaudes et de petites gourmandises. Rendez-vous donc ce 1er octobre à la maison de santé La Chapelle en Vercors dans le cabinet de kinésithérapie. C'est de 19h30 à 21h30 et les places sont limitées, donc il faut vous inscrire au préalable auprès de vertacosudsante@gmail.com. A noter que l'atelier est animé par Justine Delorme, qui est médecin généraliste, Sophie Lago, qui est kinésithérapeute, et Marie Gaulin, qui est infirmière libérale. Et le prochain rendez-vous à noter déjà dans vos agendas pour la prochaine rencontre entre parents, et bien ce sera le jeudi 10 décembre. Côté de la Halle, le Centre d'art contemporain de Pont-en-Royan, une proposition originale vendredi 2 octobre à 19h. Il s'agit d'une projection dans le cadre du festival Paysages composés, l'édition 2026 de ce festival, qui est un festival de création, de recherche et de rencontres, au croisement entre écologie sonore et musique de recherche, entre expérimentation sonore et expérience d'écoute des milieux. Cette projection est baptisée Imagée et se compose d'une sélection de créations électroacoustiques audiovisuelles, de films documentaires, d'œuvres de cinéastes expérimentaux qui explorent par la puissance de l'image et du son les enjeux techniques, écologiques et esthétiques de la création artistique à l'ère de l'Anthropocène. L'entrée est libre dans la limite des places disponibles et après ces projections, vous pourrez rencontrer donc l'équipe du festival Paysages. Je vous rappelle les infos pratiques, c'est vendredi 2 octobre à 19h à la Halle à Pont-en-Royans. Et on clôture ainsi cet agenda.
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2: Aujourd'hui, rencontre avec Magali de la ferme Le Champ du Coteau qui se trouve au Gard.

Je m'appelle Magali, je suis installée sur les hauteurs des Saillants du Gard, dans un hameau qui s'appelle les Petits Amieux. Voilà, donc on est à l'entrée du Trièves et sur les contreforts du Vercors. Voilà. Alors la ferme, du coup, elle est sur un plateau qui surplombe la vallée de la Grèce. Et du coup, le pré, c'est une prairie de 3 hectares qui est bordée d'une vingtaine de noyers qui étaient présents sur la ferme à mon arrivée. Et voilà, sur lequel, du coup, j'ai implanté 4 poulaillers. Ce sont des poulaillers mobiles qui peuvent se déplacer. Voilà, donc j'ai voulu des poulaillers qui s'intègrent dans le paysage pour respecter l'endroit et le lieu aussi. Donc ils sont couleur bois. Voilà, et les parcours du coup des poulettes se trouvent en contrebas des poulaillers. C'est là où la poule va faire son exercice quotidien puisque du coup je suis en bio et en plein air. Et la journée, on ouvre les trappes des poules pour qu'elles puissent sortir et profiter de l'herbe. Et voilà. Alors c'est vrai que effectivement en volaille souvent ce sont des gros poulaillers. Moi j'ai fait le choix. Alors ça peut paraître beaucoup. Finalement, quand on annonce le nombre de poules et de poussins qu'on rentre régulièrement, mais donc là, moi, j'ai 4 bâtiments. Je rentre des lots de 400 poussins en poussinière. Il y en a à peu près 150 qui restent en ponte dans les poulaillers. Et tout le reste part ensuite soit chez des particuliers, soit chez d'autres éleveurs ou des maraîchers, des arboriculteurs qui veulent aussi avoir des lots de poulettes bio. Du coup, je me considère plus dans la catégorie d'éleveuse de poulettes que productrice d'œufs en tant que telle. Enfin, effectivement, je produis des œufs, mes poulettes produisent des œufs. Mais moi, ma finalité, c'est surtout de voir grandir l'animal et de faire en sorte qu'il fasse un œuf de bonne qualité. Et on continue dans la durée. Comment j'en suis venue déjà à faire ce métier? Du coup, moi, je suis issue du monde agricole de par mes parents, mais pas sur la région. Je suis issue d'une famille d'éleveurs dans le sud de la France. Et en fait, j'ai pas du tout fait d'agriculture parce qu'on m'a dit que c'était pas forcément un métier d'avenir. Et en fait, arrivée à la trentaine bien tapée, je me suis dit, mais finalement, on m'a dit de pas faire ça, mais je crois qu'on m'a vraiment transmis ça dans le sang. Et je me suis dit, je vais me reconvertir et je vais faire de l'élevage. Et en fait, en me renseignant, c'est les poules qui ont attiré mon attention parce que c'est un animal que je connaissais pas trop. Mais je trouvais qu'il y avait pas mal de choses à faire avec. Je suis allée me former en Ardèche, en Savoie, en Isère aussi. Et je fais pas mal de fermes en volaille de chair, en poule pondeuse, sur différents modèles. Et du coup, j'ai trouvé que c'était intéressant parce que c'est une production qui est très organisée dans la logique de filière. Et je me suis dit, il y a peut-être des choses à faire aussi. Et du coup, après, je me suis aussi orientée sur une race locale qui est la grise du Vercors. Et je trouvais que c'était intéressant aussi, sur le territoire du Vercors, de mettre en avant une race qui est en train d'être remise au goût du jour depuis quelques années maintenant. Et pour moi, ça avait du sens, quoi. Alors, la ferme a été créée du coup en avril 2023, donc du coup c'est une création. Le foncier, c'est le parcours du combattant, puisque du coup le projet moi a commencé à germer fin 2018-2019. Effectivement, comme je le disais, du coup c'est hors cadre familial, donc je connais pas du tout ici le secteur, et je pensais que c'était simple finalement de s'installer. Et il a fallu 3-4 ans pour trouver un lieu. Et c'est tout à fait par hasard que je suis arrivée ici sur le secteur. Il y avait une annonce qui avait été diffusée par la Chambre d'agriculture de l'Isère. Et par chance, parce que j'y croyais plus, c'est le projet qui a été retenu. Donc du coup, moi, j'ai fait le choix de démarrer de façon progressive. Et du coup, j'ai travaillé à côté à 50% du temps jusqu'en juin 2025. Sur 2024-2025, il fallait tout mener de front, puisque la ferme a été créée en avril 2023. Et pendant un peu plus de 2 ans, j'ai essayé de gérer de front une activité professionnelle à côté et le montage de l'élevage avec tout ce qui va avec, c'est-à-dire tout ce qui est la partie technique, construction des bâtiments, construction des parcours, mais aussi recherche des circuits de commercialisation, puisque du coup, je vends tout en circuit court. Pour moi, ce qui est super important, c'est l'échange avec les collègues quand on a quelque chose, quand on a un doute. Et moi, avant de me lancer, j'ai passé beaucoup de temps du coup dans d'autres fermes à comparer des systèmes d'élevage. Pour moi, c'était important de savoir ce que je voulais pas.
pour aller vers un système qui me convenait le mieux. Et après, c'est vrai qu'il y a sur certains sujets, j'ai l'avantage aussi quand même d'être née finalement dans le milieu de l'élevage. Donc il y a quand même des réflexes où je me dis, bah, des fois, là, il y a un truc et je pense que quel que soit le type d'élevage, à un moment donné, il y a des choses en commun. Alors, la poule grise du Vercors, c'est une race rustique qui est utilisée actuellement à double fin. Donc, traditionnellement, c'est plutôt une volaille de chair que l'association a travaillé pour également faire des œufs. Donc là, moi, j'ai fait le choix de m'orienter sur cette race. Elle a plusieurs caractéristiques. Elle a un comportement qui reste assez sauvage quand même. Elle a une tendance, par exemple, à cacher ses œufs quand elle pond. Après, c'est une poule aussi qui explore beaucoup les parcours. Elle a tendance à vraiment aller au fond des parcs. Voilà, elle a un petit caractère un peu... Elle a du tempérament et c'est ça qui me plaît aussi. Et par exemple, si on attrape une poule dans le poulailler, elles ont plus tendance à se rebeller que les autres, quoi. En disant, elles ont l'esprit de protection du groupe et ça, c'est assez chouette aussi. Et si, une particularité aussi de la Vercors que j'ai oubliée, c'est que la Vercors, elle fait des œufs plutôt blanc-rosé aussi. Enfin, plutôt rosé, donc plus clair et on la distingue assez facilement. Et des gros, des beaux œufs. Les autres races, après, je travaille avec des souches classiques type Sasso. Donc ça, c'est des rousses qui sont plus orientées du coup sur de la ponte classique. Alors, du coup, les poules, quand elles arrivent, elles démarrent en équipe. En fait, moi, je démarre toujours une équipe de poules. Et il faut l'enjeu, enfin, de mon point de vue, c'est de préserver l'ambiance de l'équipe et la bonne cohésion de mon équipe de poules. Et donc, effectivement, elles ont chacune leur caractère. Donc, après, elles vocalisent beaucoup. Donc, ça, il faut être assez à l'écoute au niveau de de mon point de vue, moi, en tant qu'éleveuse, je suis super attentive à si elles caquettent, si elles caquettent pas, qu'est-ce qu'elles disent, qu'est-ce qu'elles me disent. En fait, ou qu'est-ce qu'elles se disent entre elles. Ça me raconte en fait l'ambiance du poulailler. Est-ce qu'il y a un problème? Est-ce que là elles ont peur? Est-ce que là elles ont faim? Est-ce que là elles pondent? Est-ce que voilà. Et en fait, une poule finalement, elle dit beaucoup de choses. C'est super important, je pense, pour un éleveur d'être à l'écoute de ses animaux. Et après, effectivement, on crée des relations avec certains animaux. Et par exemple, là, j'ai une poule. C'est une poule de mon premier lot, mascotte, qui a intégré du coup le poulailler familial. Elle est toute petite, je crois qu'elle m'a jamais pondu un œuf, mais en fait, elle est super sympa. Et elle est rigolote comme tout. Donc voilà, c'est la mascotte de la ferme, puisque c'est la première équipe de grises du Vercors que j'ai eue. Donc voilà. Donc mascotte, pour l'instant, elle reste sur la ferme et je pense qu'elle vieillira de sa belle mort sur la ferme.

0: Alors effectivement, bah, l'élevage en bio et en plein air, bah, il peut effectivement y avoir de la prédation. Donc là, ici, au niveau de la prédation, j'ai des attaques de renards, des attaques de fouines, martres, et parfois bah, de rapaces aussi. Donc les coqs, du coup, ont l'avantage quand même d'alerter un peu plus, ou parfois même de partir au combat, en fait. Donc ça, c'est assez chouette. Enfin, c'est assez chouette. Ils ont leur rôle, en fait, hein, de monsieur dans la basse-cour. Et finalement, bah après, c'est vrai que parfois, sur des attaques de prédation, bah, il peut m'arriver de perdre des coqs, du coup, peut-être moins de poules, parce que bah, c'est eux qui partent malheureusement en premier. Hein. Mais l'enjeu, c'est quand même, enfin, sur mon élevage, c'est la poule et l'œuf aussi. Donc voilà. Bon, même si l'objectif, c'est de garder tout le monde, hein, poules et coqs. Mais voilà, donc pour moi, c'est important. Et puis, il a un rôle aussi d'alerte. C'est-à-dire que bah, parfois, quand, si je peux être un peu loin des poulaillers, si j'entends un coq un peu trop chanter, je me dis, il y a quelque chose qui se passe, quoi. Donc je descends voir. Bah, c'est de l'écoute et puis après, bah, c'est aussi beaucoup de présence. Pour moi, c'est important d'être sur ma ferme pour voir ce qui s'y passe, etc. Et c'est vrai que c'est aussi un super moyen de lutter contre la prédation. Ce qui est important, de mon point de vue aussi, c'est de jouer avec la complémentarité. Et en fait, effectivement, sur les prédateurs, enfin, je me suis rendu compte que, par exemple, sur les attaques de rapaces, tout ce qui était corneille, corbeau pouvait avoir faire partir les rapaces, puisqu'ils ont un instinct de préserver leur territoire. Et je me suis rendu compte que mes noyers attiraient les corneilles, corbeaux. Et en fait, bah, j'aime bien avoir un peu des corbeaux dans l'environnement autour. Donc bon, après, il faut faire attention avec les maladies aussi qui peuvent amener sur les volailles. Mais finalement, ça a des avantages de les avoir, parce que bah, des fois, il y a des belles batailles dans les airs et ils me font partir en fait tout ce qui est prédateur aérien. Donc ça, c'est assez chouette. Bah après, justement, c'est en bio et moi, dans ma logique, il faut vraiment travailler en amont sur bah, la prévention. Et donc, par exemple, je travaille beaucoup avec du romarin, du thym, voilà, de la lavande. Planter des espèces qui vont faire, qui vont faciliter, enfin, qui vont avoir des atouts, quoi, pour la poule. Et puis après, c'est plus... là, j'ai un projet, du coup, de plantation de noisetiers. J'ai commencé à en planter, mais effectivement, c'est aussi des espèces où, sur lesquelles elle va pouvoir se protéger. Se protéger des prédateurs, mais aussi du vent, puisqu'on est quand même sur un couloir où il y a un peu de vent, parfois, et la poule aime pas bien le vent, donc voilà, c'est d'installer des haies un peu brise-vent, avec plusieurs finalités, quoi, brise-vent, protection de rapaces, tout ça. Après, sur la complémentarité aussi, ben, j'ai fait le choix de mettre en place quelques moutons qui ont l'avantage, en fait, d'entretenir les abords ben, des parcours. Voilà, donc le tout, c'est de trouver un équilibre et de voir comment chacun cohabite et se complète, en fait. Pour moi, ça, c'est super important parce que, ben voilà, en fait, on est là temporairement, je dirais, on nous confie un endroit et c'est à nous d'en prendre soin et de le préserver, quoi. On a de la chance, on est sur un territoire où il y a une grande biodiversité. C'est pour ça aussi que j'ai mis du temps un peu à construire les bâtiments, parce que pour moi, c'était important de voir aussi un cycle complet, une année. Enfin, comme je disais, je connaissais pas du tout le territoire. Et de parler aussi avec des personnes qui connaissent le coin, c'est super important, parce qu'en fait, on arrive et enfin, il faut pas tout casser un équilibre. Et ça, en fait, bah, c'est les personnes du pays qui connaissent ça. Et voilà, donc ça, c'est super important de mon point de vue pour faire attention en fait à l'endroit, quoi. Alors, à tout bout de champ, c'est important parce que bah, effectivement, quand on est passionné par son métier, on a tendance à être beaucoup dans sa ferme et à peu sortir et faire en sorte que bah, tout se passe bien sur la ferme et à finalement peu s'ouvrir sur l'extérieur. Et en faisant les marchés, je me rends compte qu'il y a beaucoup de consommateurs qui veulent consommer bah, local, mais qui connaissent pas finalement toutes les contraintes du métier. Et en fait, on pense que, bah, par exemple, produire un œuf ou l'œuf qui arrive dans l'assiette, et on l'a vu dernièrement avec les pénuries d'œufs, bah, beaucoup ne comprennent pas. Et je pense que c'est important d'expliquer bah, toutes les coulisses, en fait, d'un élevage de poulettes et de poules. Je suis animée aussi par des valeurs assez fortes d'échange et de partage. Et c'est normal aussi, à un moment donné, bah, d'ouvrir les portes de sa ferme pour faire découvrir au plus grand nombre. Voilà. Alors, au programme, du coup, il y aura 3 départs de visite de ferme tout au long de l'après-midi pour expliquer le fonctionnement de l'élevage. Il y aura également, du coup, l'association Wanchia Grise du Vercors de préservation de la race pour venir expliquer toutes les actions faites pour préserver cette race locale. On aura également la présence de Saillandise, qui est une ferme sur la commune, qui valorise notamment une partie de mes noix, puisque j'ai un petit peu de noix aussi sur la ferme, et qui viendra animer un atelier sur une fabrication de recettes à base de noix. Voilà, et il y aura également une conteuse qui viendra nous raconter des histoires de Crète. Ça sera le 4 octobre à partir de 13h. Voilà, et donc chacun peut venir quand il veut tout au long de l'après-midi, puisqu'il y aura plusieurs temps et on continue.
1: C'était le portrait sonore de la ferme Le Champ du Coteau, qui se trouve dans le hameau Les Petits Amieux, sur la commune du Gard.
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4: Radio Royan Vercors ce matin est en compagnie de Pauline Dalmé, qui est autrice et illustratrice du roman graphique Il ne reste que le mauve, qui vient de paraître le 13 septembre dernier aux éditions Pantera. Bonjour Pauline.
5: Bonjour Charlène.
4: Nous sommes ravis de t'accueillir, et donc justement, si on t'a invité sur les ondes de Radio Royan Vercors, c'est parce que ton roman graphique se passe dans le Vercors. Tu vas pouvoir nous en parler un peu plus durant cette interview. Et tu vas faire une rencontre auteur aux Espelines, le café-librairie de Vassieux, le dimanche 20 octobre de 17h à 19h. Donc c'est aussi l'occasion d'annoncer aux auditeurs et aux auditrices ce moment de rencontre. Donc pour commencer, moi je voulais te demander de nous résumer, ou en tout cas de nous parler de cette histoire donc, qui se passe dans Il ne reste que le mauve, pour que nos auditeurs et auditrices aient un petit avant-goût de ce qu'il y a à l'intérieur de ce roman graphique.
5: Alors il s'agit de Rose qui a essayé de suivre les consignes que la société lui a demandé de suivre. Et en fait elle se rend compte que la case qu'on lui a assignée lui convient pas tout à fait. Donc elle se sent de plus en plus envahie par des choses qui ne la concernent pas. Et donc elle ne voit pas d'autre possibilité que de s'évader. Elle sort de sa case, elle s'évade. Et elle ne sait pas où elle veut atterrir. Au bout d'un parcours d'équilibriste, elle se rend compte qu'elle a atterri sur un territoire qui lui donne envie de s'arrêter, et ce territoire, c'est le Vercors. Elle va du coup quelque part commencer une transformation avec son rapport à la nature, avec le vivant. Et elle va aller passer beaucoup de temps en forêt, dans les magnifiques forêts du Vercors, pour se sentir apaisée et en lieu sûr. Et donc c'est dans ce lieu sûr qu'elle va du coup retracer le fil de ses pensées, faire un peu le point sur tout ce qui lui est arrivé, comment elle est arrivée là, pourquoi elle a accepté des choses qu'elle ne voulait pas accepter, et où est-ce qu'elle a envie d'aller maintenant.
4: Et juste avant, donc, tu me disais que ça fait écho à ton parcours personnel. Donc cette découverte du territoire, cette rencontre avec les éléments, avec la nature, et puis aussi à une prise de conscience intérieure. Est-ce que tu veux nous en dire deux mots ?
5: Donc en fait, moi je suis lyonnaise de naissance. J'ai vécu à Lyon du coup jusqu'à mes 38 ans. Donc je suis architecte, diplômée de l'École nationale de Lyon. Et j'ai été gérante de ma société d'architecture pendant plus de 12 ans. Donc j'étais dans une vie très remplie, que je regrette pas du tout, qui était hyper stimulante intellectuellement. J'avais besoin de régler beaucoup de choses, je pense, quant à ma position aussi de femme dans la société, de mère. C'était des années très riches, mais l'impression vraiment que tout se remplissait et rien ne se vidait. Et donc, c'était beaucoup trop. Et j'ai eu la chance d'avoir un mari qui a eu aussi une remise en question en même temps que moi. Donc on a décidé qu'on voulait partir en voyage avec nos deux filles pour prendre le temps de voir si c'était toujours OK pour nous d'avoir cette vie-là. Et donc pas de suspense, on n'était pas OK. Donc en rentrant de voyage, on a décidé de changer de vie pour de vrai. Et on est parti avec un très joli vide dans nos vies, qui laissait la possibilité aux opportunités de venir s'installer. Et donc, le Vercors a été presque un hasard. Hein. Donc, c'est un peu la même chose que mon personnage. Par contre, une fois qu'on l'a trouvé, ça a été une évidence et on n'en a plus jamais changé. Donc, on s'est installé à Villard-de-Lans. Voilà. Et donc, oui, ça a été ce voyage et ce déménagement, vraiment une prise de conscience écologique profonde, sincère, avec tout d'un coup... une révélation de tout ce vivant autour de moi. Moi, quand j'étais petite, les animaux, ils n'existaient pas pour moi, en fait. Alors, je faisais de la montagne déjà, mais on voyait des marmottes, des bouquetins, c'était super. Mais c'était un monde parallèle, c'était pas mon monde. Et là, vraiment, l'impression de pouvoir... je suis dans le même monde que les animaux, que le vivant, que la nature. Et ça, ça a été hyper rassurant pour moi de me repositionner en tant qu'être humain dans l'univers et pas en tant qu'ultra humain dans une ultra société ultra remplie. Voilà.
4: Et ça, on le ressent bien justement dans les différentes planches qu'on peut découvrir donc dans ton roman graphique, où on sent que Rose, donc ce personnage qu'on va suivre dans sa découverte, dans son exploration et ses différentes prises de conscience, elle fait partie de ces forêts que tu représentes, et on va pouvoir s'attarder aussi sur les illustrations qui sont vraiment sublimes. On sent qu'il y a du toucher, il y a un très beau jeu aussi sur les couleurs, les lumières. Il y a une unité qui se crée entre elle et le paysage. Moi, j'avais aussi envie de te demander comment est-ce que tu en es arrivée à faire ces peintures, à représenter voilà, la forêt. Donc ça se passe en automne. On est dans ces belles forêts avec des couleurs flamboyantes et des lumières chaudes, rasantes. Comment est-ce que t'en es arrivée à faire ces représentations?
5: Mon rapport à la peinture... Je suis une artiste. J'arrive à le dire maintenant. Je crois que l'architecture a nourri mon côté artistique pendant de longues années et que finalement, maintenant, mon côté artiste n'était plus ça lui suffisait plus. Voilà, il y a eu une lassitude avec les problématiques d'architecture. Et donc, je me suis rendu compte qu'en fait, plus qu'architecte, j'étais artiste et que la peinture a toujours fait partie de ma vie. Et je crois que ça a toujours été également une recherche de sensitivité. Voilà, donc c'est ce que tu dis. Il y a toujours quelque chose, je suis très très concentrée pour arriver à représenter quelque chose qui pourrait, oui, se toucher. Je crois qu'on arrive à sentir les odeurs dans mes peintures, de la mousse. Il y a quelque chose de très sensitif.

0: fait, j'ai eu une révélation artistique qui était en moi, mais qui a été vraiment révélée du coup par une aquarelliste qui s'appelle Marion Rivollier. J'ai eu la chance de faire un stage avec elle et qui m'a appris à déposer des couleurs sur un papier et de pas chercher à dessiner, de pas chercher à faire beau, de pas chercher à représenter quelque chose qui rassurerait celui qui va regarder et d'être vraiment dans un moment de création et de... Ouais, d'être connecté avec son environnement, donc ça demande de la place, on a un corps qui bouge, on a un choix de la couleur hyper précis, arriver en fait à se dire que l'eau est presque jamais bleue et d'arrêter de la peindre en bleu, de se dire qu'une ombre, enfin, je n'utilise le noir, c'est interdit dans mes peintures, donc l'ombre est jamais noire, l'ombre elle a toutes les couleurs sauf le noir, et voilà, et tout ça travailler, je crois qu'il y a quelque chose de très lié au corps également dans ma façon de peindre et de ce que je veux représenter. Et donc l'aquarelle, c'est un média qui m'intéresse beaucoup, mais qui est plus de l'ordre de la méditation, je dirais, voilà, je vais faire un travail in situ, toujours sans crayon, sans gomme, je dépose des couleurs sur un papier. Et donc le travail de la gouache de ce livre, c'est un peu différent parce que j'étais en atelier, mais j'avais peint toutes ces forêts à l'aquarelle, sur place, et j'avais quelque part pris les énergies du lieu, les couleurs, et vraiment je passais aussi beaucoup de temps à faire des nuanciers, trouver le bon nuancier, et ça c'est, voilà, c'est un travail très précis pour moi. Et donc sur les nuanciers, dans ce livre, il y a vraiment, j'ai choisi 5 nuanciers et qui se sont tous reliés les uns aux autres, mais qui vont faire qu'il y a cette sensation d'évolution et de temps qui passe. Finalement au début on est dans un temps un peu plus long, mais après c'est juste quelques heures et il se passe énormément de choses en quelques heures, et à l'automne en fin de journée il se passe énormément de choses en quelques heures. Et les forêts, alors moi c'est vraiment un lieu en effet qui me remplit de joie, et je crois que la joie c'est quelque chose que j'ai vraiment envie aussi qu'on sente dans ce livre, même s'il traite de choses qui sont des fois difficiles, mais qui sont, il y a quand même énormément de joie. Et moi, voilà, en forêt, je suis, même quand il y a de la brume, quand il pleut, je trouve que c'est extraordinaire comme lieu. Et donc, j'avais envie que ce personnage puisse, voilà, arriver à exprimer ce lieu sûr en forêt. Et donc, ce livre-là, sur le démarrage de l'histoire, en effet, il fait écho à une randonnée que j'ai faite seule. Mine de rien, pour moi, une femme seule dans la forêt, on ne m'avait pas forcément appris à le faire. Alors les gens qui sont nés là, les grands sportifs, eux, ils n'ont pas de problème à le faire. Moi, ce n'était pas mon cas. Et donc, j'ai quand même, quand je me suis installée dans le Vercors, petit à petit, apprivoisé doucement chaque petit lieu. J'allais toujours un peu plus loin, mais pas trop parce que j'avais peur. Et puis un jour, je suis partie marcher en fin de journée à l'automne et c'était absolument flamboyant et fabuleux. Et en fait, sans m'en rendre compte, quand je suis arrivée au niveau de la cabane de Roibon, sous les arêtes du Gerbier, je me suis retournée et il y avait une mer de nuages qui m'avait suivie et dont je ne m'étais pas rendue compte. Voilà. Et là, j'ai vécu un moment vraiment suspendu, un instant de grâce comme un artiste rêve de ressentir, puisqu'en fait, cet instant-là, il a nourri et il continue de nourrir ma pratique artistique. Donc, c'était voilà, il y a 2 ans environ et depuis, je suis nourrie par cet instant-là. Voilà.
1: Et donc là, t'es venue avec une pochette sous le bras dans les studios de Radio Royan avec tes peintures. Et effectivement, quand on voit les textures et même la taille en fait des planches, parce qu'elles sont beaucoup plus grandes que le format de ton roman graphique, il y a encore une autre rencontre qui se crée avec ces peintures. Et donc tu vas avoir l'occasion de les exposer, c'est ce que tu me disais tout à l'heure. Est-ce que tu peux nous parler un petit peu de ce rapport à l'exposition et à l'édition ? J'imagine que c'est deux manières de présenter ton travail qui sont assez différentes. C'est quoi ton rapport à tout ça, toi ?
0: Alors, tu as utilisé un mot qui est vachement important pour moi, c'est la rencontre. Et je crois que ce livre, c'est ça, c'est une histoire de rencontre et que j'ai envie de faire... j'ai envie que ce livre me fasse rencontrer des gens, j'ai envie que ce livre rencontre des gens, j'ai envie qu'on se rencontre tous et qu'on en parle. Même si ça part d'une histoire, évidemment, qui est la mienne, je crois que vraiment, j'ai voulu que ce soit quelque chose d'universel. Enfin non, c'est pas encore universel, il ne faut pas rêver, mais il y a beaucoup de gens qui vivent en ce moment, j'espère, de plus en plus cette joie de se dire que, en fait, la nature, c'est la vie et c'est là et elle est encore là et que ça rend heureux, quoi. Et qu'il faut la protéger, du coup, il faut en prendre soin. Alors, du coup, oui, une rencontre avec deux éditrices. Donc les éditions Pantera qui me font l'honneur de m'éditer sur un premier ouvrage, donc c'est une grosse prise de risque pour elles parce que mon livre est un peu hybride, on va pas se cacher, il répond pas du tout, donc c'est rangé dans la BD adulte mais il a pas du tout les codes de la BD. Moi j'appelais ça une poésie graphique. En tout cas elles ont pris le pari de me faire confiance et elles m'ont accompagnée, donc je leur ai envoyé presque un projet de livre. Je peux pas dire de fini puisque vu le boulot qu'on a fait derrière, j'ai cru que c'était fini, mais que nenni puisque Céline et Marianne ont vraiment fait le travail de tirer mon projet vers le haut avec un énorme travail sur le texte qui était absolument passionnant, puisque moi il y a plein de choses que, en plus en vivant ici, qui sont évidentes et quand je les abordais avec subtilité j'étais persuadée que tout le monde avait compris, mais alors elles m'ont dit que pas du tout. Donc ça c'était très intéressant et en fait c'était vraiment, il y a un propos, oui, de reconnexion avec le vivant, lâcher cette puissance, de laisser les choses se faire, que je veux porter, et donc elles m'ont aidée à ce que mon propos soit clair et ça c'était vraiment chouette. Voilà, les éditions Pantera, c'est une petite maison d'édition qui a vraiment des livres remarquables. Je vous invite à aller voir leur collection, elles ont une collection inclusive, elles ont une collection sur des documentaires sur la nature, sur elles font des portraits d'artisans et d'artisanes. Voilà, c'est vraiment une maison d'édition qui met aussi un point d'honneur à avoir des livres écologiques, à bien traiter les auteurs. On a signé un contrat d'auteur qui est hyper respectueux de mon travail, plus que dans la plupart des maisons d'édition, elles m'ont expliqué. Voilà, donc c'était une super aventure. Donc oui, ce livre est un peu à elle également. Et ça me va parfaitement bien, elle le mérite largement. Et après, pour les peintures, il va falloir que je les vende. C'est hyper dur pour moi. Je suis tellement attachée à ces peintures. Alors, j'y suis attachée, mais j'ai zéro peinture de moi chez moi. Hein. Je suis pas du tout du genre à aller les regarder et tout. Mais oui, je crois qu'il y a quelque chose qui est de l'ordre de la rencontre. Et donc, j'ai eu la chance d'avoir la librairie des Modernes qui m'a proposé de faire une exposition d'un mois où je vais pouvoir exposer mes peintures, les peintures du livre et quelques autres également. Donc ça, c'est du 3 octobre au 3 novembre. Donc je suis très heureuse, je suis très touchée aussi qu'elle me fasse confiance. En fait, tout ça est un peu dingue hein, pour moi, puisque c'est le début. Et je crois que ça fait partie des belles surprises qui ont pu avoir lieu parce que j'avais fait du vide avant. Et que c'est vachement important de pas oublier de laisser la place à ça. Et de pouvoir tout d'un coup prendre tout ce temps-là pour s'occuper de ce livre, de cette expo, de mes peintures. Voilà, c'est super chouette parce que je me dis qu'il y a 6-7 ans de ça, juste un retard d'un artisan et c'était la catastrophe. Tout était grave, tout était important. Donc voilà, c'est plus ma vie et ça me va de l'avoir eu avant. Hein. C'est pas du tout, je me suis pas trompée. J'ai pas l'impression d'avoir tout changé. J'ai l'impression d'avoir continué mon chemin et que maintenant, voilà, c'est cohérent et voilà.
1: Cette générosité et cette forme de partage dans ton ouvrage et même dans ta démarche. Et tu me disais que donc c'était important pour toi aussi de faire vivre ce projet éditorial dans le territoire que tu habites, donc dans le Vercors, même aux alentours, aux Villeportes. Là, tu parlais donc de la librairie des Modernes qui se trouve à Grenoble. On parle des Espelines où tu vas venir faire donc cette rencontre auteur le dimanche 20 octobre. Et tu me disais aussi que tu vas aller à Romans, tu vas essayer vraiment d'aller à la rencontre aussi de tes lecteurs, de tes lectrices. T'as eu des retours, des premiers retours aussi des libraires peut-être, vu que ton livre est paru le 13 septembre.
0: Ouais, quelle émotion, franchement, un livre qui sort, c'est fou quoi. Puis alors moi, les librairies, c'est mes endroits préférés au monde. Et donc là, tout d'un coup, quand on va dans une librairie et qu'on voit que son livre est là, c'est assez incroyable. Je crois que je suis aussi en recherche de légitimité, clairement. Et du coup, donc évidemment que les éditions Pantera, en m'offrant la possibilité d'éditer mon premier ouvrage, ça me fait gagner beaucoup de temps par rapport à ma légitimité. Mais aussi cette rencontre, en effet, avec les acteurs du territoire, me permet de me confronter aux émotions que crée mon travail. Et je crois que ça, d'aller toucher quelque chose dans le regard ou dans le cœur des gens, c'est quelque chose qui, moi, me nourrit. Et donc, la première, en effet, le premier retour professionnel que j'ai eu, c'est la librairie des Cordeliers à Romans. Donc, depuis, j'en ai eu d'autres, mais celui-là m'a particulièrement touchée. Déjà parce que c'est un homme qui m'a appelée, c'est Alan, et qu'il m'a dit, moi, j'ai lu ton livre une première fois, et puis après, je l'ai lu à ma femme. Et ça, j'ai trouvé ça vraiment hyper touchant, parce que je sens que la poésie de mes mots a été lue à voix haute. Ça, c'est quelque chose, parce que c'est des mots que j'ai quand même choisis tous très spécifiquement pour leur musique, pour voilà, donc ça, c'était chouette. Et en fait, il m'a tout d'un coup expliqué mon livre. Il me connaît pas du tout, et il m'a expliqué mon livre, et il a tout vu. Et ça, pour moi, c'était magique de me dire, oh, j'avais l'impression que, si ça se trouve, c'est être à côté de la plaque, que les gens allaient pas comprendre, pas voir. Et en fait, il a tout compris, il a vu la joie, il a vu la transformation, il a vu le débordement, et il a été hyper touché par ce livre-là. Donc, du coup, il me propose également, en effet, une rencontre, c'est en novembre, au Cordelier. Donc il m'accueille, je vais pouvoir... Et en fait, dans chaque librairie où je vais aller faire des dédicaces ou des rencontres, j'ai évidemment l'intention d'apporter mes peintures pour faire cette rencontre aussi et que les gens puissent les voir de près, les regarder. C'est très émouvant et c'est très surprenant. Voilà, c'est une belle surprise.
1: Et donc, ton roman graphique, on rappelle son titre, Il ne reste que le mauve. Moi, je me posais la question de son titre. Bien évidemment, on va pas spoiler le contenu de ton roman et la fin, notamment. Mais est-ce que tu pourrais nous parler

0: et découvrir donc ce roman graphique pour en savoir plus. Et donc on peut dire que ton arrivée dans le Vercors a été le début de ce nouveau projet artistique. Est-ce que c'était un projet artistique unique ou est-ce que tu penses que tu vas poursuivre ce travail de l'édition, de la narration et de la peinture qui sont en fait des modes d'expression artistique que là toi tu rejoins puisque tu es autrice et en même temps tu es illustratrice. Est-ce que tu penses que tu vas continuer ce travail-là? Est-ce que c'était une première pierre de quelque chose, d'une nouvelle construction?
1: Alors, j'ai déjà un autre projet en cours, d'album jeunesse plutôt, cette fois, puisque ça en est pas un. Un album jeunesse que j'ai écrit et que je peins. Alors, j'ai pas terminé du tout. Mais donc, j'ai encore ça, cette envie. Et à nouveau, c'est l'histoire d'une petite fille qui déteste l'été. Elle trouve qu'il fait trop bleu, qu'il fait trop chaud. La lumière, elle est moche. Voilà, donc elle boude. Tout le monde s'éclate dans ses vacances d'été et elle boude. Jusqu'au moment où un nuage arrive. Et du coup, elle reprend vie avec ce nuage et avec la nature qui tout d'un coup se réveille et qui se sort de cette canicule insupportable. Et voilà, elle va partir à la rencontre encore une fois de cet orage et vivre... voilà. Donc c'est encore un livre, celui-là en tout cas, qui parle du Vercors et de ses orages cette fois. Et ce lien avec la nature et... voilà, de dire, moi, pour moi, maintenant, les beaux jours, c'est quand il pleut, hein. C'est quand on a assez de brume, et puis on a eu des années où on a eu tellement chaud. Donc, c'est aussi ça. Ça parle encore du climat, mais dans les yeux d'un enfant, plutôt. Donc, j'ai ce travail-là. Et après, j'ai aussi, je sais pas si tu connais l'atelier du Presse Citron.
0: Ah non, pas du tout.
1: Et ben alors ça, c'est quelque chose dont j'ai très envie de parler, de profiter de cette interview. C'est en fait quatre jeunes femmes de Lens-en-Vercors qui ont récupéré un local juste derrière l'église où elles ont fait une partie coworking avec l'association Utopique, donc qui est l'association qui gère tous les coworking sur le plateau. Et elles ont fait un atelier artistique partagé. Et à l'avant de ça, il y a une boutique où on vend, puisque je fais partie de l'équipe, nos illustrations, des reproductions d'illustrations. On est 10 illustrateurices à faire partie de cette aventure-là. Il y a même une potière, on a un photographe, on a des graveuses, donc elles font de la gravure, elles font de la linogravure, de la sérigraphie, il y a de l'aquarelle. Voilà, donc on est tous vivants sur le plateau et donc c'est vraiment un lieu qui est fabuleux, donc il faut vraiment aller voir. On a des horaires d'ouverture les samedis matins, samedi fin de journée, dimanche fin de journée et pendant les vacances scolaires beaucoup plus. Donc vous pouvez aller sur le site et voir les horaires, c'est vraiment une boutique super chouette.
0: Et ça m'amène à la question des lieux et des réseaux un peu d'artistes, de créateurs, créatrices qu'il y a sur le Vercors. C'est pas quelque chose auquel on pense souvent quand on vient dans un milieu rural, montagnard, qui a un noyau artistique en fait qui peut vivre ici. Pour toi, c'est important d'avoir un espace aussi où vous vous retrouvez en tant qu'artiste?
1: Ouais, alors j'ai passé quand même beaucoup de temps caché dans mon atelier à dire que je faisais de l'architecture alors que j'en faisais déjà plus, je faisais que de la peinture. Ça a été difficile pour moi, donc c'est ce que je te disais en fait, les artistes on a clairement ce paradoxe de parler de nous tout en étant hyper pudique. Voilà, donc il y a une grande pudeur qui du coup m'a demandé du temps avant d'oser dire. Déjà. Et alors, faut pas rêver, hein. Clairement, quand on dit qu'on est architecte, ça te pose un décor social dont je me fiche moi éperdument, mais qui est assez reposant, hein. Quand tu sors, tu dis que t'es architecte, hop, pas d'autres questions, c'est réglé. Alors que quand on dit qu'on est artiste-auteur, alors vraiment, j'ai assisté à des questions, tout de suite, on me dit comme si c'était un caprice. Alors que pour moi, je ne pouvais pas faire ce choix si j'avais pas cette maturité-là. Et on nous renvoie à vraiment une infantilisation de l'artiste. Ça, c'est dur. Ça m'a pris du temps, du coup. Maintenant, c'est bon, je suis OK avec ça et... j'ai plus de problème à l'assumer, mais voilà. Après, quand j'ai réussi à être un peu plus au clair avec le fait que c'était ma nouvelle vie, c'est vraiment par le Presse Citron que j'ai osé sortir et dire, bah voilà, j'ai vu que vous aviez un atelier, en plus elles sont vraiment cool. Alors il y a deux autres archis qui ne font plus d'archis. C'est une maladie courante dans notre profession.
0: Des déserteurs.
1: Ouais, alors après, je dirais pas qu'on est des déserteurs, j'ai réfléchi, en fait, c'est qu'on est des artistes. Et que du coup, au bout d'un moment, on a besoin de se nourrir d'autres choses aussi, parce que l'architecture, c'est un métier qui est tellement entier, complet, que quand on fait de l'architecture, on fait que de l'architecture. Voilà, je pense que c'est plus ça. Oui, et il y a un réseau d'artistes sur le plateau qui est hyper intéressant et très riche. Et il y a quand même des choses qui se mettent en place. De plus en plus, il y a plein d'assos. Et oui, c'est important qu'on se mette en lien les uns les autres. Autre en Méaudre aussi, c'est très, très riche, hein, culture.

0: allemand. Donc on est très riche dans le milieu associatif. Au niveau politique, c'est moins. On a, voilà, les subventions ne se bousculent pas pour nous accompagner, nous aider à vivre nos professions d'artiste-auteur.
1: On peut peut-être rappeler pour conclure les différentes dates de tes rencontres.
0: En fait, j'ai rappelé les Espelines. Donc déjà, je suis très très contente d'aller faire un événement dans ce lieu que je trouve délicieux. Voilà, donc ça me fait très plaisir. Et donc avec Cyril, on s'est dit qu'en fait, on ferait même à partir de 16h pour que les familles puissent venir, prennent le goûter. Et en fait, on va faire vraiment un événement rencontre cool, voilà, où on prendra le temps de regarder les peintures, de faire colorier les enfants. On apportera de quoi les occuper et voilà, n'hésitez pas à venir passer vraiment un moment chaleureux aux Espelines en famille.
1: C'est un très bel endroit où atterrir après une balade sur les hauteurs de Vassieux, sur les différentes crêtes de Vassieux. Venir se réchauffer avec un petit chocolat chaud aux Espelines, c'est toujours hyper agréable. Et toi, c'était important justement de créer un moment et pas juste une rencontre qui, en fait, quand on utilise le mot rencontre auteur ou autrice, c'est vrai qu'il peut y avoir une certaine forme de distance qui se crée, quelque chose d'assez collégial, voilà. Mais en fait, là, ce que tu décris, c'est vraiment un moment de convivialité et de joie partagée autour de ton ouvrage et des choses qu'on partage aussi, de cet amour pour nos paysages.
0: Ah oui, oui, vraiment, le coup de la dédicace derrière un bureau avec les gens qui passent, c'est... Bon, alors, j'ai une angoisse de la dédicace, en plus, hein. Je me suis entraînée quand même parce que j'avais envie de faire quelque chose de joli. Mais non, surtout, ce qui m'intéresse, c'est de rencontrer les gens, clairement, et de passer des bons moments. Et oui, de se retrouver autour de cette joie de l'émerveillement et de... Ça fait du bien. Donc, non, oui, tous les événements que je vais faire, on va les faire à la cool. Et on va s'amuser, on va rigoler, voilà.
1: Eh ben, super. Donc, on ne peut que vous inviter donc à venir à cette rencontre des Espelines. Et si vous êtes de passage à Grenoble d'ici là, ne pas hésiter à aller au Moderne donc pour découvrir tes peintures également. Et puis on a parlé du festival de films de montagne d'Autran aussi, où tu seras certainement présente, ainsi que l'Interlude, le café de l'Ancien Vercors. Et est-ce que tu as des réseaux sociaux ou des endroits, un site internet où on peut suivre peut-être tes actualités, tes projets?
0: Alors oui, je fais partie de ceux qui détestent les réseaux sociaux mais qui s'en servent. Donc j'ai un compte Instagram vraiment que je tiens pour présenter mes peintures, ça c'est sûr, mais aussi continuer sur cette histoire de regard. Donc je publie pas mal de stories, mais toujours liées à comment regarder les choses un peu différemment, la nature. Donc j'ai mon compte, c'est je crois Pauline Dalmet, ça marche. J'ai un site où je vends mes illustrations, donc que vous trouvez sur le compte Instagram en bio, vous avez le site où vous pouvez aller voir les illustrations, les reproductions d'illustrations que je mets en vente. Voilà.
1: Et ben merci beaucoup Pauline pour ce temps que tu as pris pour nous parler donc de ton projet éditorial et de la sortie très récente de ton roman graphique Il ne reste que le mauve.
0: Et ben merci à toi Charlène, c'était vraiment un grand plaisir.

atteindre les moyennes saisonnières avec des températures avoisinant les 25 degrés. Quelques nuages néanmoins.

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3: Dans la collection La famille tout écran, on trouve l'ouvrage Grandir dans un monde connecté, ça s'apprend, édité par l'UNESCO, le Clémy et le réseau Canopé. Dans son édito, Khaled El Enani, directeur général de l'UNESCO, écrit ces mots que je vous livre en guise d'introduction. Les écrans imprègnent désormais les gestes les plus simples du quotidien familial. Les devoirs se font sur ordinateur, tandis que les repas sont ponctués de notifications professionnelles auxquelles les parents répondent sur leur téléphone. Les technologies numériques offrent des possibilités inédites pour communiquer, apprendre et accéder au savoir. Mais elles exposent aussi les plus vulnérables, en particulier les enfants, à des risques mentaux, physiques et cognitifs qui appellent une réponse urgente et collective. Beaucoup de parents estiment que leurs enfants passent trop de temps devant les écrans. Pourtant, cette préoccupation reflète aussi un questionnement plus intime sur leurs propres usages. Nombre d'entre eux reconnaissant dépasser eux-mêmes ce qu'ils jugent raisonnable. Le défi est donc profondément intergénérationnel. Quelle posture adopter en tant que parent dans ce monde ultra connecté? Comment prendre du recul par rapport à son propre usage des outils numériques? Où se situer entre interdiction, accompagnement, partage des pratiques avec son enfant? Avec quel groupe de parents, quelle structure prendre accroche quand on se sent dépassé par une technologie qui peut simplifier beaucoup de choses en enlevant parfois du sens? Bonjour et bienvenue dans Parentalité, mon amour, pour un nouvel épisode consacré au numérique, aux écrans, aux réseaux sociaux et comment l'éviter, à l'intelligence artificielle. Pour traiter ce vaste sujet, je reçois Emmanuel Delaveau. Bonjour.
4: Bonjour.
3: Vous êtes référente famille à la MJC Grand Charan et vous êtes au téléphone, on peut l'entendre. Vous êtes avec nous grâce aux écrans de l'autre côté,
4: oui.
3: Pas de l'autre côté de la Drôme, mais vous êtes aux Ramières, pas loin de... dans la Drôme d'ailleurs, dans la rivière. On va en parler avec vous parce que vous nous direz ce que vous faites là-bas et on verra ça en début d'émission. Et ici, au 40 rue Bouffier, dans les locaux de la radio, c'est Magali Romageau qui est avec moi. Bonjour.
5: Bonjour.
3: Vous êtes médiatrice numérique à la Fédération Famille Rurale de la Drôme. On échangera avec vous aussi. Dans cette émission, c'est Florie, Christophe, Millie, Tom et Elliot qui seront en portrait. On écoute un extrait.
6: Je suis loin d'être parfaite vis-à-vis de ce téléphone, de ce satané téléphone. J'essaie de faire attention, mais je me rends bien compte qu'on est adulte. Du coup, on a notre téléphone dans la poche, ça sonne, on le sort. Ou je vais me rendre compte moi-même au bout d'un moment que bah, en fait, j'ai arrêté. J'ai dit, bah, tiens, finis ta peinture. Moi, pendant ce temps, je vais répondre si j'ai le téléphone qui sonne. Je le fais très régulièrement. Et je m'en rends compte et je suis dans une culpabilité qui ne m'empêche pas de le faire. Et oui, c'est un vrai travers, ça.
3: Stéphanie Boncieux, bonjour.
7: Bonjour.
3: Vous tiendrez à la fin de cette émission l'agenda pour l'UDAF de la Drôme en deux mots. Il se passe quoi cet été?
7: Plein de choses.
3: Plein de choses. Et je me permettrai de venir dans votre agenda pour parler de livres. Commençons par des personnes rencontrées par Clarisse. Elle était en stage chez nous il y a quelques temps. Et la première question était, êtes-vous à l'aise avec le numérique?
8: Moyennement, j'ai 50 ans, je m'initie un peu. Pas les réseaux sociaux, un poil l'IA, mais quand même peu. Peu à l'aise.
9: Oui, plutôt, on va dire, les dernières générations, on va dire, je me sens un peu en décalage, mais on va dire que j'y suis assez constamment dessus, donc un minimum.
3: Comment on gère les rapports enfants-parents avec le numérique? C'était la deuxième question.
8: Bah, c'est lui qui m'explique, en fait. C'est lui qui m'aide.
10: Je gère tout seul. Mais...
11: Ouais, c'est plutôt moi qui gère tout seul. Après, on est plutôt, par rapport à l'intelligence artificielle, on est quand même plus justement responsable que nos parents. Et c'est plutôt nous qui leur apprenons comment bien l'utiliser, pas l'utiliser tout le temps, etc. Donc normalement, nous, ça va. On arrive à... En fait, plus on grandit, plus on arrive à s'autogérer. C'est vrai qu'il faut un petit contrôle, je pense, jusqu'à 15 ans pour que ça soit pas excessif dans nos vies et que... c'est dangereux avant 15 ans. Et à partir de 15 ans, après, on est assez mature pour s'autogérer et gérer aussi nos parents plutôt.
8: On a été très ferme jusqu'à 13 ans sur les écrans, les téléphones. On a beaucoup limité, donc c'est ce qu'il dit. Donc il a été secondairement en étant un peu mature sur les réseaux, etc. Instagram à 16 ans, etc.
9: Je trouve que c'est compliqué parce que je vois les dérives, vois ce que ça pousse, les dangers, et j'aimerais les protéger de ça. Et je ne sais pas toujours comment le faire au mieux. Et d'un côté, je vois ma grande, elle a envie de faire comme les copines, c'est-à-dire avoir un téléphone portable, être sur les réseaux sociaux, alors qu'à 11 ans, voire 12 ans, y a plein de réseaux sociaux normalement qui sont illégaux. Hein. Et pourtant, je pense que 90% des copines y sont dessus. Et moi, je freine encore sur ça. Elle est sur aucun réseau social. Et voilà, j'ai l'impression de la mettre à l'écart. Et pourtant, je la protège. Et c'est cette ambivalence-là qui est difficile et qui est compliquée à vivre.
1: Bah, j'ai l'impression qu'on a un petit peu le même rapport au final, malgré la différence d'âge.
5: C'est vrai. Moi, c'est vrai que je suis assez souvent sur mon téléphone, mais j'essaie quand même un peu de me réguler. Mais c'est vrai que ma mère, elle y est aussi beaucoup, même comparée à moi. Elle y est même des fois plus que moi, je remarque, mais ça dépend des moments. Mais c'est vrai qu'à ce niveau-là, j'ai l'impression qu'on est assez pareil. Il n'y a pas une grande différence par rapport à l'âge ou quoi que ce soit.
3: Et bien voilà, ces témoignages, il y a pas mal de choses à l'intérieur. Magali, peut-être, Romajo, pour commencer, vous êtes, je rappelle, hein, médiatrice numérique. Alors, ses parents, on entend un papa qui dit « je gère hein, », et puis l'enfant qui reprend de suite en disant « oui, c'est moi qui gère ». Vraiment, la voix du papa baisse. Qu'est-ce que vous avez noté ?
10: Alors moi, ce que je note, oui, c'est vrai que ça, je l'entends au quotidien, effectivement, des personnes de plus de 50 ans qui me disent « mais c'est les enfants qui le font ». Et c'est vrai que moi, je leur pose toujours la même question, mais est-ce que c'est le genre de relation que vous voulez entretenir avec vos enfants ou avec vos petits-enfants ? Et là, finalement, ils me disent non. Voilà.
3: Vous avez noté pas mal de choses, il y avait peut-être
10: une autre chose. Des termes un petit peu que je trouve anxiogènes, je veux la protéger, c'est illégal, etc. Moi, vraiment, ma philosophie, c'est de dire de ne pas interdire, mais surtout d'accompagner.
3: Ne pas interdire, mais accompagner. Dans toutes les ressources que j'ai cherchées pour préparer cette émission, ça ressort énormément. On sent cette complexité pour ne pas être anxiogène. On ne peut pas l'être, puisque ces objets sont partout. Et on va le voir avec vous en deuxième partie d'émission. Dans la Drôme, dans la rivière Drôme, on a Emmanuel de la Vauquée là. Peut-être vous faire réagir à ce que vous avez entendu.
4: Oui, alors j'ai entendu donc une maman qui disait on n'est pas parfait, et effectivement on n'est pas parfait, et les parents ils font du mieux qu'ils peuvent comme ils peuvent. Et puis cette phrase aussi, quand elle répond à un message en disant j'ai de la culpabilité, je sais que c'est pas bien, mais en même temps je le fais quand même, c'est vraiment cette ambivalence là dans ce qu'elle les parents sont au quotidien, hein.
3: C'était Florie dans le portrait. Il y a une maman qui l'a redit d'ailleurs dans le micro trottoir, l'ambivalence, c'est de ça qu'elle parlait. Alors Emmanuel, vous êtes là, donc je le disais, sur une plage de la rivière Drôme, à hauteur des Ramières. Je trouve que pour parler du numérique, c'est un bon début, parce que la connexion de départ n'a pas été facile des deux côtés, enfin de notre côté, pardon. Vous êtes avec des familles et des personnes seules d'ailleurs qui ne sont pas en famille. Comment se passe la gestion du portable sur une plage de la Drôme? Je rappelle que les personnes à qui vous êtes ont entre 6 et 70 ans.
4: Eh bien, en fait, je suis la seule avec mon téléphone.
3: Pardon, veuillez nous excuser.
4: Et du coup, je suis isolée du groupe, puisqu'ils sont dans l'eau, à partager des moments ensemble. Et voilà, il y a des ados, il y a des enfants, il y a des adultes. Et les téléphones ne sont pas là, il n'y a que moi qui suis sur le mien.
3: Bon, on vous garde un petit moment, puis après vous pourrez aller dans la Drôme. J'ai parlé avec vous, et c'était avec grand plaisir au téléphone, quand on a préparé de Game Boy, de Commandant Cousteau et de sa cartoon. Ça faisait longtemps que j'en avais pas parlé. Une époque qu'on ressent aujourd'hui très lointaine. Alors ça fait un petit peu vieux, mais je suis désolé, c'est comme ça. Et pourtant, c'est juste une quarantaine d'années qui nous sépare d'elle. Comment vous avez vécu l'évolution en vitesse grand V du numérique, personnellement, vous ?
4: Nous, on a eu, alors je sais pas si c'est une chance ou pas, mais de voir les choses, alors oui, arriver rapidement, mais finalement, on les a vues arriver, donc petit à petit, c'est venu dans notre quotidien, et en fait, naturellement, moi, je m'y suis mise, parce que ça faisait partie des choses qui, des nouveautés en fait. C'était avec de la curiosité et de se dire, oh là là, c'est génial, je suis pas obligée d'aller avec ma carte à puce dans une cabine téléphonique, je peux appeler de n'importe où. Enfin, c'est un côté incroyable.
3: Effectivement, c'est, ça facilite, on va dire, c'est ce qu'on disait, mais ça complexifie aussi certaines choses. C'est cette balance qu'on va essayer de faire toute cette émission. Votre métier, c'est l'accompagnement, et l'invité qui est avec vous aujourd'hui, Magali, en a déjà parlé, hein, pas l'interdiction, mais accompagner. Vous accompagnez des familles au sens large, vous m'avez dit, parents, parentalité, parents-enfants, grands-parents, personnes seules, et vous avez une grande liberté d'action. Quel type d'outils vous développez justement pour accompagner? Alors j'ai envie de dire, si on sort un petit peu du numérique, qu'est-ce que vous mettez en place?
4: Oh, alors, bah, ça peut être plein de choses. Bah, ça peut être des sorties comme aujourd'hui. Ça peut être des week-ends à vivre en famille. Ça peut être des groupes de parole de parents. Ça peut être des soirées débats, des soirées thématiques, des événements à vivre ensemble, des journées de répit parental où les parents vont vivre des choses de leur côté et les enfants de l'autre. Et puis avec des temps où, communs, on va se retrouver. Donc c'est assez varié.
3: Vous m'avez parlé de père aidance dans la parentalité. Alors j'imagine que ça peut s'appliquer au numérique. Déjà, nous dire ce que c'est la père aidance dans la parentalité, j'entends, et sur le numérique précisément.
4: C'est de partir du principe que chaque parent a des ressources en lui et a sa façon de faire, qui est ce qu'il est, avec son vécu. Et c'est permettre aux parents de prendre confiance dans leurs compétences et puis d'échanger avec d'autres parents puisqu'ils vivent des choses similaires mais peut-être avec des approches différentes ou des façons de gérer les choses différentes. Et le fait de s'en discuter entre eux, ça a quelque chose de rassurant parce qu'on se dit, oh là, l'autre me comprend parce qu'il vit les mêmes choses. Et on se donne des trucs, des astuces. Et on dit, moi j'ai tenté ça, tiens, ça m'intéresse, moi je vais tenter ça. Et voilà, c'est très riche.
3: On parle beaucoup des adolescents quand on parle du numérique. Mais j'ai découvert un terme qui s'appelle la technoférence, qui désigne ces moments où notre téléphone détourne notre attention pendant les temps de relation avec nos enfants. Je pense que peut-être vous le connaissiez. Et elle atteint son plus haut niveau lorsque les enfants ont moins de 5 ans. C'est une étude Focus Bayard Jeunesse qui le dit. Est-ce que vous recevez, dans les parents, vous avez parlé de groupes de parole, de père aidance, etc., sur l'impact du numérique sur les tout petits? On en parle un petit peu moins, même si on en parle.
4: Alors, on peut pas vraiment... On va plutôt mesurer ça par rapport à l'inquiétude des parents, en fait, qui vont se poser beaucoup de questions. Après, moi, dans ma pratique, par rapport aux tout petits, on va pas forcément... percevoir ça au niveau de l'enfant, mais ouais, ça va plutôt être dans les inquiétudes de parents qui parfois, enfin, c'est des préoccupations en fait qu'il y a à partir du moment où on est parent. Hein.
3: Alors ces parents justement qui viennent chez vous, j'imagine peut-être des fois ils viennent avec les petits dans les groupes, etc. Quelle est la gestion, je voulais poser ici au bord de la Drôme, sur une plage de la Drôme, mais quelle est la gestion du téléphone, parce qu'il est partout, c'est presque un prolongement de notre bras aujourd'hui. Comment vous faites? Vous mettez des règles, vous, quand les parents arrivent sur ce téléphone? Il doit être mis dans une boîte comme au collège ou pas forcément? Comment ça se passe, ça, sur les temps que vous proposez?
4: Alors non, il n'y a pas de règles de poser. Et par contre, si on est sur des temps où on discute de ces sujets-là, bah, du coup, c'est l'occasion de se saisir de ce qui va se vivre avec le téléphone, justement, pour interpeller ça et permettre une réflexion.
3: Donc, vous faites... ça va provoquer, en fait, la discussion, c'est ça, hein?
4: Exactement. Ouais, exactement.
3: Alors,
4: ça peut être qu'on est en train de discuter, et puis, y a une notif qui tombe, et puis un parent qui va regarder, va dire, ah, bah tiens... Tiens, justement, voilà, qu'est-ce qu'on... Et ça lance un débat, ça lance une discussion.
3: Est-ce que ça peut créer des tensions, de la même manière, dans le groupe?
4: Alors, j'en ai pas vécu. Peut-être que ça pourrait, mais... À partir du moment où il y a du dialogue et il y a de la discussion, je pense que ça apaise quand même.
3: Alors ce dialogue justement, on en avait parlé au téléphone, parfois il est rompu, il peut être rompu dans certaines familles entre cet adolescent, pour y revenir quand même parce qu'il utilise beaucoup lui, le dialogue peut-être rompu. Vous m'avez dit tant qu'on communique, c'est OK. Ouais. Mais quand il y a cette rupture, c'est beaucoup plus compliqué et on peut aller dans d'autres choses. On peut parler de pathologie parfois aussi. Qu'est-ce que vous nous diriez là-dessus et qu'est-ce que vous donnez peut-être comme conseil pour que ce dialogue ne se rompe pas ou puisse dès les premiers instants être recollé?
4: Déjà, c'est ce que disait l'autre personne, là, pas d'interdit. Mm-hmm. Pas poser des interdits, Magali, mais voilà, essayer de discuter, peut-être d'interroger sur les pratiques, de s'intéresser. Il y a ce papa qui dit, bah, de toute façon, moi, c'est lui qui m'explique. Bah, en fait, ça, c'est quelque chose dont on peut se saisir en interpellant son ado, en lui disant, écoute, là, je suis en galère, ça, j'arrive pas, est-ce que tu pourrais m'aider? Ça peut être une petite approche pour entrer dans un dialogue et puis surtout donner une posture différente à la relation, mettre la relation sur un autre plan. Voilà, d'essayer de dire, bah, tiens, moi, j'ai vu ça sur Insta, j'ai vu tourner ça, est-ce que toi, tu l'as vu? Voilà, d'essayer de trouver un petit peu des petits sujets à évoquer, de discussion. Et puis, ce qu'il faut se dire aussi, c'est pas parce que l'ado donne l'impression d'être tout le temps sur son téléphone qu'il est complètement isolé. Parce que qu'est-ce qu'il y fait sur son téléphone? Ben, peut-être qu'il est en train de discuter sur des groupes WhatsApp, justement. Peut-être qu'il est en train d'être en visio. Peut-être qu'il est... Donc, c'est pas forcément un isolement total. C'est aussi une façon d'être en lien.
3: C'est aussi une façon d'être en lien. On rentre là dans peut-être ce qui nous pique un peu, nous, parents, et là où on va mettre de l'anxiogène et de l'anxiété peut-être à des endroits où il n'y en a pas forcément, où il y a des choses qui se passent et des belles choses aussi, parce que c'est leurs usages, c'est leurs pratiques, c'est leurs outils. C'est des digital natives. J'allais parler avec toutes les deux, je crois, de ça. On verra avec Magali, on en reparlera. Magali Romajo, je crois que vous êtes assez d'accord, parce que je vous voyais opiner du chef. Je pense que vous êtes assez d'accord là-dessus. Est-ce que dans la parentalité, avec ce que vous voyez, avec toutes les personnes que vous croisez, Emmanuel Delaveau, est-ce qu'il n'y a pas du bon sens parfois à remettre qu'on aurait peut-être oublié en pensant ne vivre que de la nouveauté et là où en fait il y a des liens qui sont les mêmes depuis toujours et remettre un peu de bon sens? Qu'est-ce que vous en pensez de ça?
4: C'est totalement du bon sens. Ce qui peut faire peur aux parents, justement, c'est ce côté je maîtrise pas, je connais pas tout, ça va plus vite, ils savent bien plus que moi. Et effectivement, mais en attendant, le rôle du parent, c'est de prendre soin de son enfant, c'est d'éduquer. C'est comme quand on fait la conduite accompagnée avec son ado, on est assis à côté, on peut pas prendre le volant, on peut pas passer les vitesses à sa place. Mais on va dire, là, est-ce que tu as vu, là, il y avait un sens interdit, là, oulala, attention, voilà, on va guider avec, on va dire, les restes qu'on a eu, nous, de notre code qui peut dater, ou des fois même, on est limite. Et puis notre expérience de chauffeur.
3: C'est ça.
4: C'est exactement ça ce qui se passe aussi avec le numérique. On fait avec notre expérience et peut-être qu'eux, ils en ont plus que nous. Mais oui, le bon sens, il faut s'y raccrocher et surtout ne pas se dire, oh là là, qu'est-ce que je fais? Non, si vous avez des alertes et si les parents se disent, ah bah tiens, ça quand même, ça me pose question, c'est jamais pour rien.
3: Merci Emmanuel Delaveau, on pourrait en parler encore et encore et je pense qu'on le refera parce que ce sujet amène forcément énormément d'émission. En préparant, j'ai glissé bien entendu sur l'IA, j'ai eu beaucoup d'IA de partout, du coup je ne l'ai pas utilisé ou très peu je crois, voire pas du tout. Mais des recherches, je n'ai pas eu le parallèle avec la conduite accompagnée, je vous en remercie. On la réutilisera celle-là aussi. Merci beaucoup Emmanuel Delaveau, on va vous laisser aller faire un tour dans l'eau, peut-être vous pourrez juste avant écouter notamment le portrait de la famille qu'on va accueillir dans Parentalité Mon Amour tout à l'heure. Pour l'heure, on va parler musique et là je laisse Raphaël nous le dire rapide. Il avait déjà envoyé le son, Raphaël.
12: Et oui, j'avais pas prévu de parler. Notre artiste Valentino Sdirpola qui sort un album au mois d'octobre, un album éponyme. Là, c'est le single qui vient de sortir, Cradle. Je vous propose de le découvrir tout de suite.

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2: C'est la suite de votre magazine autour de la parentalité. Aujourd'hui, on parle du numérique et de tout ce qui va avec. Et il y en a des choses dans cet océan. Je vous propose d'aller faire un tour dans Valence, pas très loin d'ici. J'ai rencontré une famille et ils vont se présenter dès le début de ce portrait.

0: Je m'appelle Christophe et j'ai 40 ans cette année.
1: Je m'appelle Elliot et j'ai 13 ans.
2: Je m'appelle Florie et j'ai 40 ans.
3: Je m'appelle Tom et j'ai 11 ans.
2: Et la petite dernière, Millie, qui a 3 ans et demi. On a un ordinateur, on a deux iPads professionnels et un vieil iPad pour bricoler pour les enfants et deux téléphones, un vidéoprojecteur avec un écran.
4: Moi, eh ben, j'ai une imprimante 3D avec mon frère.
5: Alors nous, on gère les écrans sur une journée. Déjà dans la matinée, il y a 10 minutes, 20 minutes, on écoute de la musique, surtout quand on prend la douche. Souvent dans la journée, on lance une impression 3D et après, ben, c'est tout. Alors des fois on fait des jeux vidéo, mais ça reste très très rare. C'est deux fois une heure par semaine.
0: Dans notre famille, l'écran qu'on va utiliser vraiment de façon familiale ensemble, c'est surtout le vidéoprojecteur pour regarder un film. On a quand même l'ordinateur qui reste en fait un point d'accès pour notamment Pronote. Ça, c'est une des grosses utilisations familiales de l'ordinateur, qui m'agace beaucoup d'ailleurs.
2: Beaucoup de temps sans écran dans la journée. Alors déjà, ouais, ma phrase, mon petit mantra clé, c'est t'as de la chance si tu t'ennuies, parce que l'ennui est créatif. Du coup, j'essaie de transmettre ça aux enfants. Et des fois, ils sont d'accord, des fois, ils le sont moins. Quand ils étaient plus jeunes, avec la petite, on va lire des livres, on va faire de la peinture, on va faire beaucoup de bricolage. On va faire beaucoup de jeux de société ensemble. Ils sont toujours en train de bricoler un truc ou de sortir un jeu. Alors c'est vrai que leur chambre est archi pleine, mais du coup, ça permet toujours de trouver quelque chose à faire finalement.
4: L'ennui, c'est créatif. Pour moi, du coup, c'est... Moi, je trouve que c'est vrai. Parce que quand on s'ennuie, après, on va chercher quelque chose à faire. On va trouver quelque chose de bien pour s'occuper longtemps et qu'on peut arrêter, mais reprendre aussi après.
5: Être au collège sans avoir téléphone, ça pose vraiment pas de problème. Parce que déjà, au collège, tu peux pas utiliser ton téléphone. Mais sur le chemin, du coup, j'appelle pas mes parents. Sincèrement, ça va. C'est ma mère qui voulait pas que j'ai de téléphone. Moi, je suis surtout d'accord avec cette décision. Parce que je trouve que on habite près en plus du collège, donc ça sert un peu à rien. Moi, je connais qu'une personne dans ma classe qui n'a pas de téléphone.
6: C'est toi, du coup ?
5: Non, non, autre que moi. Et ben, il le vit très bien aussi.
6: Et les autres, ils te disent quoi du fait que t'es pas de téléphone ?
5: Ils me disent... Oh, t'as pas de téléphone, ah ok, voilà.
4: Ça, non, ça crée pas des choses désagréables parce qu'en fait, ils m'en parlent pas trop. On les utilise pas trop et vu que mes copains ils rentrent pas avec moi parce qu'ils prennent souvent le bus, du coup, en fait, je les vois presque jamais avec leur téléphone. Du coup, ça crée pas trop de trucs désagréables.
5: Très rarement, le matin quand j'arrive à l'école, ça m'arrive qu'en fait, il y ait eu quelque chose d'important, voilà, où je suis pas au courant. Mais bon, c'est des fois, c'est pas tout le temps.
2: En tant que parents, ce qu'on voit, c'est qu'ils ne sont pas du tout demandeurs, tout va bien, mais il y a des moments où ils vont revenir et dire « bah tiens, les autres, ils m'ont parlé ». Alors ça va surtout être sur la question des jeux vidéo, mais les autres, dans la cour, vont parler un peu de certains univers auxquels Elliot et Tom sont un petit peu à côté. Et nous, du coup, avec Christophe, pour pallier ça, on est OK, sur ces fameuses deux fois une heure dans la semaine de jeux vidéo, on leur laisse aller voir un peu l'univers des copains sur des jeux. Alors, il y a des noms catégoriques sur certains jeux, mais d'autres jeux qui, moi, me parlent pas du tout et dont je vois pas l'intérêt, je les coupe pas de l'univers numérique par rapport aux copains pour qu'ils puissent quand même avoir des échanges.
0: On a la chance de vivre à côté du collège. Et notre vie est organisée où on n'a pas vraiment besoin de communiquer via téléphone. Et en fait, vu qu'on n'avait pas vraiment la demande, on s'est dit, mais pourquoi leur mettre entre les mains pour l'instant? Et pour l'instant, j'ai pas eu l'impression qu'ils nous ont vraiment demandé le téléphone. L'accès au numérique pour faire de l'impression 3D, l'accès au numérique pour faire de la programmation informatique ou l'accès au numérique pour jouer à des jeux vidéo, je trouve qu'en fait, on n'est pas consommateur. En fait, on est acteur de son utilisation du numérique. Et là, j'y vois vraiment, moi, personnellement, un attrait et j'en vois un pour mes enfants. Mais par contre, après, ce côté numérique, juste consommateur de contenu, me dérange, en fait. Alors, pour ma vie personnelle, à petite dose, c'est ce que je fais. Mais par contre, j'ai peur que ça cannibalise en fait le reste.
2: On n'est pas anti-écran, on n'est pas anti-numérique. Donc on peut jouer aux jeux vidéo même s'il y a des horaires et des durées. On peut regarder le match de foot même si papa et maman ne sont pas du tout foot. On peut mettre l'écran à 23h pour regarder le match de foot, pour pouvoir échanger avec les petits camarades aussi sur les scores. On peut aller voir des informations sur Internet. Mais par contre, on ne va pas sur Internet sans demander si on on y va pour voir les classements de la FIFA, on se retrouve pas sur un site en train de regarder des vidéos sur YouTube. Il y a des règles, mais après ces règles-là, ils les acceptent complètement. Et du coup, nous, on leur laisse faire les recherches qu'ils souhaitent, parce qu'on trouve que c'est intéressant aussi d'être pas coupé des autres et pas coupé du monde non plus.
4: Alors, je trouve que du coup, mes parents, ils utilisent très raisonnablement les appareils, du coup. Et en fait, des fois, c'est dans une conversation, c'est ils nous coupent parce qu'ils ont un message sur leur téléphone, mais c'est vraiment très rare quand même.
7: Des fois, on se fait. Alors, c'est rare qu'on se fait couper parce qu'en fait, eux, ils disent on n'a pas le droit de, par exemple, utiliser le téléphone quand on mange et tout. Par contre, quand on mange pas, il y a un message qui arrive. Papa, il a un appel, bah direct, il part du jeu et il fait son appel si c'est important. Et puis souvent, des fois, moi, elle me dit « Non, là, je peux pas, je suis en regarder mes messages. » Donc voilà. Donc des fois, je me suis un peu dégoûtée.
0: Ouais. Moi, je suis un peu moins stricte que Florie, par exemple, sur l'utilisation du téléphone à table. On est en train de parler d'un sujet et qu'on n'a pas l'information. J'ai tendance à attraper mon téléphone et à sortir, à regarder. Ah, ben voilà, et comme ça, j'ai la référence ou j'ai le sujet. Et Florie, à chaque fois, elle me coupe et on se prend un petit peu la tête parce qu'elle me dit, oui, mais ça, c'est quelque chose qu'on va pas supporter, qu'il fasse plus tard, en fait. T'as pas à montrer cet exemple-là. Donc oui, là, ça peut être un petit truc de crispation. Après, on est assez raccord quand même.
2: Je suis loin d'être parfaite vis-à-vis de ce téléphone. De ce satané téléphone. J'essaie de faire attention, mais je me rends bien compte que voilà, on est adulte, du coup, on a notre téléphone dans la poche, ça sonne, on le sort. C'est pas tant des points de friction avec les enfants, c'est plus de la culpabilité, notamment quand ils étaient petits ou avec la petite, où je vais me rendre compte moi-même au bout d'un moment que j'ai dit, bah tiens, finis ta peinture, moi pendant ce temps, je vais répondre si j'ai le téléphone qui sonne. Je le fais très régulièrement et je m'en rends compte et je suis dans une culpabilité qui ne m'empêche pas de le faire et c'est un vrai travers, ça.
0: Ce qui est difficile dans notre famille, je trouve, aujourd'hui, c'est les différences d'âge. Parce que justement, on commence à donner accès à Elliot et Tom, qui sont grands, qui ont 13 ans et 11 ans, à du numérique. Et à l'âge de Millie, en fait, donc Millie, elle a 4 ans. C'est vrai qu'elle, elle a accès beaucoup plus, parce que c'est difficile d'organiser, on va pas la mettre dans une pièce à part. Et je vois qu'elle grandit pas de la même façon à son rapport au numérique, ça c'est sûr. J'ai du mal à me projeter, parce que ça va tellement vite, et je vois que l'usage, je sens qu'il va vraiment changer. Et j'ai l'impression qu'on sait pas encore vers quoi. Je suis pas inquiet parce que j'ai l'impression que ça roule dans notre famille, on n'est pas crispé par rapport au numérique et je me dis que pourquoi ça continuerait pas comme ça. Après, si l'usage change, je pense qu'on réussira à s'adapter.
2: À l'heure d'aujourd'hui, le collège est très très pro numérique, entre Pronote et les professeurs qui envoient sur ChatGPT pour faire des exposés. Est-ce qu'il va y avoir une prise de conscience de la société et des professeurs pour faire une marche arrière? Est-ce qu'ils vont mettre la puissance 1000 d'ici 10 ans? Ça, on sait pas.
8: Et je remercie cette famille de m'avoir accueilli chez eux pour recueillir ce témoignage. Je vais prendre les réactions de nos invités. Elles ont noté des choses. Alors, pas au bord de la Drôme, mais effectivement, Magali, je vous ai vu noter. Emmanuel, vous n'avez pas trop chaud sous le parasol?
9: Ça va, ça va.
8: Dites-nous, qu'est-ce que vous avez retenu de cette famille?
9: Plein de choses. Parle de difficultés, des différences d'âge. Ça, c'est vraiment une réalité. C'est compliqué à gérer. Hein, quand on a plusieurs enfants qui sont dans des besoins différents, dans des attentes et des demandes différentes par rapport au numérique, effectivement, c'est compliqué. Hein. Mm-hmm. Il y a l'histoire de Pronote, bah oui.
8: Il sort celui-là, le collège Pronote, on l'entend.
9: Oui, ça c'est sûr que et c'est là aussi où d'ailleurs on n'en a pas encore parlé, mais l'histoire de la fracture numérique, elle s'est fait aussi beaucoup ressentir, hein, parce que dans l'établissement scolaire, il y a besoin du numérique. Même les parents sont parfois informés avant les enfants de leurs notes. Mmh. Ouais. Il y a l'histoire des règles, c'est important cette histoire-là de poser des règles d'usage, d'utilisation et qu'elles soient claires, qu'elles soient expliquées. Et moi, je trouve ça intéressant la façon dont elle l'a posée. Et puis cette espèce d'injonction aussi à répondre au téléphone où les parents culpabilisent en se disant mais je me rends bien compte qu'en fait je coupe la parole. Mais voilà, je reçois un appel et je réponds, mais j'ai bien conscience que, mais voilà. Je le fais quand même.
8: Et le jeune qui dit, je ne sais plus, mais en gros, j'ai un message, je vais le lire. Des phrases que je crois, on a tous dit autour de la table. En fait, c'est cette impression que j'avais. Merci Emmanuel. Je me tourne vers Magali avant de partir en musique. Magali, qu'est-ce que vous avez retenu, Magali Romageau ? Alors, vous, médiatrice numérique, je précise quand même.
10: Moi, je trouve que c'est une famille qui est quand même exemplaire. Ils ont su trouver un petit peu une balance du trop, du pas assez.

0: avec l'intergénérationnel, puisqu'il le dit, il parle de l'âge, et on en parlait au tout début dans mon introduction avec le directeur général de l'UNESCO qui précisait le défi est intergénérationnel. On le voit là et on a entendu dans le portrait. Juste avant ça, je vais laisser la parole à Raphaël s'il veut la prendre pour nous présenter le morceau qui vient.
1: Je vais la prendre rapidement. Un vétéran de la musique ressort un disque, c'est Tricky. Tricky, on l'a bien connu dans Massive Attack. Alors, il ressort régulièrement des albums, il n'a jamais vraiment arrêté, mais là le dernier disque va sortir le 17 juillet. Moi j'ai toujours eu une certaine affection pour la musique de Tricky. L'album s'intitule Different When It Is Silent, et le morceau c'est Because I Don't Know.

0: On est toujours dans Parentalité, Mon Amour, votre magazine qui traite aujourd'hui du numérique et de tout ce qui va avec. Et c'est très très large. Avant de repartir dans la deuxième interview de cette émission, je vous propose d'écouter encore quelques personnes, des témoignages recueillis dans la rue. D'abord autour du téléphone dans la famille.
1: Moi j'aime bien, mais sinon ça va, ça me gêne pas trop parce que...
2: Bah toi t'en as pas déjà?
1: Oui, moi j'en ai pas et je sais pas quand je vais en avoir un, mais je suis bien, moi, sans écran en soi, ça va bien. J'aime bien dessiner des canards et je m'occupe.
3: Bien sûr, oui, bien sûr. Et toi, comment ça se passe sur le téléphone à la maison?
4: Bah des fois j'aimerais bien regarder les réseaux sociaux, enfin... plus avoir le droit sur des choses, sauf que en fait c'est pas trop possible et ce que je vois ce qui se passe en ce moment, et ben voilà, c'est dur. Et puis mes copines, quand elles sont après au collège, elles parlent des trucs que moi je comprends pas, du coup c'est un peu compliqué, du coup j'arrive pas trop à entrer dans le truc. Donc je me sens un peu mise à l'écart.
0: Mise à l'écart. On en parle juste après. Je vous propose d'écouter le deuxième court extrait avec... on parle de discuter ensemble des choses. Alors, est-ce que vous en parlez en famille?
5: Ouais, on essaie d'en parler, mais c'est vrai que c'est assez conflictuel parce que... on arrive pas... Enfin, le peu que je lui accorde est, lui paraît pas suffisant. Alors que, voilà, je lui limite quand même le temps d'écran parce que ça pourrait être sans fin. Hein. On arrive à 30 minutes de SMS, c'est déjà pas mal, alors qu'on voit que les copines, elles passent presque des fois même des heures et des heures entières. Donc forcément, oui, elles se comparent. Et puis moi, je vois aussi ce qui se fait aussi de l'autre côté, du côté des copines. Et, donc on est sur 30 minutes de SMS, et puis des fois, elles veulent aller sur donc, CapCut. Ça, c'est un des faire des vidéos, des choses que du coup, j'ai dit OK sur elle-même créer des vidéos. Mais pas de les envoyer, pas de les poster. Après, il y a des jeux sur le téléphone sur lesquels je regarde avant pour dire si oui ou non, c'est OK. Mais voilà, il y a des choses que tu aimerais encore plus, forcément.
0: Et on finit par ça, j'espère en faire une émission. C'est le conseil de jeunes à leurs parents.
6: Oui, oui, c'est sûr. Bah, des fois, quand... Oui, par rapport à l'IA, par exemple, des fois, elle va peut-être tomber sur des vidéos d'IA où elle va... Alors on va avoir l'impression que c'est vrai, du coup je vais dire non, c'est pas vrai, parce que j'arrive mieux peut-être à percevoir ce qui est vrai ou faux. Mais sinon oui, je peux lui donner quelques conseils quand il y a des choses qu'elle comprend pas sur son téléphone ou voilà. Mais ça va maintenant, elle se débrouille bien toute seule, elle apprend vite.
0: Alors on parlait de digital natives pour nous, notre génération, mais eux, ils sont peut-être pas des digital natives de l'IA, ils ont vécu sans de l'intelligence artificielle. Alors on va en reparler. Emmanuel, peut-être quelques mots de ce que vous avez entendu là sur ces trois petits micro-trottoirs.
7: Toujours cette histoire de règles hein, où la maman elle explique voilà, les règles qu'elle a posées. Et ça, je trouve ça intéressant. Et puis, elles sont expliquées, elle dit pourquoi. Il y a cette notion d'exclusion, de mise à l'écart. C'est vrai que c'est toujours une préoccupation de... on revient sur cette histoire d'ambivalence, hein, de à la fois je veux protéger, à la fois je veux pas mettre à l'écart. Et du coup, qu'est-ce qu'on fait avec cette histoire-là? Qu'est-ce qu'on permet? Qu'est-ce qu'on autorise? Qu'est-ce qu'on n'autorise pas? Et puis ce temps là, quand on met un temps, c'est difficile d'arrêter. Alors peut-être des fois de dire attention, il te reste plus que tant de temps, il reste un quart d'heure, 10 minutes, 5 minutes. Là, ça va être vraiment la fin. Ça peut aussi permettre de. C'est comme quand on regarde une série où on est captivé et en fait, si on nous dit d'arrêter là comme ça, c'est
0: on
7: trop dur
0: pas.
7: D'arrêter.
0: C'est pareil pour nous finalement. Nathalie Romageau, avant de vous poser quelques questions, peut-être une réaction là aussi à ce que vous avez entendu. Je vois que vous validez ce que disait votre collègue.
8: Tout à fait, oui. Oui, effectivement, c'est une maman qui a l'air d'avoir posé des règles, qui a un regard quand même éclairé sur le numérique, qui n'a pas confié un téléphone comme ça à sa fille sans au préalable se renseigner de ce qu'elle lui mettait dans les mains. Donc oui, effectivement, je trouve qu'elle elle a elle a trouvé le juste milieu et j'espère que pour elle, au fur et à mesure des années, ça va continuer ainsi.
0: Sur l'IA qui paraît chez la dernière jeune fille, oui, c'est alors, elle qui commence à piloter.
8: Oui, alors l'IA c'est compliqué parce que l'IA en fait est très intrusif et maintenant on l'a absolument sur tous les outils, sur toutes les applications. Chaque application sur notre téléphone par exemple a sa petite IA personnalisée. Donc moi je donne toujours cet exemple parce qu'on va pas se mentir, hein, y a énormément d'enfants maintenant qui font leurs devoirs avec l'IA. Moi ce que je conseille vraiment aux parents par rapport à ça, c'est par exemple vous ne comprenez pas un exercice de maths, ne demandez pas à l'IA de vous le faire, demandez à l'IA de vous l'expliquer. Et donc, du coup, au lieu de prendre la place, l'IA devient assistant. Mmh. Et je trouve que c'est beaucoup plus pédagogique.
0: On ne fait pas à la place de...
8: Mmh. On explique.
0: Je peux préciser, voilà. Je me permets de préciser, d'avouer qu'elle m'a un petit peu assisté, mais effectivement pas à la place de... Et c'est beaucoup plus valorisant d'ailleurs de sortir ici pour l'animation d'une émission aussi de choses qu'on a pu trouver en se faisant aider parfois. Vous m'avez remémoré vous aussi des choses quand on a préparé au téléphone Magali. Vous m'avez dit... vous m'avez parlé des forfaits illimités. Vous m'avez dit que c'était le tournant pour vous, le tournant dans le numérique.
8: C'est
0: et là, ça.
8: Ça
0: m'a replongé sur des vieilles choses. Effectivement, à un moment donné, ça a basculé et on pouvait aller tant qu'on voulait sur nos téléphones. Quelle évolution de votre pratique numérique, vous aussi, finalement vous n'êtes pas digital native, je rappelle, moi non plus, Emmanuel non plus, Stéphanie qui est là, monsieur, non plus, et Raphaël non plus. Vous voyez, on a fait le tour du studio. qu'est-ce que vous en diriez de cette pratique avec ce tournant de l'illimité?
8: Alors, je pense que ça a été un véritable tournant parce qu'au début, on nous a mis les téléphones dans les mains, mais je pense que tout le monde se souvient du fameux Nokia 3310, hein, le téléphone incassable, mais où
0: on
8: il fallait...
0: On fait même plus de pub, c'est une institution, ça, ouais.
8: Oui. Voilà. Et disons qu'il fallait à peu près 10 minutes pour écrire un texto, hein, appuyer trois fois sur la touche pour faire une lettre, donc voilà. Et il y a eu vraiment un tournant avec tous ces forfaits illimités, ces réseaux illimités, etc. On compte plus les SMS, on a des gigas, et ça, je pense que ça a accentué notre dépendance au numérique, tout à fait.
0: Dépendance, vous l'avez dit. Vous êtes aujourd'hui médiatrice numérique.
8: Oui.
0: On l'a dit tout à l'heure, hein, donc à la Fédération Famille Rurale de la Drôme. Et votre entourage, il est étonné, vous m'avez dit, par votre métier. Ah bon, tu fais ça? Pour quelles raisons on s'étonne d'avoir des médiateurs numériques? Pourtant, on voit bien que c'est compliqué, qu'on est dans cet océan dont je parlais tout à l'heure.
8: Oui. Alors, moi, on est un petit peu étonné parce que, disons que médiateur numérique, on a tendance peut-être à confondre avec technicien informatique, donc un métier d'homme. Voilà.
0: Ah oui, voilà.
8: Premier préjugé. Voilà. Alors qu'en fait, c'est quand même un métier qui nécessite quand même beaucoup de social. Et la dématérialisation des services publics, vraiment, qui est arrivée dans les années 2000, a vraiment marqué un véritable tournant. Et c'est à partir de cette année-là que mon métier est apparu.
0: Vous avez commencé vos interventions dans cette émission en parlant de « il ne faut pas interdire, mais accompagner ».
8: Tout à fait.
0: Et vous m'aviez précisé interdire à un enfant d'avoir un compte sur les réseaux sociaux. Ça ne sert pas à grand-chose parce qu'il va s'en créer un dans votre dos. Pourtant, se dessine une interdiction légale des réseaux sociaux en dessous de 15 ans. C'est un texte qui a été retoqué là, juste là par l'Union européenne, mais qui pourrait sortir en septembre. Vous en pensez quoi si on bascule dans l'interdiction légale?
8: Alors, ça dépend. Il y a interdiction et interdiction. C'est-à-dire que si, par exemple, vous prenez un mineur qui va se créer une adresse mail et qu'il a juste une case à cocher « j'ai plus de 15 ans », je trouve que cette interdiction, finalement, elle va pas servir à grand-chose. Et du coup, les adolescents vont la détourner et vont continuer à aller sur les réseaux derrière le dos des adultes. Donc, je trouve pas ça très productif.
0: Ouais. Oui, c'est pas effectivement productif, ça sera derrière le dos et les parents d'autant plus démunis de le trouver peut-être en décalé. Il faut donc parler, il faut donc accompagner, on l'a dit plusieurs fois dans cette émission. Et on a vu cet enfant qui accompagnait son parent tout à l'heure, en tout cas qui lui expliquait des choses. Et vous, sur certaines personnes, un enfant qui dit « mais tu vas voir, c'est facile ». Je crois qu'on l'a tous entendu. Et en fait, le parent n'a rien compris. Et vous êtes là pour faire cette pédagogie. puisque ces outils vont faire se sentir bête. Et peut-être qu'on a tous aussi, autour de cette table, ressenti ce sentiment. Qu'est-ce que vous dites aux parents ? Venez ici, vous êtes en sécurité dans cet espace ?
8: Alors moi déjà, je leur dis félicitations déjà d'avoir poussé la porte d'une structure de médiation numérique, parce que c'est déjà un grand pas. Et lorsque vous arrivez à Famille Rurale, j'ai pris un grand tableau noir et en gros j'ai marqué « Je ne suis pas nulle avec l'ordinateur, je ne sais pas encore faire ». Voilà. J'essaye de mettre vraiment les personnes en confiance. J'ai beaucoup de parents justement qui viennent me voir et qui me disent bah oui mais mon enfant il m'a dit tu vas voir c'est facile mais j'ai rien compris alors du coup j'ai honte etc. Donc moi je leur dis mais écoutez apprendre le numérique c'est un métier. Moi je suis allée à l'école, j'ai fait des études pour être médiatrice numérique dont j'ai appris la pédagogie et ça les enfants ne l'ont pas forcément. Donc vous n'êtes pas incompétent. C'est juste qu'on ne vous a pas bien expliqué.
0: Voilà, juste un problème d'explication. Est-ce qu'il ne faudrait pas des modes d'emploi ? Alors, je ne sais pas, dans les conditions générales d'utilisation des applis ou des téléphones, des objets connectés, etc. Peut-être que ça existe au fin fond de quelque chose, mais est-ce qu'il ne faudrait pas des modes d'emploi comme on l'avait pour monter un meuble ou utiliser un grille-pain ?
8: Tout à fait, ou alors pousser une porte de structure de médiation numérique et nous on vous expliquera.
0: Est-ce que vous donnez des choses, je voulais dire ça pardon, bien entendu, est-ce que vous allez donner ces choses avec lesquelles on va partir à la maison pour aller plus loin, pour regarder, pour s'informer et puis pour actualiser, parce que les choses vont très très vite. Qu'est-ce que vous donnez après votre porte quand on en repart ?
8: Alors moi je crée mes propres supports. Tout simplement. Voilà, des supports colorés, des supports imagés. Comme je dis, j'y vais souvent un petit peu à la truelle. Je vulgarise énormément les choses. Mais finalement, c'est vrai que les parents me disent « Ah ben comme ça, c'est plus simple. » Voilà, des images, des couleurs, des flèches rouges très grosses. Cliquez ici, faites ci, faites ça. Et du coup, je leur redonne les supports lorsqu'ils s'en vont.
0: Alors à la truelle, vous m'aviez dit une définition de l'IA. Je crois qu'on finalement on l'a pas dit. On est parti sur autre chose. Vous m'aviez dit que l'IA pour vous, vous
8: la définissiez très vite. Alors pour moi, l'IA, je la définis très vite et très simplement parce que finalement c'est quelque chose de très technique. Donc moi je dis aux gens tout simplement, vous voyez un entonnoir en fait. Si par exemple l'histoire du chat, si par exemple on met dans l'entonnoir comme quoi un chat a 6 pattes, la personne qui sera en dessous de l'entonnoir et qui pose la question combien le chat a de pattes. Eh ben, l'IA va vous répondre, il en a 6. Voilà. Donc une IA, c'est ni plus ni moins qu'un entonnoir dans lequel on met des données. Et vous, vous êtes en dessous, vous posez une question et la donnée ressort.
0: IA, je ne l'ai pas gardé là, mais à qui j'ai posé la question de savoir qu'est-ce qu'elle pensait de ses dangers, de ses propres dangers, et qui m'a répondu plein de choses sur ce qu'elle-même peut provoquer. C'est qu'il était assez vertigineux, en fait, de pouvoir questionner sur ce qu'est cet outil, parce qu'il faut rappeler c'est quand même des ordinateurs, physiquement. Je n'ai pas les matières dans lesquelles c'est construit, mais en tout cas, c'est plein de matières différentes assemblées. Il ne faut pas l'oublier, parce que quand on en parle aujourd'hui, on parle presque d'une personne. Est-ce que vous avez ce sentiment, je ne veux pas aller dans l'anxiogène, mais d'une peur face à ce mur qu'est cette intelligence qui grandit à une vitesse grand V, même si c'est du physique.
8: Alors moi, pour l'instant, c'est pas tant dans les usages, parce que je trouve encore qu'on arrive quand même à avoir un usage raisonné de l'IA lorsqu'on a un esprit critique. Moi, c'est plus là ce qui me fait souci, c'est en termes d'environnement. Vraiment, ça nécessite...
0: Il fait chaud dehors aujourd'hui. Voilà. Je pense qu'Emmanuel ne dira pas le contraire.
8: Et le problème, c'est que là, il va y avoir par exemple un centre d'entraînement qui va s'ouvrir ou qui s'est ouvert, je n'ai pas l'information, pas loin de Valence. Ça nécessite énormément d'eau pour refroidir les systèmes.
0: Centre d'entraînement d'intelligence artificielle.
8: Artificielle à Rovalt, exactement. Et donc, du coup, moi, là, vraiment, où je me pose la question sur les années à venir, c'est sur l'impact environnemental de l'intelligence artificielle, que de ses usages au quotidien.
0: Qui aura de fait un impact sur nous. On se rapproche de la fin de cette émission. C'est l'agenda de Stéphanie. Merci beaucoup, Magali. J'avais encore beaucoup de questions à vous poser. On vous fera revenir ou on créera des suppléments parentalité, mon amour. Stéphanie, un agenda aujourd'hui assez rapide.
9: Partout sur le territoire de la Dromois, de nombreuses propositions sont faites pour que les parents puissent partager du temps avec leurs enfants. Donc, je vais vous donner une sélection de pistes estivales pour se changer les idées. Donc, d'abord, nos invités nous ont parlé du numérique Et pour rester dans la thématique, l'espace de vie sociale de L'Oriole propose tous les lundis de juillet des ateliers sur l'intelligence artificielle. Dans une autre catégorie, le Tour de France cycliste a commencé et la Coupe du Monde est en cours. Donc, et en plus, en tout cas chez nous dans la Drôme, il fait chaud. Donc, pour allier activité physique et bonheur d'avoir les pieds dans l'eau, le centre aquatique Le Diabolo de Bourg-de-Péage propose 4 animations insolites pour petits et grands autour du sport. Ça commence le 15 juillet avec du golf, puis de la boxe, en passant par la réalité virtuelle et enfin le spikeball. Et l'été, ce sont aussi des arts de la rue qui sont à découvrir. Donc, destination avec le pays, dans le pays du Diwa, le mardi 21 juillet à 18h30, avec la compagnie 128 kilos de mélèze. C'est un spectacle de cirque autoporté, tout public, au centre de Die. Le 27 juillet, au même endroit, à 18h30, un autre spectacle de marionnettes qui s'appelle Récital pour boules de poils à découvrir. Et on avance dans le temps en août, plus précisément le 16, avec un spectacle aussi de cirque et de théâtre, Place du Champ de Mars à Saint-Vallier à 18h30. Je vous donne la parole, Bastien.
0: Merci, je reviens sur Di et je leur envoie du plein de courage avec les incendies actuellement là-bas. Je vous conseille quelques lectures pour l'été. C'est les règles d'or du bon usage de mon téléphone. C'est l'UNAF. Pas l'UNAF, mais l'UNAF qui le propose. Mon enfant et les écrans. Allez voir ça. Il y a plein de choses dedans. Je protège mon enfant. .gouv.fr. Là aussi, plein de ressources autour du numérique. Et je vous conseille un livre qui est très marrant qui s'appelle Aide tes parents à décrocher des écrans. C'est Guillemette Fort et Mélodie Dentruc chez Casterman. Allez-y, c'est parfait pour le lire avec vos bambins cet été. Vous verrez. On y trouve plein de choses et c'est eux qui vont vous le lire surtout le soir. En tout cas, il y a plein de ressources sur Internet autour du numérique. N'hésitez pas à aller consulter. Je termine cette émission. Merci Stéphanie, j'ai même pas dit merci. Ce 48e numéro de Parentalité, mon amour, se termine. Merci de nous avoir suivis. Merci à mes invités du jour, Emmanuel Delaveau, référente famille à la MJC Grand Charan, et Magali Romageau, médiatrice numérique à la Fédération Famille Rurale de la Drôme. Merci à la CAF de la Drôme et à l'UDAF 26. Merci à Raph pour la technique et les choix musicaux et à l'ensemble de celles et ceux qui créent des ressources pour nous permettre de voir plus clair dans cet univers numérique en expansion ultra rapide. On se retrouve à la rentrée depuis la journée du réseau d'écoute, d'appui et d'accompagnement des parents, le Réap de la Drôme. On y parlera notamment d'un nouveau site internet, tiens, Parents Drôme, qui sort début septembre. 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Pour finir, je citerai Laurent Noé, directeur de l'Académie de l'Éducation nationale de Paris, qui disait lors d'une table ronde au Sénat, que je vous conseille d'aller voir, elle dure 2 heures, mais c'est super intéressant, que vous pouvez donc retrouver sur le site du Sénat. Rien dans la vie n'est plus contagieux que l'exemple. Merci de nous avoir suivis. À bientôt dans Parentalité, mon amour. Salut, salut.

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0: Bien le bonjour.
1: Bonjour.
2: Bonjour.
0: 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Vous écoutez le troisième épisode de l'émission La Maison Brûle, deux heures consacrées à l'antifascisme, au transféminisme et à la décolonialité. Nous sommes quatre dans le studio et aujourd'hui, on va parler de résistance à la campagne. Il fait chaud, il fait beaucoup trop chaud. Ça nous rappelle l'urgence politique. Nous sommes dans un état caniculaire, extrémiste, où les politiques autoritaires s'échauffent, où nous avons du mal à bouger, à nous organiser, mais on est là. Et nos résistantes sont bouillonnantes. Il fait chaud, beaucoup trop chaud. Les températures ont explosé, littéralement. Difficile de bouger, de respirer, de réfléchir et de faire les choses du quotidien, comme travailler.
3: Rappelez-vous la semaine du 25 au 29 mai, récemment, des records de chaleur sont enregistrés en Drôme-Ardèche. Le 27 mai, alors que toutes les alertes sont au rouge, Daniel, employé dans le BTP, travaille pendant des heures sur un toit, dans la Drôme, près de Die. Alors qu'il fait 31 degrés à l'ombre. Pris d'un malaise, il décède d'hyperthermie dans la nuit. Il avait 19 ans.
0: Dans la France de Macron, mais déjà avant, avec les gouvernements successifs de la droite et de la gauche bourgeoise, l'État abandonne les campagnes. Il impose des conditions de vie dégradées, voire indignes, aux ruraux. Il ferme les hôpitaux, les maternités, les écoles, les services publics. Les campagnes sont isolées dans le silence et le mépris. Et surfant sur la colère des campagnes, en prétendant être proche du peuple et du terroir, l'extrême droite œuvre depuis plusieurs années à gagner le vote rural. En 2024, lors des législatives anticipées, sur les 10 millions de voix pour le Rassemblement national, 7 millions provenaient des communes de moins de 10 000 habitantes. Alors on peut facilement tomber dans les clichés propagés par les bourgeois des grandes villes qui adorent se mettre au vert dans leurs maisons de campagne et en même temps qui méprisent les gens qui y vivent. C'est bouseux, arriéré et forcément facho.
4: Facho les campagnes ? Oui, c'est vrai, l'extrême droite y est bien présente. Mais à plein d'endroits, un autre monde s'y fabrique en parallèle. Des solidarités locales, des résistances fortes, des alternatives. Car c'est aussi dans les zones isolées que s'imaginent et se construisent des utopies. Même si la gauche parlementaire abandonne la ruralité, la résistance s'y organise depuis la base, ancrée dans les mouvements sociaux, les luttes paysannes et écologistes. Et l'antifascisme est bien là, en place, solide. En marge des grandes villes, à petite échelle, avec nos imaginaires, nos outils et nos pratiques, l'antifascisme des campagnards, des ploucs et des bouseuses s'organise. Il est déter et créatif, il s'invente autrement. Ici, dans la Drôme, il fait écho à une mémoire antifasciste pas si ancienne, celle des maquisards et maquisardes du maquis du Vercors, la base principale de la résistance française pendant la Seconde Guerre mondiale.
3: Notre troisième épisode de La Maison Brûle se situe loin des métropoles. Il se penche sur nos antifascismes des villages, des petites villes, des champs, des collines, des rivières et des bois. En se concentrant sur notre contexte, la Drôme, nous avons interrogé différentes militantes du coin pour parler de leur collectif antifasciste et des spécificités de leur lutte. Pour lier notre présent à nos mémoires, nous partirons enfin sur l'île de Jersey dans les années 40 pour faire ressurgir deux figures queer de la résistance au nazisme, Claude Cahun et Marcel Moore.
4: Et donc là, on va commencer par un flash infofascisme.
3: Alors oui, le flash infofascisme qui nous donne toujours la pêche. Malheureusement, c'est un peu de l'ironie. Donc ça aura échappé à personne. Le gouvernement pousse à la guerre et tente d'accoutumer la population à cette idée. avec la propagande pour le service militaire volontaire et l'endoctrinement des jeunes sans études et sans emploi, les discours d'appel au sacrifice du peuple, l'armée qui recrute dans les écoles et les supermarchés, la loi de programmation militaire qui accélère le réarmement de la France avec une hausse du budget de la défense qui est aujourd'hui, attention, de 413 milliards d'euros. C'est-à-dire que le budget des armées a doublé depuis Macron. Il y a deux semaines, les députés RN et droite ont voté la création d'un état d'alerte de sécurité nationale déclenchable par le Conseil des ministres sous des prétextes vagues. Menace grave et actuelle. Cette menace grave et actuelle, complètement floue, permettra de mettre en place pendant deux mois, à n'importe quel moment, des mesures d'exception, comme construire des équipements, réquisitionner des terres, produire de l'armement sans respecter les lois, qu'elles soient environnementales, l'urbanisme, etc. Établir des zones ou des périmètres de sécurité avec accès restreint, déployer les forces armées sur le territoire national. Tout ça. Et tout ça sans avoir à demander l'accord du Parlement. Les macronistes imposent ainsi un état d'urgence sans aucun garde-fou législatif. Un état d'urgence défini comme, je cite, « un espace entre l'état de guerre et l'état de paix ». Déclenchable, on l'a dit, à tout moment, pour pouvoir contrôler, réprimer la population et construire un état de peur et de défiance envers un ennemi vague, non défini. Alors des milliers de lycéens et de lycéennes et d'étudiants et étudiantes manifestent depuis ces derniers mois, depuis le printemps, contre la propagande de guerre et le retour du service militaire notamment, pour dénoncer les partenariats des universités avec les entreprises d'armement complices du génocide, Thalès, du génocide à Gaza je précise, donc Thalès, Safran, Dassault. Antifascisme et antimilitarisme, même combat, donc rejoignez la lutte. Sinon, une autre mauvaise nouvelle est tombée il y a quelques jours. Je vous rappelle que dans la première émission de La Maison Brûle, sur le fascisme et le capitalisme, vous pouvez réécouter, j'avais longuement alerté sur le vote imminent par les eurodéputés d'un règlement retour visant à durcir la traque et la répression des migrants et des migrantes en Europe. Donc, ça y est, c'est passé. C'est très grave. Les eurodéputés et les États de l'Union européenne ont trouvé un accord permettant d'expulser massivement et violemment, de systématiser les rafles et les emprisonnements. Et le truc le plus alarmant, c'est la mise en place de camps de rétention, de concentration en réalité, en dehors de l'Europe. On a parlé de l'Égypte, Kosovo, on a parlé du Rwanda, l'Ouganda, l'Ouzbékistan. Des camps pour détenir des personnes sans papier raflées. Nous rappelons encore que contre ces politiques criminelles, seul un mouvement de solidarité large de la population contre la répression anti-migrante sera efficace. Sur le modèle, par exemple, des mobilisations à Minneapolis contre ICE.
4: Ouais. Et bon, juste une fois pour cette émission, on va parler un peu de Paris, parce que sinon, c'est pas le sujet de l'émission, hein, mais... Voilà, ben le mois de mai à Paris, c'est bien connu, c'est fais ce qu'il te plaît, bois des coups en terrasse, fais la fête dehors avec tes potes, tranquille, printemps. Bon, sauf que ce mois de mai 2026, il y a eu un paquet de nazis hardcore qui ont traîné dans les rues de Paris. Ça a senti salement mauvais. Déjà, il y a un rassemblement du comité 9 mai, ou C9M, qui commémore la mort d'un des leurs qui voulait échapper aux flics dans les années 90. Ce rassemblement rassemble chaque année la crème des droitards les plus dégueulasses d'Europe, parce qu'ils font le voyage. Et c'est tous les ans, bon, assez régulièrement parce que parfois il est interdit. Cette fois-ci, il a été interdit, mais ce week-end-là, eh ben, quand même pas mal de pétainistes, fans d'Hitler et autres nostalgiques de l'esclavage et des chambres à gaz ont traîné dans Paris. Ensuite, le 21 mai dernier, à l'occasion d'un match de foot, je ne sais plus lequel, plus d'une centaine de supporters de foot des clubs de Nice, Lille et Nancy, en mode hooligan, crâne rasé, croix gammée et tout l'attirail, ont attaqué un bar et des passants sur le canal Saint-Martin à Paris, comme ça, gratos, avec des appels explicites à casser des Noirs et des Arabes. Et les médias parlent d'une rixe ou d'une bagarre entre supporters quand il s'agissait pourtant ce soir-là d'une milice néo-nazie qui a fait une vraie descente, ciblant ses victimes en raison de leur couleur de peau ou de leur apparence vestimentaire. Et pour parler un peu du traitement différencié par les médias, en parallèle, après la victoire du PSG à la Ligue des Champions le week-end dernier, enfin c'était le dernier week-end de mai, le déferlement de commentaires injurieux par les médias dominants sur les supporters qui font la fête ensemble paraît hallucinant. Enfin, en comparaison avec comment a été décrite la descente de hooligans nazis, du coup, ça a parlé de violence, de barbares, de sauvagerie. Et on sait bien le sous-texte de cette séquence. Quand les nazis font la fête ensemble, c'est pas bien grave. Ils débordent un peu et bousculent quelques passants. Quand les jeunes des quartiers populaires ressentent pour une fois un peu de joie et de fierté d'être parisiens, ils sont condamnés par dizaines à des peines de prison, se font gazer jusqu'au malaise ou prennent des LBD dans la gueule. Pour rétablir une vérité, au vu des images, des récits et des témoignages, les violences sont venues en masse de la police et non des fêtards qui ont cramé juste quelques poubelles. Et au passage, on adresse tout notre soutien à cet enfant de 13 ans, habitant de Bobigny, qui a perdu un œil parce qu'une ordure de flic a décidé de tirer avec un LBD depuis sa voiture sur un groupe d'enfants pour les disperser alors qu'ils voulaient fêter la victoire de leur club.
3: Hardcore. Et d'ailleurs, je dois rappeler que les fachos tuent. Ils commettent régulièrement des assassinats, des tueries de masse et des attentats. Et ça, les médias l'oublient ou le cachent. Le dernier en date, le dernier attentat en date, il a eu lieu aux États-Unis, à San Diego, en Californie, le 18 mai 2026. Deux adolescents armés, Kain Clark et Caleb Vasquez, âgés de 17 et 18 ans, appartenant à la mouvance néo-nazie et suprémaciste blanc, ont attaqué la plus grande mosquée de San Diego en pleine matinée. Ils ont assassiné trois employés de la mosquée, dont un agent de sécurité, je dis son nom, Amin Abdullah, qui a eu le courage de défendre l'entrée du bâtiment et de prévenir les personnes à l'intérieur, dont plus de 140 enfants. Donc grâce à lui, et à son âme, une tuerie de masse a été évitée. Les deux néo-nazis fuyant la police se sont finalement suicidés. Dans leur voiture, les flics ont retrouvé des textes islamophobes. Sur l'arme de l'un des deux adolescents figurait une croix gammée qui était gravée, accompagnée de trois mots « guerre raciale maintenant ». Curieusement, les médias des deux côtés de l'Atlantique sont bien silencieux sur cet attentat terroriste néo-nazi.
4: Ok, bon, on a quand même des petites infos fun pour respirer un coup.
3: Ouf.
4: Et pour vous montrer que parfois les artistes font rager les fachos rageux.

0: Et oui, encore une fois, la Queen, Aya Nakamura, a fait une belle réponse aux fachos qui avaient déployé une banderole raciste en 2024 contre sa participation à la cérémonie des JO. Pendant ses concerts au Stade de France fin mai, entre parenthèses, juste 220 000 personnes se sont rassemblées sur trois sœurs au Stade de France pour aller voir Aya.
1: Ça fait plusieurs villes. Hein.
0: Ouais. En tout cas, pendant ses concerts, la banderole est déployée sur un écran géant.
1: Vous voulez l'écouter, c'est ça.
0: Pendant ses concerts, la banderole est déployée sur un écran géant et crame entièrement alors qu'elle apparaît derrière. C'est trop beau, allez voir la vidéo. Et on voudrait, pour finir ces infos, faire un gros big up au rappeur Soli, qui n'était pas très connu et qui vient de faire un buzz magnifique pour une petite chansonnette où il s'en prend aux fachos et à l'électorat RN avec de très bonnes punchlines, comme par exemple « Coup de pied dans la tête d'un facho, quelle bonne saveur !» Ou encore « La jeunesse vous emmerde, je parle de la vraie vie, pas celle
1: de la vraie, pas celle des
0: réseaux. Tu pleures pas pour la Palestine ni le Congo, je pleurerai jamais pour la mort d'un facho. » Et dans le clip de la chanson, qui est un peu cheap, mais qui est très drôle, il y a trois personnes qui portent des masques en carton de Jordan Bardella, Marine Le Pen et Éric Zemmour, et qui se font casser la gueule par le rappeur et ses potes. On dirait une grosse blague, en tout cas, nous, ça nous a bien fait rire. Mais il y en a un qui n'a pas rigolé du tout, c'est Bardella, qui a porté plainte contre Soli. Bon, ça ne m'étonne pas, l'extrême droite, son programme politique, je le rappelle, c'est le matin, petit déjeuner avec les grands patrons, et tout le reste de la journée, harceler les gauchos. Bon, vous pouvez imaginer que ça a fait un bon coup de pouce à la carrière de Soli. Espérons qu'il ne prenne pas trop cher en justice et plutôt qu'il devienne riche grâce au ouin-ouin de Bardella. Et on l'écoute, évidemment.

0: Nous sommes toujours sur Radio Saint-Ferréol dans l'émission La Maison Brûle. Nous allons écouter en fait un interview d'une camarade du Royan. Suite à l'attaque néo-nazie du quartier de la Monnaie à Romans-sur-Isère après la mort de Thomas en 2023, dans le Royan, donc au pied du Vercors, des camarades ont mis en place une résistance antifa. Nous allons écouter leur expérience. Bonjour Paloma, vu que tu t'es vraiment organisée suite au drame de Crépol, ce qu'on appelait le drame de Crépol, et que tu as participé à la mobilisation antifasciste et antiraciste qui s'est organisée ensuite, et je voulais que tu recontextualises et que tu racontes un peu ce qui s'est passé.
1: Eh ben, salut. Oui, du coup, nous, on a un peu comme tout le monde entendu ce qui s'est passé dans le village de Crépol. Donc, c'est un village dans la Drôme des Collines. C'était la nuit du 17 au 18 novembre en 2023. Donc, il y avait un bal de village. En milieu rural. Et là, il s'est passé que donc il y a un groupe de personnes de Romans et notamment du quartier de la Monnaie qui sont allées à ce bal. Donc c'était surtout des jeunes entre 16 et 20 ans qui étaient présents dans ce bal. Et suite à des agressions racistes qu'il y a eu dans ce bal, et il y a eu une grande bagarre entre plusieurs personnes, donc notamment. Des personnes qui étaient membres d'un club de rugby dont faisait partie Thomas et des personnes de Romans et du quartier de la Monnaie. Et pendant cette bagarre, il y a eu plusieurs coups de couteau qui ont été portés sur 9 personnes au total, et dont une, Thomas, qui est décédée suite à ces agressions-là. Il s'en est suivi du coup une sorte de grande scandale de on a tué un de nos jeunes qui était un bon jeune qui faisait
0: un
1: du
0: bon rugby,
1: rugbyman, voilà, représentait le bon français, enfin qui représentait tout ce truc de
0: du petit blanc, voilà, bien de la campagne,
1: voilà, c'est ça, qui est un symbole de la force aussi, enfin tout ça. Et donc, entre la mère Thoraval de Romans, qui a sorti des dingueries sur les personnes du quartier de la Monnaie, c'est un quartier de la Monnaie qui est habité principalement par des personnes issues de l'immigration, à les traiter de racailles et de sauvages, et tout ce discours aussi.
0: Un discours hyper déshumanisant dans les médias.
1: Tout à fait. Il y a eu une minute de silence pour Thomas à l'Assemblée, comme on a pu voir aussi là récemment avec Quentin qui a été tué.
0: En l'occurrence, Thomas, c'était pas forcément un militant d'extrême droite.
1: Non, absolument pas. Ouais. C'était vraiment juste un jeune du village, quoi. Et ensuite il y a eu
0: malgré la tristesse un jeune qui meurt, et surtout c'est pas du tout là un néo-nazi comme Quentin, c'est triste, mais en fait c'est ce qui nous parle là, c'est la manière dont il y a un espèce d'emballement médiatique autour de cette mort là d'un jeune blanc, et jamais pour le cas des agressions contre des personnes racisées, quoi.
1: Voilà, ouais, bah ça,
0: ou des meurtres,
1: ça fait que rappeler à quel point le traitement médiatique est différent quand il s'agit de personnes blanches ou personnes racisées. Et du coup, il y a eu ça, il y a eu ce drame. Ensuite, les médias en ont parlé. Il y a eu un rassemblement à l'appel des habitants et habitantes de la Monnaie pour dire, en fait, parce qu'entre-temps, il y a eu des fachos qui sont descendus dans le quartier faire une sorte de ratonnade comme à l'époque, et donc les habitants de Romans ont appelé à soutien. Et là, on était plusieurs personnes donc du coin, entre le Royan et le tour, là, à se dire, bon, bah, on y va. Donc là, on était, je sais plus combien exactement, mais on était pas mal. Et suite à ça, on s'est dit, bon, là, en fait, on se réunit, on fait quelque chose, faut qu'on parle.
0: Mais cette mobilisation, elle a été payante, quoi, c'est-à-dire que vous avez pu faire partie, enfin.
1: Bah, on a surtout été avec les personnes qui ont fait appel à soutien, on s'est un peu rencontrés. C'était un truc court, quoi, dans une après-midi, quelques heures. Ça a payé parce que ça a fait parler du fait que les personnes de la Monnaie voulaient pas être assimilées à un truc de... Enfin, on n'est pas bien sûr, des tueurs, comme peuvent le dire les médias ou la mairesse ou tout ça. Et nous, on est partis en se disant, bon, bah, vas-y, il faut qu'on parle de cette question du fascisme à la campagne. Parce qu'en fait, c'est tout ça aussi que ça rend visible. Et voilà. Et donc après, on a fait une première réunion où on était une vingtaine, trentaine de personnes. On s'est dit, qu'est-ce qu'on fait? Est-ce qu'on retourne à la Monnaie, faire plus de liens, se dire, en fait, on est ensemble, c'est quoi vos besoins? Et assez vite, on s'est plus... Enfin, du coup, il s'en est suivi un tas de réunions où on s'est donné rendez-vous une fois par mois pour se retrouver, parler de comment on voit, nous, le fascisme à la campagne et comment on lutte contre. Et... Donc ça, ça a commencé donc fin 2023 et voilà. Du coup, une fois par mois, on se retrouvait. Pendant un an, on a fait des réunions. En fait, après, bien sûr, on a commencé à parler de la Palestine. Qu'est-ce qu'on fait pour la Palestine, pour parler du génocide. Du coup, on a fait. Là, du coup, je vais dérouler parce que du coup, on a fait une formation BDS, boycott des investissements en sanctions avec des personnes de Saint-Étienne. On est allé tracté à Saint-Marcellin devant la BNP Paribas parce qu'à l'époque il y avait la campagne de boycott contre BNP devant Carrefour. Après il y a eu un petit groupe qui a dit bah nous on veut bosser plutôt sur la question du soutien aux personnes exilées, donc il y a une caisse de solidarité qui s'est montée, la caisse du sud Grésivaudan.
0: Donc à partir d'un déchaînement fasciste, il y a plein d'actions politiques, il y a une politisation plus large, quoi.
1: Carrément. Du coup, c'est la Palestine, l'exil et l'antiracisme. Et voilà, au final, ça a été que des groupes. Il y a un peu des groupes de travail qui sont créés et des actions concrètes qui se sont faites. Il y a eu toute une campagne de collage. Parce que du coup, il y a eu l'été 2024. Et là, il y a eu la dissolution de l'Assemblée, la montée du fascisme, l'ORN, nanana. Et là, on s'est fait une grosse motive, faire des affiches, aller coller. Pourquoi l'ORN fait ci, fait ça, les chiffres. On a tapissé le royaume d'affiches. Parce qu'entre temps, ça ripostait de l'autre côté. En fait, tous les jours, il y avait des tags
0: avec néo-nazis
1: qui apparaissaient, la croissette, les drapeaux français, les trucs fuck AFA. Et du coup, derrière ça, on repeignait, on réécrivait des trucs. Voilà. Donc ça se passait un peu à différents niveaux. Et là, ça a été aussi l'organisation d'événements de soutien pour la Palestine, qui ont ramené quand même pas mal de monde. Il y a eu des conférences.
0: J'aimerais bien te poser la question justement de la spécificité de l'organisation, d'une organisation antifasciste ou d'une solidarité antifasciste à la campagne. Qu'est-ce que tu peux en dire de la manière dont ça s'organise?
1: Et ben, la manière dont ça s'organise, c'est déjà, on est pas beaucoup. Au début, la première réunion, on était 30, ben, on est fini à être un noyau de 5-6 personnes.
0: Est-ce que c'est toujours une organisation entre des gens du Royan et aussi des gens du quartier de la Monnaie à Romans ou pas?
1: Eh ben, on a essayé de se recréer des ponts. C'est pas évident parce qu'il y a ce truc où, en fait, à la campagne, ben, nous on est là et eux sont là-bas. Bon, il y a un truc de juste prendre la bagnole et tout, mais que. C'était pas si simple. Et il y a aussi un truc de posture sur laquelle il faut qu'on bosse. Mais en tout cas, avec les gens du quartier de la Monnaie de Saint-Nicolas, on a décidé pour la. Donc c'est un an après, en novembre 2024. Il y avait là un an de la mort de Thomas. Et là, on s'est dit, il faut qu'on fasse une grande marche, une grande manif antiraciste, antifasciste, parce qu'on avait. On savait qu'il y allait avoir cette commémoration et du coup qu'il allait avoir encore les fachos qui allaient revenir. Et du coup, ça a été une hyper belle orga de manif. C'était le 30 novembre 2024. Il y avait, on était 800 à avoir fait cette marche, du coup, avec en première ligne les banderoles, les jeunes de la Monnaie, les personnes militantes de Romans et des maisons quartiers et des assos des Duc Pop. Et bon, les partis s'en mêlaient un peu, mais enfin, il y avait surtout Elifi qui était là. Et nous, les ruraux de nos différents groupes. Puis des antifas qui sont venus des villes quand même. Enfin, y avait une grosse équipe de Lyon, une grosse équipe de Marseille. Et eux en face, ils étaient 200 quoi.
0: Ah ouais, c'est ça, je me souviens. En général, ils ne sont pas beaucoup. Hein.
1: Ouais, c'est ça.
0: Il n'y a pas beaucoup de courage pour être dans la rue, hein, bien sûr.
1: ça, c'était trop beau comme moment. Et après, le truc qu'on a fait encore avec, ces groupes-là de romans, c'est l'organisation d'une journée de lutte contre le racisme et le fascisme, du coup, le octobre 2025, à la maison de quartier à la maison de quartier de la Monnaie. Et là, pareil, du coup, on a fait plutôt une journée longue avec des intervenantes sur l'antifascisme, sur des travaux qu'avaient fait les jeunes de la Monnaie et des concerts, des trucs un peu plus festifs aussi.
0: Mais du coup, dans le Royan, l'antifascisme, les actions antifascistes que vous menez, c'est donc plutôt de l'affichage,
1: du collage, de l'affichage, de l'information aussi, parce qu'en vrai, il y a peu... En fait, c'est un peu ce que tu posais dans ta question, c'est comment on s'organise en milieu rural. En milieu rural, il n'y a pas d'espace de sociabilité. Il y a de moins en moins, de bars, de cafés, d'endroits où on peut juste aller se retrouver avec les personnes avec qui on n'est pas d'accord pour discuter. Et du coup, il y a ce truc qu'on se retrouve entre personnes des mêmes milieux, mais dans des endroits un peu cloisonnés. Et déjà, de pouvoir en parler, du coup, le premier truc, c'était, oui, faire de l'affichage, montrer qu'il y a un autre discours qui existe, qu'il y a des personnes qui sont antifascistes, antiracistes, mais aussi pouvoir proposer des endroits où les gens peuvent entendre un autre discours que BFM, CNews
0: et le gouvernement.
1: Et le gouvernement. Et du coup, créer des endroits où on peut entendre un autre discours. Continuer à afficher et après le tractage par exemple, ça c'est un truc que, quand on a fait le bilan là, de ces deux années de ce groupe, on s'est dit, un des trucs qui nous avait fait kiffer les unes les autres, c'était en fait aller parler aux gens dans la rue qui sont loin de nos pensées politiques et d'entamer un dialogue et vas-y, ah tiens, les gens, ça les fait réfléchir, ah oui la Palestine, ah oui la colonisation, ah oui mais moi je peux faire quoi. Ça, c'est cool parce que ça fait que, enfin, voilà, rapidement, on se retrouve entre nous, convaincus déjà. On sait ce que c'est l'antifascisme, l'antiracisme. On est dedans, mais comment on touche les autres gens, quoi. Donc là, c'est là ce que je te disais tout à l'heure. On a fait une réunion de bilan parce qu'entre temps, oui, du coup, il y avait notre groupe plus, on va dire Royan périphérique et un groupe Royan centre. Et on était deux petits groupes de 5 personnes à faire un peu les mêmes trucs, à se dire, mais en fait, comment ça se fait là? Faut qu'on refasse un groupe. Il y a eu aussi des réunions avec
0: convergence,
1: des
0: convergence, quoi, entre différents petits groupes antifascistes.
1: Et le truc du milieu rural aussi fait que. En vrai, c'est une vraie question de pourquoi. Pourquoi là? Parce que là, on a vu qu'à la mort de l'autre, enfin, à l'assassinat de Quentin, on a refait une réunion et là, on était à nouveau 30. Ouais. Alors que pendant 2 ans, on n'était plus que 5, 6. En fait, est-ce que c'est qu'à chaque fois qu'il y a des événements,
0: qu'il y a du choc, en fait.
1: Il y a du choc. En fait, les gens, ils sont là, faut faire quelque chose, ça arrive.
0: Ah oui.
1: Alors qu'en fait, on sait très bien que c'est là depuis tout le temps.
0: Il y a des actes racistes, des propos racistes quotidiens.
1: Ça dégouline dans tous les discours. Et du coup, il ne faut pas lâcher la garde, quoi. Mais, et là, on se dit, du coup, comment on repart là-dessus? Sans qu'à chaque fois ce soit des chocs qui font que les gens se mobilisent et qu'après hop ils repassent à leur truc.
0: De tenir sur le long terme quoi, par des actions de pédagogie, de conscientisation.
1: Carrément.
0: Ouais.
1: Mais ce qui est, moi j'ai l'impression quand même un des enjeux forts de pouvoir avoir des espaces, enfin déjà c'est d'avoir des espaces à la campagne en fait, juste où on peut se croiser avec les gens, parce que dans le milieu on peut se croiser, on va chez les unes les autres, on a nos endroits, mais du coup nous on sait, mais les autres comment on leur parle, comment ils entendent un autre discours, parce que En fait, à la campagne, le discours de gauche, il est plus du tout audible. Enfin, il n'y a plus personne qui le porte. Et nous, on reste entre nous parce qu'on n'a pas envie d'entendre des trucs trop n'importe.
0: Enfin, on n'a pas envie d'entendre des trop violents, quoi.
1: Voilà. On se préserve aussi.
0: Ouais.
1: Mais en même temps, si on va pas se confronter, si on va pas débattre, se dire, en fait, René, là, tu dis de la merde. Ah oui, mais c'est pas grave. Enfin, et c'est vrai que le bistrot, ça faisait ça dans les villages. Ouais. Ça faisait que les gens pouvaient se parler quand même.
0: Ouais. Après, c'est dur pour les personnes racisées quand même.
1: Bah,
0: enfin, je pense que c'est un peu compliqué d'aller se confronter à cette violence-là. Je pense que
1: parce qu'il faut maintenant, il faut qu'il y ait ces espaces avec une espèce d'intransigeance. Sur tout propos sexiste, raciste, homophobe. Mais c'est une vraie question. Moi, j'ai l'impression qu'il y a un peu un nœud de comment on y va tout en ayant des endroits pour se renforcer, pour continuer à lutter, à réfléchir aux stratégies, parce que ça, c'est violent ce qui arrive. Mais en même temps, en fait, il y a plein de gens qu'on peut pas juste dire. En fait, il y a pas d'autre discours qui existe que celui de l'extrême droite. Et c'est un peu ce qu'on s'est dit à la fin de cette réunion. En fait, va falloir qu'on sorte les doigts encore pour aller un peu y aller quand même. On a pensé à refaire. Tu sais, il y a ici, dans le Royan, il y a des trucs qui s'appellent le Corso. C'est une espèce de démonstration de chars où il y a toute la population blanche qui est là, et dire vas-y, comment on fait un char antifasciste, par exemple.
0: D'aller un peu d'être visible, d'être présent,
1: carrément
0: dans des endroits un peu de

0: Et on vient d'écouter Baby Volcano Knockdown. On a bien aimé qu'elle dise la maison est en feu. Et je voulais juste rebondir sur ce que vient de dire Paloma sur les corsos, enfin sur les fêtes de village, les bals de village. Il y a eu à Cray ce printemps un carnaval qui s'est dit antifasciste. Et en vrai, ça m'a fait plaisir plusieurs trucs, c'est que ils avaient fait une grosse com dans les mails de faire attention aux déguisements. De que les gens se posent la question si leurs déguisements sont pas moqueurs envers des peuples autochtones, sont pas racistes. Et j'ai appris, alors du coup j'y étais au début en tout cas, et
1: donc le carnaval antifasciste,
0: pour moi c'est une tradition antifasciste et anti-État à la base, le carnaval, ouais. Mais il y a plein de fois où c'est dépolitisé, comme tout ce qu'on fait, comme les prides,
1: c'était vénère, quoi.
0: Et c'était vénère, gentillet quand même, secret, tu vois, ouais. Mais moi j'avais les antennes et je n'ai vu que deux déguisements qui imitaient, ouais, les tenues de peuples autochtones d'Amérique du Nord. Et vraiment, ça s'est noyé. J'ai vu que les gens avaient fait un effort et le caramontran là qui a été brûlé, il était super bien. Il dénonçait à la fois l'État, les multinationales, le franc CFA. Enfin, j'avais, ouais, trouvé que c'était bien. Donc, ça fait plaisir. Et donc, on incite à ce que des fêtes populaires de quartier, de village, soient antifascistes. C'est une bonne occasion de faire de l'antifascisme en mode festif, quoi.
1: Ouais. Et juste, je précise, parce que dans la discussion avec Paloma, il y a un moment où notre langue a fourché. Et il y a le mot assassinat de Quentin Durang qui est prononcé. Bon, Quentin Durang n'a pas du tout été assassiné. Il est mort dans une bagarre.
0: Il a
1: tout seul.
0: Il a tapé la tête.
1: Il s'est tapé la tête contre le trottoir. Je sais pas. Mais en tout cas, voilà. Et je voulais vous présenter la suite. C'est-à-dire, on va maintenant s'entretenir avec l'AG Antifa de Cray, puisque depuis la fin du mois de février, et justement après la mort de Quentin Durang, etc. Il y a une assemblée générale antifasciste, transféministe et décoloniale qui a commencé à se rassembler et qui s'organise désormais chaque semaine, régulièrement, à Cray. Deux camarades présentent ce collectif informel et ses actions.

Alors, à cette question de pourquoi de l'antifascisme à la campagne, je pense que j'ai envie de situer un peu les choses. Je dirais qu'on idéalise beaucoup la campagne comme un peu un havre de paix dans lequel on viendrait se reposer assez loin des tensions de la ville et au sein duquel les populations seraient unifiées autour d'un terroir, etc. Donc ça, c'est une vision très idéaliste qui nie des réalités quand même bien plus complexes. Parce que ce qu'on oublie souvent, c'est que la campagne, c'est aussi de l'isolement, des déserts médicaux, des réseaux de transport et de services publics

0: peu, voire inexistant, des taux de chômage en hausse constante, un accès au logement de plus en plus difficile, et dernièrement, il y a quand même les prix du gasoil qui sont en roue libre. On a aussi beaucoup de fermetures d'écoles et de manière générale des lieux de vie, donc les bars tabac, les commerces de proximité, etc. Donc c'est un peu dans ce contexte que les médias de masse vont jouer un rôle essentiel dans l'essor de la xénophobie et du rejet des responsabilités sur l'étranger, sur l'autre, sur les personnes différentes, et au lieu d'aller s'attaquer aux pouvoirs publics qui sont les vrais responsables. C'est aussi ces dernières années que le RN et l'extrême droite ont conquis plusieurs territoires et, par exemple, de manière très populiste, ils arrivent à s'immiscer dans les luttes agricoles qui, pour dénoncer le fait que l'État délaisse les ruralités. Donc c'est un peu comme ça qu'ils arrivent à s'accaparer ces territoires. Donc c'est un peu pour toutes ces raisons que la présence d'une veille antifasciste à la campagne, elle est essentielle en fait. Et en cela qu'elle permet à des personnes qui sont visées par les problématiques de rejet de créer de la solidarité et de l'entraide. Les AG Antifa, telles qu'on les mène, elles ont été une réponse directe à la mort de Quentin Derenck et à la minute de silence de l'Assemblée nationale qui a été d'une extrême violence. Le premier appel, il a été émis un peu comme une... comme une urgence de sortir de l'isolement dans lequel on peut se sentir enfermé en milieu rural. Et il a permis de voir que nous étions assez nombreux, nombreuses à y répondre et à se demander concrètement que peut-on faire face à la montée du fascisme depuis notre point de vue antifasciste, transféministe et décolonial. C'est très important. C'est des mots que, voilà, qu'on répète souvent parce qu'on tient vraiment à ce que ces valeurs soient partagées, en fait, dans ce qu'on met en place.
1: Et aussi, un truc qui est clair pour nous, c'est que l'antifasciste, pour nous, il doit être anti-impérialiste, anti-colonial, décolonial, anti-raciste, et que vraiment comprendre que la base du fascisme, c'est un système politique qui permet, en étant autoritaire, discriminant, en utilisant une surveillance massive, par exemple, et en étant corrompu, et ben tout ce système, il permet la destruction et l'exploitation, que ce soit de ressources, de personnes, de territoires, pour servir des logiques de profit. Et que voilà, le fascisme en France, c'est des formes qu'on trouve dans plein de pays colonisés ou qui ont été colonisés ou qui vivent actuellement des formes de colonialisme sous qui disent pas leur nom, hein, mais sous d'autres formes ou sous d'autres noms. Et voilà, du coup, faire ce lien et montrer que c'est très concret et que ça a vraiment plein de visages et que voilà, l'exploitation au Congo des mines, au Soudan aussi, en Kanaky, en fait, c'est aussi permis par l'appareil répressif occidental, par des sous injectés par l'Union européenne, par des armes qui sont vendues aux Émirats arabes unis qui ensuite vont les donner sur place aux mercenaires. En fait, donner un visage concret à la réalité fasciste qui est hyper liée aux exploitations et aux profits capitalistes, en fait, enfin vraiment, et au mode de vie occidental sur un confort qui est basé en fait sur des destructions massives de corps et de territoires sur des endroits en fait très éloignés de là où on profite des ressources au quotidien, quoi.

0: Voilà. Et donc de là, on s'est mis, on a mis en place deux rendez-vous réguliers qui sont les AG, donc tels que, enfin voilà, qui découlent de cette première AG d'urgence, on va dire, et donc qui se sont pérennisés. Et maintenant, on essaye de se réunir toutes les 2 semaines. Alors, on n'est pas des, enfin, au début, on était vraiment beaucoup, et puis petit à petit, il y a de moins en moins de monde, mais il y a quand même un petit noyau qui persiste. Et de fait, à chaque AG, il y a quand même des gens différents qui viennent. Donc, ça veut dire, voilà, que même si c'est pas énorme, il y a quand même, voilà, des gens qui sont intéressés par ce qui se met en place. Et donc, cette idée des AG, c'est vraiment de mettre en place un petit groupe affinitaire qu'on peut ouvrir plus largement selon les envies ou propositions du moment. Voilà, on va y parler de l'actualité politique, échanger des infos sur lesquelles on a des doutes aussi, enfin, parce que des fois on peut se sentir vite complotiste tout seul chez soi, alors qu'en fait il se passe des choses vraiment incroyables auxquelles on pourrait ne pas croire mais qui existent vraiment. Et ouais, on va aussi partager des envies de monter des actions, des événements pour diffuser plus largement nos idées, voilà. Et surtout, ben, on se rencontre entre nous, on crée du lien parce qu'on ne se connaît pas tous forcément. Et du coup, l'idée, c'est vraiment ça, c'est de créer aussi un réseau dans lequel on sait qu'on peut compter sur les uns les unes sur les autres et se faire confiance. Et le deuxième point de rendez-vous, c'est les samedis matins à la Cartouche, qui est la bibliothèque autogérée de Cray, sur la place de l'église.
1: Alors, ça fait depuis février-mars qu'on a lancé les cafés Antifa sur le marché le samedi, donc à Cray. Et en gros, le principe, il est très simple. On sort une table donc devant le local de la bibliothèque autogérée. Donc, une table où on propose du café, du thé, des sirops, des biscuits et tout. Et des ressources antifascistes. Donc, ça peut être, voilà, on a un gros focus sur l'extrême droite en France et qu'est-ce que c'est le fascisme de manière générale. Donc, voilà, on a des brochures à prix libre. Et aussi, on relaie pas mal des événements dans le coin. Et aussi, ce qu'on essaye de faire, c'est des focus sur des, par exemple, sur des lois ou sur des politiques qui ont des gros impacts et qui sont concrets sur la vie des gens et notamment sur les personnes les plus discriminées, hein, c'est-à-dire les personnes racisées, les personnes arabes, noires, les personnes LGBT, queer. Donc voilà, c'est un peu les objectifs qu'on se propose, donc à la fois de tracter, de proposer des ressources à prix libre et surtout un espace d'échange, quoi. Et ça, franchement, ça marche bien. Parce qu'on voit que le café Antifa, ça devient un peu un lieu de repère, autant pour des gens qui se connaissent que pour des gens qui ne se connaissent pas du tout. Donc ça permet de se rencontrer, que ce soit des personnes qui militent déjà, des personnes qui ne sont pas engagées mais qui ont le cœur à gauche et qui ont envie de plus s'informer. Il y a plein de gens qui sont méga contents, contentes qu'il y ait cet espace et qu'on soit visible et qu'on existe, quoi. Et donc ouais, moi je trouve en tout cas que ça donne de la force et pour ce truc de rencontre et de partage, il y a autant des gens du coin que des gens de passage qui sont en mode ah ouais, moi je suis en Bretagne mais trop bien qu'il y ait cette initiative, je vais en parler par chez moi ou bien ah ouais, telle brochure trop intéressant. C'est un espace vivant et nécessaire, quoi, parce que aussi l'idée de ce moment-là, c'était déjà être visible, en gros, l'antifascisme, qu'il existe, qu'il soit dans la rue, proche des gens, et qu'on aille à l'encontre des discours des médias, criminalise les antifas comme des terroristes, comme des horribles personnes. Alors qu'en fait, c'est juste on est juste des petits humains en recherche de justice, de respect, de solidarité. Et aussi, moi, un truc que je trouve grave important, c'est que le stand, il est hyper beau, et qu'au fur et à mesure des semaines, il s'améliore, il se bonifie. Déjà, il y a un panneau peint fait par une des copaines. Puis on tend des fils avec des pinces à linge où comme ça on suspend des affiches. Et notamment, il y a des affiches en risographie faites par des copaines du coin qui sont trop belles. Et je trouve ça rejoint un peu ce truc que je trouve qui est important dans le café Antifa, c'est que ça amène de la joie. En fait, c'est vraiment vivant. Et je crois que c'est aussi ça ce qu'on amène sur le marché. C'est un truc de viens, on se parle, viens, on prend le temps, on s'écoute et on voit ce que ça donne, en fait. Et c'est en ça que c'est vivant. Et je trouve l'orga, elle est aussi, je sais pas comment dire, vivante parce que ça dépend des semaines, c'est pas les mêmes personnes qui sont là, c'est en fonction des dispos, c'est en fonction aussi des fluctuations d'état des gens. Et du coup, je sais pas, c'est humain aussi dans nos capacités, ce qu'on peut faire ou pas. Et je sais pas, par exemple, il y a des gens qui vont faire des tracts ou trouver de la doc, mais qui pourront pas être là le jour J. D'autres qui vont faire des photocopies, des impressions, mais qui seront pas forcément là le samedi. Et c'est en ça que c'est chouette, c'est que tout le monde peut avoir une place différente. Et ça a jamais la même tête, quoi. Et aussi, tout simplement, côté moral, bah, en fait, ça fait du bien d'être dans l'action, d'être dans du concret, d'avoir un peu un horizon toutes les semaines, même si on ne tient pas forcément le café toutes les semaines, mais en fait, on s'informe aussi pour un but, pour en parler autour de nous. Et ça, mine de rien, bah, être dans l'action, bah, moi, en tout cas, ça m'aide à sortir de l'impuissance et, je sais pas, à pallier à la dépression, l'anxiété, et pas à la supprimer, mais au moins à... Ouais, se sentir puissante à un endroit, et ça, c'est vraiment pas rien dans le monde dans lequel on est, et l'angoisse que ça procure, franchement, ça fait plaisir et on va continuer, quoi.
0: Voilà, donc on peut dire qu'il y a du taf, il y a vraiment beaucoup de boulot ben voilà sur tout ce qui se passe en ce moment et tout ça, mais j'ai donc enfin voilà, on a de toute façon des moments de down hein, évidemment, mais j'ai bon espoir quand même que toutes ces rencontres et tout ce qu'on est en train de construire ça apporte un peu ses fruits, et puis voilà, ça je trouve qu'il y a quand même de belles choses qui émergent de ça, et c'est vraiment ça qui est important. Merci.

0: On vient d'écouter le morceau PDG par Lee. Vous êtes toujours sur Radio Saint-Ferréol 94.2. C'est toujours le troisième épisode de La Maison Brûle. Du coup, après avoir un peu interrogé les amis du Royan, les amis de Cré, eh ben, on a eu la chance d'avoir des camarades de Valence. Donc, on va écouter un entretien qui est pas mal coupé et parce qu'on a discuté, on a échangé assez longtemps et donc on a été obligé de le couper parce qu'il est déjà long. Mais en fait, on va le mettre dans son intégralité sur la page du site et je vous invite à l'écouter en entier. Durant tout 45 minutes. C'est très intéressant ce qu'ils ont à dire. Voilà, mais déjà, ce que vous allez écouter est aussi très intéressant. Et vous êtes toujours sur Radio Saint-Ferréol 94.2, c'est la Maison Brûle épisode 3. On a la chance d'avoir des invités aujourd'hui. On a Buffy et Jessie qui nous viennent de Valence. Merci beaucoup d'être là.
1: Bonjour et bienvenue.
2: Oui, merci de nous avoir invités.
3: Bonjour à vous, bonjour à tout le monde qui nous écoute.
0: On avait envie de discuter avec vous sur les enjeux de la lutte antifasciste dans notre coin. Et du coup, bah, si vous voulez bien attaquer par vous présenter un peu, nous, ce qu'on sait de vous, c'est que vous êtes des militants antifascistes à Valence depuis des années. On vous voit souvent dans différents événements. Et c'est toujours plaisant de vous avoir dans nos rassemblements et autres. Est-ce que vous pourriez nous parler un peu de votre manière de voir l'antifascisme dans cette présentation?
3: Bon, ce qui est important pour nous déjà de signaler, c'est que notre manière de voir l'antifascisme, elle est très colorée par le fait que on est anarchiste, que c'est important pour nous, que notre grille de lecture politique, elle est forcément du coup très impactée par notre anarchisme. Et auquel on accole aussi l'adjectif d'intersectionnel, donc on se considère comme des anarchistes intersectionnels. Et notre manière de faire de l'antifascisme, si je devais résumer ça rapidement, l'idée c'est vraiment qu'on essaye d'avoir deux jambes à la fois, d'une part s'occuper de lutter contre les fascistes, que ce soit les individus, les groupes et les idées. Mais dans le même temps, on considère que voilà, ça peut pas suffire comme d'être dans la réaction en fait au processus de fascisation qu'on peut observer dans la société, et que dans le même temps, on doit aussi construire quelque chose, une contre-société, proposer des choses et construire du pouvoir populaire.
2: Oui, nous l'antifascisme, on s'est inspiré de plein de mouvements à travers le monde et l'histoire. Et c'est vrai qu'on a essayé à travers la réaction, on a essayé à travers la chasse aux faf, on a essayé à travers de se baser sur leur agenda eux, sur ce qu'ils faisaient eux, et c'est pas une mauvaise chose. On considérait ça comme incomplet parce que on considérait que si on allait toujours se mettre sur leur agenda eux, on n'allait jamais rien construire de notre côté. Et pour nous, le combat antifasciste avant tout, c'est un combat aussi qui construit une nouvelle société, là où le fascisme devient obsolète, là où leur monde en fait n'est pas ne peut pas être invité, parce que même c'est impensable en fait. Et donc du coup, pour nous, ça passe aussi par la communauté. Ça, c'est un point ultra important, la communauté. Parce que pour nous, l'antifascisme, c'est avant tout c'est le combat contre le fascisme, ok, mais c'est aussi un combat qui réunit tous les autres combats contre toutes les dominations. Et pour nous, le fascisme, c'est l'apogée de la domination, en fait. C'est ça, le fascisme, c'est l'érosion du lien social, c'est l'érosion des services publics, de l'aide, de l'entraide, de la solidarité. Et pour nous, si on veut enlever en fait même le terreau même du fascisme, c'est la communauté, c'est construire quelque chose, construire une communauté d'entraide, communauté solidaire. En fait, pour nous, il y a aucun intérêt à se lier à l'État. Il y a tout intérêt en fait à créer des contre-pouvoirs populaires. Il y a tout intérêt en fait à pouvoir arriver à s'autogérer, arriver à mettre en place des choses.
0: Est-ce que vous pourriez un peu nous dire quelques choses sur les enjeux spécifiques de la lutte antifasciste dans nos territoires un peu moins denses que dans les grandes villes, dans une petite ville comme Valence, par exemple?
3: nous, ce qu'on observe à Valence, en tout cas, et c'est un peu ce qu'on voit aussi en parlant avec des camarades qui viennent de villes un peu similaires, c'est que c'est des villes qui sont très dépolitisées, où il y a peu de milieux militants, que le réseau associatif n'est pas forcément très développé, ou en tout cas, il est exsangue parce que de moins en moins de moyens, etc. Donc, ça devient de plus en plus difficile, en fait, même juste de lutter. Puis bon, le maire de Valence est quand même d'une droite très radicale quand même. Il fait pas partie du RN, etc. Mais bon, il est quand même chez les Républicains. C'est vrai que bon, l'enjeu est effectivement de trouver des forces vives en fait. Ça, c'est un des gros enjeux qu'il peut y avoir dans les villes comme ça. C'est aussi pour ça qu'on bouge quand même pas mal, qu'on fait dans les villes et les villages qui peuvent y avoir autour de Valence, qu'on essaye de créer des liens aussi au-delà de juste nous, nos propres quartiers, etc. Après, en fait, on a quand même, mine de rien, à Valence en tout cas, on est quand même proche de pas mal de grandes villes. Du coup, il y a quand même une activité fasciste qui a été très soutenue pendant des années. Ces derniers temps, c'est un petit peu moins le cas, ou en tout cas, pas de manière très visible. Mais par contre, c'est vrai que, en gros, entre 2018 et 2024 à peu près, ça a été vraiment constant. En fait, il y avait des collectifs qui se montaient, qui étaient hyper actifs, qui étaient très visibles sur les réseaux sociaux.
4: Moi, quand je suis arrivée à Valence, la première chose que j'ai vue, je suis allée au 25 novembre, donc la journée contre les violences faites aux femmes, et il y avait un collectif de fachos, moi j'arrivais, donc je ne les connaissais pas, qui avait sorti une banderole, qui avait gazé même le rassemblement, et les flics qui ont harcelé les féministes. Ouais. Donc ça m'avait vraiment marqué en arrivant là, quoi.
3: Ouais, tout à fait. C'est vrai que c'était le collectif qui s'appelait à l'époque Valence Patriote, qui était venu avec des personnes de Némésis Valence, qui existaient à l'époque, qui n'existent plus aujourd'hui. C'est vrai qu'en ce moment, c'est un peu plus calme, mais que la situation à Valence dépend en fait énormément des dynamiques à l'échelle nationale. On voit vraiment que quand il se passe des trucs, des faits divers qui sont instrumentalisés par toute la fachosphère, etc., on voit directement l'effet que ça peut avoir sur le terrain à Valence, dans une ville moyenne, etc. Et comme je disais, en plus, on est quand même proche de Grenoble, Lyon, Saint-Étienne, etc. Donc, les FAF, ils se pointent, ils font des liens eux aussi avec des gens d'autres villes et ils peuvent se mobiliser parfois du monde. C'est nous, notre enjeu, c'est déjà de suivre ce qu'ils font et puis évidemment de réagir à chaque fois qu'ils se pointent dans la rue, nous d'être là aussi, de ne pas leur laisser la place, l'espace. Et il y a tout un tas d'autres pratiques, comme on le disait tout à l'heure, c'est faire de la veille pour comprendre un peu leur manière de penser, les différentes branches qui peuvent exister de l'extrême droite, parce que ça nous semble important de savoir, de connaître nos ennemis en gros, parce qu'entre un royaliste, un identitaire, un nazi, enfin c'est pas tous les mêmes. Y a clairement des convergences de plus en plus dans leurs idéologies. Notamment autour de la question du grand remplacement qui fédère quand même un peu toute la fachosphère. Mais il y a quand même, parfois ils ont leur marotte en fonction de à quel courant ils appartiennent. Et on sait que sur tel truc, par exemple, si on parle d'avortement, il y aura peut-être plus des royalistes, des cathos intégristes et tout. Et que sur d'autres sujets, ce sera peut-être moins eux qui vont se mobiliser. Et donc, en fonction des profils qu'on sait à qui on va avoir affaire, on va pas forcément avoir les mêmes pratiques parce que c'est pas forcément les mêmes enjeux de défense, d'autodéfense collective et même parfois de faire en sorte de les empêcher de faire leur truc, quoi.
0: Mais sur une petite ville, quand même, j'ai l'impression, moi ce que j'ai vu, c'est que le fait que ce soit petit quand même, les rassemblements, il n'y en a pas tant, et que vous êtes presque tout le temps là, que ce soit une question féministe, une question écolo, un mouvement social. Enfin, j'ai l'impression que ça peut avoir un truc de convergence de lutte peut-être plus facile, je sais pas ce que...
2: Oui, totalement. Mais c'est pour ça que nous, c'est important, en fait, le fait d'être présente au mieux qu'on puisse. Ça permet, en fait, aussi de dire qu'il n'y a pas une lutte au-dessus d'une autre et qu'elles ont toutes leur importance. Et que en fait notre présence ça peut être aussi à travers des pas forcément en tant que collectif antifasciste mais surtout en tant que camarade. Bon. Mais en tout cas si je peux revenir sur sur Valence commencer, c'est aussi le côté ville de passage. En vrai ça c'est un truc aussi qui nous a été qui a été particulièrement dur. C'est-à-dire que c'est une ville où soit tu as vécu à Valence en tant que jusqu'au lycée etc. et qu'après pour tes études supérieures tu vas ailleurs. Donc du coup, il y a ce profil-là. Il y a aussi des personnes qui sont là pour leurs études supérieures et qui après vont dans une autre ville ailleurs pour soit continuer d'autres études, soit pour juste trouver un travail ou même changer de ville. Donc on a aussi beaucoup de départs, etc. Donc c'est des personnes qui restent pas longtemps au niveau des profils de gens qui sont dans les militants autour de nous, militants, militantes. Mais on a aussi le côté de, en fait, il y a pas de culture militante. On a pas un gros truc historique Valence. Voilà, c'est pas une ville ouvrière, c'est pas une ville. Et en fait, c'est vrai que c'est difficile de faire un peu sa place. En tant que, soit pas forcément en tant que collectif antifasciste, mais même juste en tant que gauchiste, en fait. C'est compliqué. Les gens, ils sont pas forcément, ça les intéresse pas. Beaucoup d'étudiants, étudiantes, ça les intéresse pas. On a des jeunes travailleurs et travailleuses, on a tout type de profils, bien sûr, mais c'est des personnes qui vont pas rester.
0: Ouais, les lycéens, ils ont l'air chauds, mais sûrement ils vont aller faire leurs études d'ailleurs.
2: Ah oui, on a beaucoup de lycéens, lycéennes, mais qui sont intéressés. Et puis après, qu'ils partent. Et en vrai, c'est compréhensible. Mais du coup, c'est vrai que c'est compliqué à maintenir quelque chose sur le long terme. Il n'y a pas tout le monde qui veut rester valentinois, valentinoise à vie.
3: Qu'est-ce qu'on fait avec la gauche bourgeoise? Je pense que c'est quand même assez contextuel. Ça dépend pas mal de qu'est-ce qu'on cherche à faire. Nous, c'est vrai que de manière générale, on essaye d'avoir des relations quand même bonnes avec la plupart des personnes qui peuvent se dire de gauche dans notre coin. Parce qu'encore une fois, il n'y a pas tant de monde que ça. Pour autant, on ne se prive pas de... soit de critiquer certaines modalités d'action, soit tout simplement nous d'imposer nos modes d'action en fait, parce que on considère que c'est important d'être présent et présente dans les différents lieux qui peuvent être mis en place. Par contre, on le fait à notre manière, avec nos modes d'organisation, nos pratiques politiques. Et du coup, parfois il y a des trucs où on se dit là c'est juste pas possible sur tel événement, on veut pas du tout bosser avec tel orga, donc soit on participe pas, soit on fait juste chacun de son côté. Par contre, il y a des fois où faut quand même, je pense, essayer de faire passer des choses, parce que on peut pas non plus juste complètement se couper de la gauche bourgeoise. Encore que, il y a des fois, ça donne, vraiment, ils nous donnent envie, franchement.
2: Oui.
3: Ne serait-ce qu'en termes de nombre, parce qu'on considère quand même que l'antifascisme, ça doit être un mouvement de masse. Ça peut pas juste être une poignée d'individus qui montent des petits groupes et qui...
4: Font le sale boulot pendant que la gauche fait des choses propres.
3: Ouais. C'est ça, exactement. Et en fait, c'est vrai qu'il y a aussi ce truc-là de... En fait, faut que on assume du coup la radicalité, la confrontation, etc. Et que, en fait, on a besoin qu'au moins... ceux qui veulent pas se mouiller ou se salir les mains, au moins ils nous mettent pas des bâtons dans les roues, en fait, qu'il y ait au moins l'idée que on doit être solidaire, en fait, parce qu'on est dans le même camp, plus ou moins.
0: Si on est présent, en fait, on peut être leur boussole, leur vraie boussole à gauche, parce que quand on a vu que la gauche mélenchoniste, elle a été nommée extrême gauche. C'était pas dramatique, mais en fait, qu'est-ce que ça veut dire, c'est que la vraie extrême gauche, elle est invisibilisée, elle est repoussée dans les méandres de l'histoire.
2: Surtout que ça justifie la criminalisation de l'antifascisme. Ouais. En fait, de déplacer la fenêtre d'Overton et considérer que les filles, c'est l'extrême gauche. Ouais. Ça nécessite que ceux qui sont plus radicaux, entre guillemets, plus radicaux que les filles, ça veut dire que c'est des terroristes, ça veut dire que c'est des criminels, ça veut dire que nanana. Et en fait, on perd la guerre. En fait, si on considère qu'entre nous, on va commencer à faire le tri de qui est légitime ou pas légitime en extrême gauche, dans le sens où eux, c'est des terroristes, on ne s'associe pas avec eux. J'ai envie de dire, je veux rappeler le poème, quand même, le fameux poème qui parle de la Seconde Guerre mondiale. Quand ils sont venus chercher les communistes, je n'ai rien dit parce que je n'étais pas communiste. Et quand ils sont venus me chercher, moi, il n'y avait plus personne pour me défendre. Et c'est exactement ça. Je l'ai raccourci, bien sûr. Mais c'est exactement ça, en fait. À un moment donné, à force que on criminalise, on dissout des organisations antifascistes, etc. Mais que ce soit en France ou que ce soit aux États-Unis, là, en ce moment, ils sont en train de mettre ça aussi en place. On utilise des lois qui étaient utilisées contre le crime organisé. Et on l'utilise pour les organisations antifasciste, là je parle aux États-Unis, ça va juste décaler aussi qui c'est qui va combattre le fascisme, en fait. Donc si on enlève les antifascistes, ils sont tous en prison, soit ils sont tous dissous, soit ok, d'accord, il reste qui? La gauche parlementaire. La gauche parlementaire. Bon courage pour faire face au fascisme. Puis même juste, on a besoin de personnes qui ont des méthodes différentes. On peut le faire à travers l'Assemblée nationale, si vous voulez. Mais en fait, il y a aussi des trucs dans la rue. Il y a des trucs dans l'associatif. Il y a des trucs, en fait, des choses qui sont... Tous les fronts sont importants face au fascisme parce qu'il peut s'inviter n'importe où.
0: Là, le fait d'éteindre l'espoir de la révolution et dire il n'y a pas le choix, l'économie de marché, la sagesse, en fait, c'est ultra déprimant. Et du coup, nous, on a envie de laisser aussi un peu d'espoir, quoi.
2: Et c'est pour ça que c'est aussi difficile pour nous de faire cette, faire ce compromis-là, parce que comme je vous disais tout à l'heure, pour nous, c'est important la préfiguration. La préfiguration, nous, ce qu'on appelle ça préfiguration, c'est vraiment le côté de mettre en place dès maintenant, dans nos organisations, dans nos comportements individuels et collectifs, ce qu'on voudrait voir en fait plus tard notre société idéale, etc. Et c'est au sein de notre orga, on considère que fonctionner d'une certaine manière, c'est aussi c'est en accord avec nos principes. On cherche à être cohérente, et c'est pas juste oui, mais parce que là, bon, là, on est face aux faves, donc on laisse passer ça, on laisse passer ça, on laisse passer ça. Sauf que non, en fait, on se doit d'être cohérente. Et si réellement on est révolutionnaire, et si face au fascisme, on veut être réellement efficace, on se doit d'être cohérent. Et ça passe par la préfiguration, ça passe par réellement être incarné, en fait, ce qu'on voudrait que ce soit plus tard. Et donc, du coup, on peut pas être mou, en fait. On peut pas être indulgent. On peut pas être tolérant face à des gens comme ça, en fait, des gens qui cherchent à dominer. En fait, c'est à partir de là où, en fait, on met la limite. Tu cherches à dominer, à partir de là, il n'y a plus de discussion. Tu cherches à faire du mal aux autres, aux personnes les plus vulnérables, il n'y a plus de discussion.
0: Je pense un peu aux personnes qui se sentent un peu isolées ou parce qu'ils n'ont pas forcément les réseaux ou les codes militants et qui auraient envie de rejoindre la lutte antifasciste, enfin, qui ont vraiment le cœur à ça, mais qui... parce qu'on peut reconnaître que ce n'est pas si simple. Parce que en plus, comme il y a toute cette propagande que c'est des endroits secrets, violents, machin. Et du coup, je voulais vous demander un peu des idées, en fait, même des idées dans la vie quotidienne.
3: Je pense que déjà un des trucs, le premier truc à dire, c'est de regarder autour de chez vous s'il y a déjà des collectifs qui se revendiquent de l'antifascisme, que ce soit d'ailleurs des collectifs antifascistes ou pas. Et ça peut être dans des assos, dans des syndicats, dans tout un tas de types d'organisations qui se revendiquent antifascistes, et de rejoindre en fait les gens qui font déjà des trucs. Je pense que c'est le meilleur moyen de commencer, parce que quand on est seul et qu'on n'a pas forcément trop les codes du militantisme, ça peut être un peu délicat. Et puis, bon, si vraiment on veut faire des trucs dans l'antifascisme, il faut quand même savoir que ça vient avec des risques. Ça représente quand même un certain danger, quoi. Voilà. Après, en fait, je pense qu'il y a un truc qui est important à dire, c'est que tout le monde peut trouver sa place dans le mouvement antifasciste, qu'il n'y a vraiment pas de profil type, en tout cas, nous, c'est notre vision des choses. On considère vraiment pas qu'il y a besoin forcément d'être un guerrier, etc. C'est un peu l'image que se font les, dans l'imaginaire collectif des antifascistes, voilà, qui savent se battre, qui aiment se taper avec les faf et tout, enfin voilà.
4: Mais si, il faut au moins être champion de jiu-jitsu.
3: Voilà,
2: on demande au moins un troisième dan, bien sûr. Mais voilà. À part ça, sinon, tout le monde est invité.
3: Mais ouais, voilà. En fait, c'est vraiment cette idée que, de toute manière, il y a tellement de choses à faire.
2: L'antifascisme ne serait rien sans, en fait, toutes les personnes qui font le travail invisible. Et en fait, c'est pas juste invisible, c'est invisibilisé. Et en fait, nous, on cherche à vraiment montrer que, en fait, chaque chose qui est faite, du moment aussi que c'est de manière régulière, hein, c'est important, en fait, le côté régulier, etc. Mais n'importe quoi, par exemple, tu trouves soit des idées, des idées de projets, tel fait divers, ok, il y a ça, le côté information, le côté maintenir les réseaux sociaux, ok, trésorerie, nanani, nanana. Il y a plein de rôles qui sont importants dans l'antifascisme. Et sans ça, l'organisation n'existe pas, en fait. Et ça, c'est très important que, en fait, quand on dit préfiguration, c'est pas seulement préfiguration d'un antifascisme, on est en pleine guerre, on a besoin de guerriers, etc. On s'en fout de ça. Là, on est en train de dire, on essaie de construire une société où le fascisme ne peut pas exister. Et en fait, une société où le fascisme ne peut pas exister, c'est aussi une société où tout le monde a sa place, où toutes les compétences sont valorisées, tous les types de personnes sont valorisées. Et ça entend que tout le monde, en fait, peut être antifasciste. C'est pas juste un certain profil de personne. Le plus important, c'est tu sois motivé, déterminé et que tu fasses pas de concessions face au fascisme. C'est la seule chose qu'on demande. Bien sûr, c'est encore mieux s'il y a la régularité, mais bien sûr, tout le monde fait du mieux qu'elle peut, en fait. En fait, on prend en fait en compte le fait qu'on veut faire société. Et pour faire société, une société antifasciste, il faut de tout le monde. Il faut des gens dans le soin, il faut des gens dans la création. De toute manière, le fascisme, il essaie d'enlever le soin et la création. Donc on a besoin de gens comme ça, en fait. Le plus important, c'est de se dire on n'est pas inutile. Personne n'est inutile face au fascisme. Du moment que tu veux combattre le fascisme, à partir de là, tu as le bon truc, en fait. Tu peux être antifasciste à ton travail, tu peux, si tu as la possibilité et tout ça, hein, bien sûr, c'est un luxe, hein, des fois, hein, de pouvoir montrer ses opinions politiques au travail, mais tu peux être antifasciste dans tes groupes, en fait, que ce soit à l'association, que ce soit, en fait, dans tout type où il y a des gens, il y a des interactions avec les autres, il est important de maintenir le front. C'est-à-dire de pas laisser faire, en fait. Parce que les racistes, ils se permettent de maintenir, en fait, de eux, maintenir leur foi. Voilà, ils sont à l'aise, ils sont à l'aise. Ils parlent de leurs idées normales et personne ne leur dit rien.
3: Il faut leur, vraiment leur remettre la honte, quoi.
2: La honte. Ouais, et bien sûr, ça entend. Là, les gens, ils entendent, oui, mais moi, du coup, j'ai pas assez de confiance en moi. Mais ça peut être de plein de manières différentes. Ça peut être la récolte d'informations. Ça peut être, en fait, juste, bah voilà, j'ai envie de vulgariser tel ou tel sujet pour qu'il soit plus accessible. Ça peut être la création de zines, voilà, plein de choses. Ça peut être la création d'autocollants, montrer une présence antifasciste dans les idées, hein, bien sûr pas forcément collectif antifasciste, mais ça peut être juste les idées. Voilà, dans ma ville, je veux absolument que les gens ils voient ça. Quand ils rentrent, ils sortent dans la rue, ils voient ça. Ça montre en fait, voilà, les gens ils sont en sécurité. On laissera pas en fait les fafres avoir la rue. Continue à sticker.
5: La vérité, c'est comme ça qu'on gagne des camarades.
2: Ah ouais, c'est comme ça que tu trouves des potes. Mais continue à sticker, continue à mettre les contacts, etc. Vous trouverez des camarades.
0: Ben, merci beaucoup.
4: Merci beaucoup, c'était passionnant.
0: Vous avez choisi une musique ?
3: Ouais, on est parti sur On the Day de Nazi Died. Et en fait, moi, c'est une musique qui m'est venue en tête quand il y a eu tout le truc autour de Quentin Derenck, la minute de silence à l'Assemblée nationale. Donc, juste un petit mot pour Quentin, RIP Bozo. Et voilà, je vous laisse écouter la suite.

0: Donc c'était Chumbawamba, The Day the Nazi Died. Voilà, c'était ouais. L'interview avec les camarades de Valence, qui était très intéressant.
1: Ouais, qui nous donne plein d'idées. Et oui, puis enfin, je voulais juste ajouter une info aussi par rapport à comment on s'organise en tant qu'antifasciste. C'est dans plein d'endroits différents et notamment dans les marches des fiertés. Vous savez, quand ce que Carcassonne est passé au RN, au Rassemblement National, avec le maire Christophe Barthès qui a décidé d'expulser les syndicats tous les syndicats, et notamment les syndicats de gauche, des locaux syndicaux mis à disposition par la mairie et qu'il les vire de manière humiliante. Et en fait, dans ce cadre-là, de l'attaque contre la liberté syndicale, des droits des travailleurs, pour se placer du côté du patronat, et ben on a aussi dans cette même ville en fait une répression qui est en cours contre les personnes LGBT, les personnes queer, les personnes transpédéguines. Et donc, je voulais dire que la Marche des Fiertés, c'est aussi un endroit dans lequel s'opposer au RN, puisque Christophe Barthès, donc à Carcassonne, est complètement hostile à la Marche des Fiertés. Et d'ailleurs, il y a un groupe néo-fasciste local qui s'appelle Nouvel Homme, qui agresse, intimide nos camarades de Carcassonne. La Marche des Fiertés de Carcassonne, c'est le 27 juin prochain. Le rendez-vous, il est à 18h au portail des Jacobins à Carcassonne. Et dans le cadre de la hausse des agressions queerphobes de ces derniers temps, notamment la mort de Noam, ce jeune homme de Metz qui avait 19 ans et qui a été assassiné, je vous invite en fait à aller faire de la solidarité à Carcassonne dans la Marche des Fiertés. C'est là aussi où on peut être antifa, parce qu'il risque d'être attaqué par ce groupe qui est un groupe de militaires, de parachutistes, etc. Donc c'est là aussi où on peut être antifasciste de manière déterre.
0: De manière générale, le mois de juin, c'est un peu le mois des fiertés souvent. Et en fait, nous, on sait très bien que toutes les marches des fiertés, elles mesurent pas forcément encore l'urgence à s'associer au mouvement des coloniaux, au mouvement antiraciste, mais de plus en plus. Et ça, on en avait parlé l'année dernière. De plus en plus, il y a plein de marches de fierté où il y avait beaucoup, beaucoup de drapeaux pour la Palestine, beaucoup de messages contre l'islamophobie. Et
2: c'est-à-dire que ça fait quand même un moment que les fascistes attaquent. Les marches des fiertés. Et du coup, là, ça s'empire. Et ça vient aussi en parallèle avec une vague de groupes LGBT qui s'organisent à la campagne de plus en plus, qui font des événements. Et du coup, on a des gens sur place qui vont, que ce soit des individus, mais de plus en plus organisés, qui vont mettre des bateaux dans les roues à ces groupes, quoi. Du coup, empêcher de louer des salles.
1: Déchirer les affiches.
2: Ouais.
0: Et je crois que tu avais, toi, Ouais. En tout cas,
1: ça fait le lien aussi avec ce qu'on voulait. Passer un enregistrement après. Ça fait le lien parce que en ce moment, il y a une offensive transphobe extrêmement violente qui est internationale, mais aussi en France. Et voilà. Donc,
0: je voudrais vous passer un petit montage que j'ai fait. On est désolé pour la qualité. On a essayé de travailler sur ce son, mais on remercie en tout cas les Queerettes de Die qui avaient fait cette prise de son, et on a fait un petit montage d'un rassemblement qui a eu lieu à Cré le 27 mai dernier.
1: Les Queerettes de Die, c'est une association, mais aussi une association LGBT queer, et c'est aussi une émission sur Radio Diwa, si vous voulez l'écouter.
0: Voilà.
3: Donc on est rassemblés aujourd'hui ici à Cré parce qu'en l'espace de 4 mois, ce sont 11 personnes trans qui ont été tuées, dont 7 ces dernières semaines. Alors c'est pareil, c'est 11 personnes dont on a connaissance, parce que encore une fois, ça veut dire qu'il faut que les assos, les collectifs, les adelphes fassent le taf de faire remonter cette info douloureuse. Il faut que les personnes ne soient pas mégenrées, ce qui arrive souvent. Donc c'est voilà. En tout cas, pour ce qu'on sait, pour ce qui est parvenu jusqu'à nous, il y a 11 personnes trans et c'est énorme. 7 sont des femmes trans non blanches. Et comme à chaque fois, les personnes visées sont majoritairement racisées, non blanches et ou TDS, travailleuses du sexe. Ces 11 personnes, elles vivaient aux USA, aux États-Unis d'Amérique, au Mexique, au Cameroun, en Kanaky, en France. Comme à chaque fois, la violence, elle est insoutenable. Comme s'il ne s'agissait pas que de tuer, mais aussi de briser, d'abîmer, de défoncer et de réduire en miettes. Comme à chaque fois, le traitement médiatique est dégueulasse. On va davantage s'attarder sur les corps, sur le fait qu'elles ont été assignées hommes à la naissance, parfois sur leur marginalité, plutôt que de donner leur nom et de pointer la violence inouïe et la responsabilité collective de ces meurtres et de la transphobie. Nous sommes rassemblés aujourd'hui pour honorer nos Adelphes trans assassinés et rappeler leur nom pour les tirer du silence et de l'oubli. Dans la nuit du 7 au 8 février, une sœur trans a été battue à mort à Nouméa, en Kanaky. Elle avait 45 ans. Son nom est et restera toujours Joëlla. Et là, je voudrais juste, permettez-moi, faire une petite parenthèse pour citer les copains du MKF, le mouvement Kanak en France, Lyon, qui, suite à son assassinat, ont publié un post pour rappeler que dans la culture et la société Kanak et les sociétés et cultures océaniennes, les femmes trans ont toujours eu leur place, mais leur existence a été prohibée et discriminée à l'arrivée de l'évangélisme chrétien occidental et de la colonisation française, qui a présenté une vision extrêmement patriarcale et normative du genre et de l'orientation sexuelle. Les colons les ont réprimés et marginalisés, menant presque à la perte de cette identité. C'est de là que la transmisogynie a été introduite en Kanaky et s'est diffusée dans les sociétés océaniennes. Le 2 mars, une femme trans a été poignardée à mort par son conjoint à Tresson, en France. Elle avait 45 ans. Son nom est et restera toujours Marine. Comme à chaque fois, la manière de tuer est d'une extrême violence. Les sœurs trans sont mégenrées et deadnamées jusque dans la mort par les services de police et d'enquête, par les services médicaux, par les rapports d'enquête, par les médias. Le racisme et la transphobie ne s'arrêtent jamais. C'est de cette façon que très souvent, on perd la trace d'une sœur trans qui a vécu, qui a passé une part importante de sa vie à lutter pour exister et qui se trouve là, silenciée, niée, écrasée jusque dans la mort. Ce nombre très élevé d'assassinats n'est pas le produit simplement d'actes isolés. Ces actes ont été rendus possibles, nourris, favorisés par des dirigeants politiques qui ont sciemment ouvert les vannes à coups de lois, à coups de petites phrases, à coups d'insultes et d'appels à la haine. Dans les États-Unis de Trump, les personnes trans et les personnes racisées sont déshumanisées, chassées, criminalisées. Leur vie n'a pas de valeur. Le nombre de projets de loi anti-trans qui sont passés ces derniers mois est terrifiant. Le nombre de lois anti-trans actives à travers les États-Unis d'Amérique aujourd'hui dépasse les 650. Il y a une véritable chasse aux personnes trans à travers les différents États. Ça passe par l'interdiction d'utiliser les toilettes publiques, autres que celles liées à son genre de naissance. Et ça, c'est une loi qui a été publiée, avec une récompense dans certains États pour celles qui dénonceraient les personnes trans qui iraient dans les toilettes contraires à leur genre d'assignation à la naissance. Ça va aussi jusqu'à l'invalidation des permis de conduire des personnes trans, la criminalisation des associations trans, des symboles de la communauté, la confiscation des traitements hormonaux des personnes trans emprisonnées, à tel point que le Lemkin Institute pour la prévention du génocide et la sécurité humaine a publié en mars dernier un rapport alertant sur le risque de plus en plus accru d'un génocide anti-trans aux États-Unis d'Amérique. Donald Trump a élevé les organisations trans au rang d'organisations terroristes et a été très clair. We will find you and we will kill you. On va vous trouver et on va vous tuer. On voit bien s'il était besoin encore de le prouver encore à quel point les violences transphobes sont un continuum, depuis les projets de loi et les insultes jusqu'aux agressions et aux meurtres. Il n'y a que quelques pas. Dans différents pays, les réactionnaires s'organisent, notamment le CIO, le Comité international olympique, qui vient de rendre publique sa décision d'écarter les femmes trans des compétitions sportives pour les JO de 2028. On peut parler de l'UE, l'Union européenne, pardon, qui, malgré une initiative citoyenne européenne ayant recueilli plus d'un million de signatures, renonce finalement à interdire les thérapies de conversion en se contentant d'inciter les pays membres à bannir ces pratiques. La Macronie, la droite et l'extrême droite en France ne sont pas en reste, qui font reculer les droits des personnes trans avec notamment la loi Rodwell, qui propose de conditionner le changement de nom à l'état civil au casier judiciaire vierge, et prévoit aussi l'impossibilité de changer de prénom pour les personnes étrangères qui ne l'auraient pas fait dans leur pays d'origine. Ça veut dire concrètement qu'il interdit donc à de nombreuses personnes étrangères, dont des personnes trans, l'obtention de titres de séjour conformes à l'identité dont elles usent au quotidien. On peut parler aussi de la loi qui est entrée en vigueur le 1er mars dernier et qui fait que le changement de la mention de sexe au tribunal est désormais payant, 50 euros. Sans oublier les lois putophobes qui viennent précariser encore nos sœurs trans. Sans oublier non plus Jordan Bardella et sa clique qui s'organise au niveau européen, appelant à lutter contre, je cite, l'endoctrinement LGBT à coups de meetings, de réunions, de commissions, ni l'effacement de symboles LGBT dans plusieurs villes récemment passées à l'extrême droite. Les appels à la haine pleuvent sur les réseaux sociaux, en commentaires ou en DM, explicites ou non. La parole transphobe imbibe la toile. La transphobie ordinaire, quotidienne, faite de micro-agressions répétées, imbibe nos rues, nos vallées, nos familles, nos groupes. Il faut dire aussi que de puissants lobbies y travaillent avec ardeur chaque jour. Et c'est tout cela qui, mis bout à bout, finit parfois par armer certaines personnes pour en tuer d'autres. La transphobie, comme le racisme, comme l'islamophobie, comme la misogynie, tue. Mais ne nous y trompons pas, il s'agit bien d'une offensive globale qui n'a d'autre

prends la parole au nom de l'organisation de Solidarité Trans. Merci beaucoup aux organisatrices de ce rassemblement pour l'invitation. C'est un honneur. Nous, on est une organisation d'autosupport et de lutte trans sur tout le territoire. On est présente dans 17 villes et dans plusieurs départements, dont la Drôme. Du coup, on a ouvert une antenne à Valence. Merci beaucoup, du coup, à la camarade qui a cité les noms des mortes. Cité les noms des mortes qui sont pour nous pas seulement des victimes d'un fait divers, comme la presse a tendance à les présenter, mais qui sont bien des martyrs, au sens plein et entier où on l'entend. Nous, on a coutume de dire que nos martyrs sont éternels, ne meurent jamais et qu'on n'aura pas de répit jusqu'à ce que, en fait, on ait obtenu justice pour leur assassinat. Ça nous emmène à la question de qui est responsable des transféminicides. La réponse rapide et facile qu'on pourrait avoir et qu'on a à gauche souvent quand on parle de la transphobie et de la transmisogynie, c'est que les responsables, c'est les transphobes. C'est des individus transphobes, intolérants, haineux. Nous, on a envie de dire que dans une société, et a fortiori dans une société capitaliste, il n'y a pas de responsabilité purement individuelle à des meurtres comme ça, surtout quand ils sont aussi systémiques, quand ils sont aussi caractérisés. Ce qui caractérise les transféminicides en particulier, c'est aussi ce qui caractérise les meurtres à caractère génocidaire et à caractère raciste. C'est une notion qu'on appelle le surmeurtre. On ne va pas seulement supprimer l'individu, on va supprimer tout ce qui fait son identité, tout ce qui fait son humanité. On va avoir des mutilations sur le corps, que ce soit hanté ou post-mortem. On va avoir un déchaînement spécifique qui s'en prend à l'image et à l'idée même de la personne. Donc c'est pas seulement une élimination juste physique, il s'agit pas juste de tuer. Pour ça qu'on parle de surmeurtre, et ça c'est une dimension qui est essentielle dans les transféminicides pour les comprendre. Ça, dans une société, c'est jamais neutre. Il y a une responsabilité collective. Les corps qu'on assassine, les corps qu'on mutile, les corps qu'on va supprimer, c'est aussi les corps qui, au quotidien, sont les plus broyés et les plus exploités au travail, dans le régime de la division du travail, qui est une division raciale du travail, qui est une division sexuelle du travail, et qui est évidemment une division de classe. Les personnes trans, et a fortiori les femmes trans, sont beaucoup plus nombreuses à être privées d'emploi, à être précaires, à être dans des jobs de merde, mal payés, ou à être contraints, pour survivre, à avoir recours à l'économie parallèle et au travail du sexe. La transmisogynie, c'est un système de déshumanisation extrême qui va de pair avec le racisme, qui est un autre système de déshumanisation à l'extrême le plus abouti dans notre société, c'est-à-dire des populations entières et des corps entiers dont on décide qu'ils ne sont plus humains, que leur vie ne vaut rien ou presque rien, qu'ils n'ont pas le droit à la dignité ou à la protection basique qu'on voudrait accorder à un être humain. Et ça, tout le monde en est responsable. C'est pas que les transphobes, c'est pas que les réactionnaires, c'est pas que les anti-trans. Parce que pendant qu'il y a des lobbies qui s'organisent sans se l'avouer pour nous supprimer physiquement, ou des fois en l'admettant, on a une

pas, on compte sur l'autodéfense. On compte sur l'organisation des femmes trans entre elles et au sein de leur classe, de leurs organisations politiques, de leurs syndicats, dans les luttes sociales, mais aussi dans la vie quotidienne. C'est pour ça qu'on fait surtout de l'autosupport et de l'entraide au quotidien. Et pour nous, l'autodéfense, par tous les moyens possibles, c'est la clé de la survie. Il n'y a que nous qui pourrons nous sauver. Et si vous êtes nos alliés, aidez-nous à faire ça. Aidez-nous à faire ça, donnez-nous des ressources et donnez-nous les moyens de nous organiser pour qu'on se défende et pour qu'on puisse rendre coup pour coup, pour qu'on puisse attendre les fascistes, les réactionnaires, les transphobes, où qu'ils soient, de pied ferme. Et on ne s'arrêtera pas, on n'aura absolument aucun répit tant que ce système qui est à l'origine de la maltraitance et du meurtre de masse et du transféminicide de masse de corps qui valent moins que les autres ne sera pas abattu. Et quand je parle de ce système, je parle de l'impérialisme et du capitalisme.

0: Ok, alors la suite des événements. Là, on va faire un cortège de feu. Et je pense, je sais pas si vous êtes chaud, on peut se mettre au milieu de la route, sinon on fait les gens sympas et on se met là. L'idée donc c'est d'aller juste. C'est bien là-bas. Donc juste en bas là, donc on va longer le pont et descendre au bord de la Drôme pour y déposer notre magnifique radeau. Voilà, okay, sur lesquels vous pouvez ajouter des petits mots et des fleurs.
1: Ne meurs pas,
0: ne meurs pas.

0: Merci beaucoup pour ce montage et merci à notre génie des platines d'avoir rattrapé des petits défauts de son. Et je voulais juste citer les trois morceaux qui avaient été choisis par un camarade qu'on salue et qu'on embrasse pour ce rassemblement. Il y avait les Desertis Girls, Hélicoptère de combat. Il y avait aussi Mauvais Mycose pour pute et le dernier Adèle Skyfall. Et je vais passer la parole à Sem.
1: On va parler d'histoire de résistance dans les marges et de résistance artistique.

à partir de l'expérience de deux personnes, Claude K1 et Marcel Mort. Claude et Marcel forment un binôme d'artistes, un couple d'amoureuses et d'amantes clandestines, des camarades, elles sont complices dans la résistance au fascisme. De leur nom de naissance et de leur identité civile, elles sont Lucie Schwab et Suzanne Malherbe, nées en 1894 et 1892, dans des familles aisées de Nantes. Lucie et Suzanne se côtoient déjà très jeunes parce que leurs parents sont amis. Et elles deviennent même sœurs par alliance lorsque leurs deux parents, le père de Claude et la mère de Suzanne, se remarient ensemble. C'est un peu le rêve de toutes les copines. Jeunes adultes, elles montent à Paris pour intégrer le milieu artistique, avant-gardiste. Et il faut savoir que dans le contexte des années 20-30, Paris, avec Berlin, c'est considéré comme la capitale gay. Et à cette époque, on parle d'invertis et d'homosexuels. Et l'idée qui circule, c'est que on est dans le progrès social, que petit à petit, avec la visibilité dans la société, les gens vont devenir plus tolérantes. Les gens vont devenir plus tolérants envers les personnes homosexuelles. Et du coup, il y a des formes de militantisme qui émergent pour pousser ce progrès social. Donc, on a Claude et Marcel, jeunes adultes, qui montent à Paris. Elles sont photographes, performeuses, écrivaines, plasticiennes et actrices. Claude et Marcel, elles ont choisi leur prénom pour leur neutralité de genre, Claude, Marcel. Et dès le début de la création d'un collectif qui est un collectif d'artistes révolutionnaires antifascistes, elles vont intégrer l'association des écrivains et artistes révolutionnaires. Donc c'est une association qui est créée en France par une majorité de personnes artistes blanches, des bourgeois, hein, issu du mouvement surréaliste. Et du coup, c'est un collectif qui fait écho à un autre collectif d'écrivains révolutionnaires qui est fondé à Moscou en 1932. Et du coup, je vais juste citer quelques principes de base de ce collectif. Le premier principe, c'est il n'y a pas d'art ni de littérature neutre. Il faut organiser la littérature et l'art révolutionnaire qui existent en France pour mener la lutte contre la littérature et l'art conformiste et les tendances fascistes qui s'y font jour. Il faut développer et organiser la littérature et l'art prolétarien qui naissent en France. Il faut que l'interpénétration de l'art et de la littérature révolutionnaire et du prolétariat traduise le rapprochement des intellectuels et des ouvriers. Il faut savoir que les traces qui nous parviennent des résistances queer de l'époque, ce sont surtout celles qui ont eu le privilège de laisser des traces, ou alors l'occasion en tant qu'artiste d'être reconnue. Et donc ça va être principalement des personnes qui ont les moyens, les occasions. C'est aussi pour ça que la création artistique est importante et doit rester accessible parce que c'est un outil qui permet entre autres de témoigner des existences qui sont en marge. Et comme les prolétaires qui n'ont pas le privilège de temps, l'argent ou les ressources à la création, en fait ils vont pas laisser de traces. Et on va à chaque fois réinventer l'eau chaude en disant que on crée des collectifs, par exemple queer, trans, on a l'impression qu'ils n'ont pas existé. C'est juste qu'ils n'ont pas laissé de traces dans la culture dominante. Et pour revenir à Claude K1, elle a laissé des traces aussi parce qu'elle est issue d'une famille d'écrivains et de journalistes. Elle a eu accès très jeune à l'écriture et aussi à l'édition parce qu'elle a de la famille qui travaille dans l'édition. Donc elle a les ressources pour créer. Et du coup, c'est à travers l'écriture, mais aussi la photo, le photomontage, la performance et le déguisement qu'elle va explorer le genre et la métamorphose à travers son art et son propre corps. Et son œuvre, elle est principalement composée d'autoportraits et d'autobiographies, mais aussi d'œuvres militantes. Donc dès 1930, Claude K1 se déclare de genre neutre. Pour elle, l'identité n'est pas quelque chose de fixe et d'immuable. Le genre, c'est un jeu, et elle va l'utiliser pour résister au nazisme.
Claude est aussi juive, ou comme elle se dit, demi-juive. Elle subit l'antisémitisme très jeune, de façon violente, notamment à l'école. En France et en Europe, c'est un antisémitisme structurel, déjà avant l'établissement du nazisme et du régime de Vichy. Et c'est pareil avec l'homophobie, on baigne déjà dans une ambiance qui diffuse des stéréotypes, des idées complotisme et qui instrumentalise l'antisémitisme et l'homophobie pour pourrir les luttes des classes et les luttes anticapitalistes. Et il y a aussi un mouvement communiste internationaliste fort. En 1938, Claude et Marcel, donc elles veulent échapper à l'antisémitisme français, et elles vont acheter une maison, une ancienne ferme, au bord de la plage, sur l'île britannique de Jersey. Donc c'est une île au nord de Saint-Malo. Mais malheureusement, 2 ans plus tard, l'île est occupée par les nazis. Les soldats allemands vont aménager dans l'hôtel à côté de chez elles. À un moment, ils vont même réquisitionner l'étage du bas de leur maison. Donc, au début, elles ont peur, elles fulminent, mais elles vont très vite inventer des formes de résistance subtiles, mais efficaces. Pour Claude, les soldats ne sont que des pions. La plupart des soldats sont des prolétaires qui sont instrumentalisés, utilisés par la bourgeoisie allemande, qui tente de détourner le prolétariat de la solidarité transnationale. Elle aimerait les inciter à la prise de conscience, à la révolte, ou au moins leur saper le moral, les dissuader d'obéir à leur hiérarchie et les inciter à trahir leur camp. Parce que sans soldats, il n'y a pas de guerre. Et dans ce sens, elles vont écrire des prospectus, des pamphlets, faire des dessins sur les murs, des dessins, des écritures sur les paquets de cigarettes, sur les feuilles à rouler, qu'elles vont glisser dans des revues, où elles savent que les troupes allemandes passent, où elles vont aller dans le cimetière à côté de chez elles utilisé par les Allemands, mettre des mots sur les chemins de la caserne. Elles vont écrire en inventant des slogans en allemand. Et elles vont créer même un personnage, le soldat sans nom, qui serait un soldat allemand, et faire croire que la mutinerie s'organise à l'intérieur de l'armée, qu'il existe une bande organisée sur l'île de Jersey, avec, du coup, elles vont créer des fausses correspondances, des faux rendez-vous secrets qui vont emmener la Gestapo dans des endroits difficiles d'accès. Elles inventent même un faux code secret. Elles récupèrent des objets, elles en créent certains, elles les dispersent, elles les cachent. Et ça fait vraiment référence aussi à leur forme d'art. Et du coup, elles vont faire perdre leur temps aux troupes et semer le doute dans les esprits. Et ce qui est intéressant, c'est qu'elles ont plusieurs avantages aux yeux de tous. Ce sont 2 vieilles blanches bourgeoises. Pas du tout le profil du résistant que se font les ennemis. Elles vont jouer avec leur apparence pour se fondre dans leur environnement. Elles vont porter des petits fichus sur la tête, à l'anglaise, marcher comme des petites vieilles avec leurs petits paniers au marché, dans la rue. Et personne ne s'imagine qu'elles transportent de la propagande. En plus, 2 femmes qui vivent en couple est un impensé de l'époque. Ce sont juste 2 vieilles sœurs un petit peu excentriques. Et parce qu'elle s'appelle Lucie Schwab, Claude est convoquée par la Gestapo. Et elle va y aller en drague. Elle n'est pas l'activiste juive, queer, artiste, dissidente. Elle est Lucie Schwab, une vieille dame à la santé fragile avec un petit fichu sur la tête qui vit avec sa sœur. Ce qui va enlever tous les doutes sur sa personne. Et malheureusement, la délation, elles seront dénoncées par une commerçante qui leur vendait leurs papiers pour leur tract. Et pourtant, même quand la Gestapo débarque dans leur salon pour tout fouiller et les arrêter, les soldats ont vraiment du mal à croire que ces 2 petites vieilles, elles sont le soldat sans nom. Et ils vont chercher des complices dans leur propre rang. Ils hésitent longtemps et ils comprennent pas ce qu'ils trouvent. Ils trouvent des objets d'art, des photos surréalistes, des photomontages de femmes qui ont une sexualité débridée entre elles. Pour eux, elles ne sont même pas des communistes, ce sont des ovnis, des irresponsables. Peut-être 2 petites vieilles sous influence de la propagande communiste qu'elles écoutent à la radio. Et c'est d'ailleurs pour cette raison qu'elles ne vont pas être déportées, mais longuement interrogées. Parce que la Gestapo veut démanteler le réseau du soldat sans nom. Et en 1944-45, elles sont donc arrêtées. Elles sont condamnées à la prison pour avoir écouté la radio.
et condamné à mort pour avoir distribué des tracts propagandistes. Et Claude écrira « Ils nous ont condamnés, mais sans croire à notre existence. » En prison, elles sont séparées, mais elles vont tenter de se suicider. C'est-à-dire qu'elles avaient déjà prévu d'avoir une pilule de cyanure. Et en fait, dans leur tête, en fait, elles allaient forcément à un moment donné être prises et elles allaient mourir en prison. Elles tentent de se suicider en prison, mais elles vont échouer et elles vont être placées en isolement. Et là, leur santé va se dégrader, surtout celle de Claude, qui avait déjà une santé fragile. Mais même en prison, elles vont quand même continuer à se faire passer des messages, à se lier à d'autres prisonniers, et même à essayer de convaincre des soldats allemands. Parce qu'il y en avait qui avaient lu leur tract, et d'autres qui étaient aussi emprisonnés pour actes de rébellion. Donc elles vont continuer leur propagande, elles vont même continuer leur collage avec des petits bouts de papier précieux et rares qui entrent en prison, qu'elles collent sur les murs avec du jus de betterave. Et en 1945, l'île de Jersey est proche de la libération. Et elles vont échapper de justesse à l'exécution. Par la suite, elles vont se réinstaller dans cette maison qui a été pillée, où la grande majorité de leurs œuvres et de leurs affaires ont été complètement détruites. Mais elles y retournent quand même, avec une santé encore plus fragilisée, mais vivante, dans une ferme qu'elles vont baptiser la ferme sans nom. Et je voulais vous raconter cette histoire pour vous montrer un exemple de résistance qui témoigne de la variété des moyens que nous avons à disposition pour combattre le fascisme. À partir de notre position, n'importe laquelle, à partir de ce qu'on sait faire, en jouant avec les idées de l'ennemi, ses préjugés et ses doutes. Et il peut y avoir un discours dans le milieu militant qui voudrait qu'on ne soit pas capable de lutter, pas tous, parce qu'on est vieille, parce qu'on est malade, parce qu'on a une santé fragile, ou parce que c'est dangereux. Mais si on ne lutte pas, est-ce qu'on attend que quelqu'un vienne lutter à notre place? Est-ce qu'on attend que quelqu'un vienne nous sauver? Et si ce n'est pas le cas, est-ce que la peur nous amènera à collaborer pour survivre? Juste pour dire qu'on n'est pas en porcelaine, et qu'on a individuellement et collectivement plein de ressources pour lutter contre un monde désastreux et pour transformer la société, et qu'on peut trouver la force et la créativité dans les résistances qui nous ont précédés.

0: Et on finit cette émission avec un agenda. Le 15 juin le prochain, c'est l'AG antifasciste, transféministe et décoloniale de Cré qui sera ouverte à tous et à toutes. Donc rejoignez-nous. On va parler de militarisation forcée de la France et on va essayer d'agir. Donc rendez-vous le 15 juin à 18h30 au bord de la Drôme, du côté du parc du Bosquet.
1: Et le prochain Ciné-Club décolonial, le 25 juin, une séance sera consacrée à deux films queer décoloniaux, Bixa Travesti de 2018 de Claudia Priscilla et Kiko Goifman et le court-métrage Dernier Paradis de Sito Lanzari en présence du réalisateur.
2: Samedi 13 juin, il y a une journée d'autodéfense consacrée aux adolescentes de 11 à 16 ans. De 9h45 à 16h, vous pouvez vous inscrire à la MJC Ninichaise de Oust.
1: Et est-ce que tu veux bien juste dire le nom de la dernière musique qu'on a écoutée avant de dire au revoir à tout le monde?
2: Alors, ça s'appelle La chanson des vieilles gouines de La Gueuse et du Conteur sans histoire.
0: Et on termine tout en douceur. À très bientôt.
1: Merci
0: Mobilisez-vous
1: beaucoup.
0: Dans vos campagnes,
1: oui,
0: dans vos
1: bois. On vous a donné plein d'idées. Là, vous n'avez plus d'excuses. À bientôt.
0: À
1: bon
0: bientôt,
1: courage. Prenez soin de vous.
0: Bisous.
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0: Bienvenue dans Crossroads numéro 115, l'émission qui s'intéresse à toutes les musiques et qui donne la parole à celles et ceux qui les font vivre et prospérer. Je vous propose de replonger dans l'univers des musiques celtes et bretonnes, sans actualité particulière, si ce n'est l'envie de découvrir ou redécouvrir certaines et certains des artistes emblématiques de cette scène, parmi lesquels Dannar Braz, Gwenin, Dennis Prigent et Ronan Le Bars. Découverte en musique, mais pas que, puisque nous aurons l'opportunité et le plaisir d'entendre à nouveau en interview Dannar Braz au Festival de Cornouailles de Quimper en 2013 et Ronan Le Bars au Festival des Champs de Marenne Paimpol en 2015. Mais tout d'abord, le Celtic Social Club, qui avec leur second album poursuit son projet fédérateur, à savoir proposer une musique celtique ouverte à différents styles grâce à la présence au sein du groupe à géométrie variable de musiciens aussi divers et complémentaires que Jim O'Neill des Silencers, Mamanu le batteur de Red Cardell, Ronan Le Bars à Lullian Pipe ou Winston McAnuff et Louis Ebrel sur le premier album. Extrait de l'album A New Kind of Freedom, estampillé 2017 et Holy Man en illustration.
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Gwenine, chanteuse bretonne, dotée d'une voix chaleureuse et envoûtante, inspirée par la musique traditionnelle, mais tournée résolument vers une esthétique folk-pop. Ses textes, le plus souvent chantés en breton, sont ouverts sur les problématiques de la Bretagne contemporaine, de la place de la femme dans la société, sur le monde, sur ses crises, mais aussi sur ses lumières. L'occasion nous est donnée de l'entendre à travers deux albums, à commencer par Mamen, Matrice en français, et le titre Weekend Plin.

Dan Ambroise, guitariste au feeling unique, reconnu par ses pairs partout dans le monde, ambassadeur des musiques bretonnes et celtiques, de l'interceltisme avec l'héritage des Celtes, événement qui fut un réel succès, tant en Bretagne qu'en France ou en Europe. Mais avant cela, Dan fut le guitariste d'Alan Stivell au cours des années 70, fit partie du groupe Fairport Convention, croisa le fer en concert avec Rory Gallagher, autant d'opportunités de promener sa guitare au gré du vent d'ouest et des styles tout en demeurant fidèle à la musique celtique. Nous avons rencontré Dan à plusieurs reprises, au Vieille Charrue, au Festival Interceltique de l'Orient, et à Quimper en août 2013, dans le cadre du Festival de Cornouailles, là où a été réalisée l'interview qui va suivre, sans oublier Vienne en 1995, lors d'une nuit celtique, à l'époque où cette musique s'exportait aisément. Merci à Dan pour sa disponibilité, sa modestie et son humanité. Nous le retrouvons à travers l'héritage des Celtes pour commencer.

0: Oui, Dan, c'est juste pour revenir sur Célébration. Donc, Célébration, c'est un disque, d'une part. C'est également un nouveau spectacle qui est proposé, qui a un rapport immédiat avec l'héritage des Celtes. Est-ce qu'on peut dire que c'est un prolongement de l'héritage des Celtes ?
1: Je crois que oui, dans la mesure où c'est un petit peu les formules sont les mêmes et les compositions sont assez proches, puisque c'est des morceaux que j'ai écrits, donc quand un peu dans l'esprit de ceux de l'héritage, qui ont été écrits avant l'héritage. D'ailleurs, les succès de l'héritage n'ont pas été écrits pour l'héritage, ils existaient avant, quoi. Donc effectivement, c'est une continuité de mon écriture, un peu. Ça reste un peu dans mon style, comme on dit, quoi, je crois. Et le fait d'utiliser un bagade et que les compositions sont du même bonhomme, bon, il y a une continuité. Sauf qu'il n'y a plus l'interceltisme, même si elle est dans ma musique. Mais il n'y a pas d'Irlandais, il n'y a pas d'Écossais. C'est du pur beurre, quoi. C'est du breton. Et c'est ce que je voulais. Je voulais faire ça avec les gens d'ici, après avoir célébré l'interceltisme autant que possible, sans avoir eu vraiment beaucoup de retours au niveau des cousins irlandais et écossais. Pas beaucoup, parce que j'imaginais. Donc là, on se fait la Bretagne se fait la part belle, quoi. C'est une célébration, mais il y a du breton, il y a du français, il y a de l'anglais. Donc c'est encore très partagé au niveau de l'écriture. Donc oui, c'est une continuité. Mais... c'est une continuité de certaines compositions de l'héritage des Celtes. Et c'est une continuité d'un musicien qui a un idéal et des rêves. Et c'est la continuité de mon rêve, quoi. Mais je pense que ce sera la dernière fois, quoi. Voilà.
0: Ton jeu de guitare, j'ai envie de dire, c'est un appel à la nature, à la mer... ça fait écho à ce qui se passe en Bretagne, en positif ou en négatif. Je veux dire par là que la Bretagne est menacée aussi sur le plan de la nature, de ses équilibres quelque part. Il y a des albums, des morceaux de toi qui font tout de suite appel comme ça à une Bretagne que l'on aimerait plus préserver quelque part.
1: C'est-à-dire, je cherche toujours l'espace, j'ai besoin d'espace, et dans mon son, j'utilise beaucoup des délais et des espaces sonores. J'aime bien ça, et ça correspond effectivement à mon idéal, à mon rêve. Je veux dire que la Bretagne, la société globalement, est quand même assez menacée. Je suis quelqu'un de plutôt inquiet. Je crois qu'il y a des raisons, et mes inquiétudes dans les années 90, je trouvais pas trop forcément d'écho, et j'entendais plutôt les gens dire « Oh Dan, t'es pessimiste », et puis au jour d'aujourd'hui, j'écoute les gens et je ne dis rien, et je perçois ce pessimisme, des fois même plus fort que le mien. Donc je me rends compte, je suis pas un visionnaire, hein, pas du tout, mais je suis un rien... Le moindre comportement humain qui ne rentre pas dans un contrat de citoyenneté me bouscule, me chavire, quoi. Donc quand je vois des gens qui s'engueulent, quand je vois des gens qui se foutent dessus, qui s'entretuent, et ça me laisse tout sauf indifférent, quoi. Ça me blesse et je me dis que faire, quoi, en dehors de célébrer à ma façon chaque jour, chaque comportement, chaque mot, peser chaque mot qu'on dit, faire attention, quoi. Donc la seule solution, j'ai pas de solution globale. J'ai simplement seul mon comportement personnel et quotidien peut parler, faire des beaux discours, c'est facile, et puis se comporter comme un abruti 5 minutes après, c'est facile aussi. Donc j'essaye de donner un sens à tout ce que je fais, j'y arrive pas toujours, mais c'est vrai que mon jeu de guitare, je suis pas un guitariste à proprement dit, je suis pas un guitar-héros ou un truc comme ça. Ma guitare parle, ma guitare c'est des mots, c'est vrai, c'est pas que des notes, c'est une façon de faire, c'est un toucher. Bon, je pense que c'est au bout de mes doigts, c'est quelque chose que j'essaye de dire. Des fois c'est des cris de colère, des fois c'est des larmes, des fois c'est juste une recherche d'espace, de liberté. Donc toutes mes compositions musicales sont un petit peu dans cet esprit-là. Donc effectivement, ça parle de la nature, parce parce que je trouve que on parle que des dieux, des différents dieux, chacun sa religion, mais on oublie la terre, quoi. Et le grand problème de la religion, c'est que à force de faire des stars au Vatican ou ailleurs, on oublie que la star, c'est la terre et c'est l'univers. Et un jour, on va tout prendre sur la gueule et ce sera comme ça. Et je crois à la ville 10, je crois à l'Atlantis, je crois à l'auto-destruction. Un jour, je suis désolé, mais quand je vois ce que je vois à la télé partout, je vois des petits enfants qui naissent partout, je me dis dans quel monde ils vont vivre, quoi. Et je suis pas le seul, je suis inquiet, je trouve dommage de gâcher cette vie que quelque part on nous accorde, je ne sais pas qui. Après, les gens ont le droit de croire à qui ils veulent, et je crois que si beaucoup de gens croient, c'est parce qu'ils ont une peur désespérée de la mort. Et quand on a peur de la mort, on veut croire à des choses, bon, tant mieux. Moi, j'ai cru à un moment, maintenant beaucoup moins. Je respecte les croyances, mais je crois effectivement que on oublie sérieusement la nature, on s'attache à des hommes, à des dieux, et voilà. Et les Celtes, dans le temps, étaient comme les Indiens d'Amérique, étaient extrêmement attachés à la terre. Ils ont été détruits, ils ont été anéantis, et toutes leurs croyances, tout leur respect de toutes ces choses-là, et un jour, où on reviendra au Moyen-Âge, où on reviendra à ça, quoi. Chacun aura son petit lopin de terre avec ses légumes. Un jour, on sera obligé, mais bon, là, on est la croissance, le développement, et on voit bien, quand on voit des trucs comme Dubaï, c'est à pleurer, quoi, de voir des trucs comme ça. C'est quoi ces trucs-là? C'est quoi? Ça ressemble à quoi, quoi? Donc l'homme est prétentieux, l'homme est, se prend pour un dieu, et il est content de lui, et il fait non, voilà, moi, ça, voilà. Donc oui, c'est un animal nuisible et qui est appelé à disparaître comme toutes les autres espèces. Donc voilà où j'en suis aujourd'hui, et malheureusement rien ne s'améliore. Et moi, j'ai de la chance, j'ai une vie, je fais ce que j'aime, j'en vis, et les gens viennent me plébisciter, viennent me remercier, donc j'ai beaucoup de chance. Mais ceux qui sont sur cette terre avec des métiers difficiles où on les remercie jamais, on les traite comme du bétail, on les vire quand des actionnaires retraités ont décidé de mettre leur argent ailleurs, et voilà. Donc c'est toutes ces choses là ça me révolte, et puis en même temps je suis un peu fatigué, puis j'ai eu des événements dans ma vie qui m'ont fatigué, qui m'ont beaucoup blessé, donc je me suis éloigné de ce que tu disais. Mais oui, mon jeu de guitare, c'est tout ça, quoi. Quand je fais une note, c'est pas anodin, quoi. J'en fais pas 36, j'en fais pas 40 000. Il y a des guitares héros que je trouve super. Ils jouent très bien et ça joue très vite et tout. C'est très bien, mais moi, je ne suis pas de cela, quoi. J'ai compris. D'ailleurs, je ne sais pas le faire. Ma nature m'empêche d'en faire de trop. Donc je fais plus dans le mini, de plus en plus dans le minimalisme, et ça me convient. Parce que à chaque fois que j'ai essayé d'en faire de trop, je me suis ramassé. Donc déjà sur scène, souvent je me trompe parce que j'ai pas confiance, que j'ai peur. Quand je commence à me dire qu'est-ce que tu fais là, rentre chez toi. Enfin bref, quand je commence à penser des choses comme ça sur scène, ça peut me perturber. Et très souvent, quand je sais que c'est enregistré et tout, je suis dans une panique pas possible. Quand je sais que c'est filmé, que chaque note que je vais, c'est terrifiant pour moi. Mais en fait, je suis mieux en studio peut-être, parce que là, je peux, comme un écrivain qui est chez lui, avec sa petite lampe, et avec son verre de rouge, ou son verre de whisky, ou son verre de ce qu'il veut, ou son café, il est là, tranquille, dans son petit coin, il écrit. Moi, c'est un petit peu... Mes albums ont été concoctés comme ça, un peu dans un cocon fraternel avec les musiciens. Et la scène, c'est... Je suis lâché dans l'arène, quoi. Mais je sais pas comment je fais, quand je me connais, quand je me regarde, je sais pas comment... J'étais pas fait pour monter sur une scène. La musique est venue vers moi, elle m'a sauvé, et je suis passé sur la scène après, mais c'est pas vraiment ma nature, quoi. C'est un peu contre nature, mais c'est bien ça. Moi, je fais ce que j'aime, j'en vis. Les gens viennent vous dire merci de nous faire rêver. Ils achètent votre disque, et puis ils vous disent merci, et merci, et merci, et merci. Des fois, j'ai envie de dire gardez-en pour les autres, quoi. Mais c'est comme ça. Donc, j'ai beaucoup de chance, ouais. Mais alors que je vois des gens qui sont qui sont vraiment, vraiment maltraités ici et là. Quoi. Donc, de toute façon, j'ai beaucoup de chance, donc je ne vais pas me plaindre. Mais la scène, c'est pas forcément ma... C'est pas forcément... Ou alors si, derrière les autres, dans un petit coin, derrière un festival, derrière une chanteuse, derrière... si j'ai mon petit coin, si on me met dans mon petit coin. Mais si on me met au devant, sur le devant, je dis « Oh, là, là, je me recule, quoi. »

voilà un instant La mémoire des volets blancs, album de Dana Braz, 2001. Et c'était L'Ouest perdu, superbe titre. Et juste avant l'album Célébration, là ça date de 2012, avec Rock Around the Lock, donc différentes facettes de Dana Braz à la guitare.

Dennis Prigent incarne lui seul la Gwerce contemporaine, Gwerce étant le chant a cappella breton, le blues de l'Ouest que l'on pourrait comparer quelque part au fado portugais, accompagné tour à tour par des musiciens traditionnels ou ouvertement electro-world, au service d'une musique qui alterne entre énergie et émotion. Dennis, ou le chant breton, qui vient de l'intérieur, du plus profond de soi. On le retrouve avec l'album An Enchanting Garden, qui date de 2015, et Once Upon a Time.

Ronan Le Bars, un des virtuoses bretons de l'Ullion Pipe, la cornemuse irlandaise, vraisemblablement la plus ancienne des cornemuses, jouée entre autres par Davis Pillan, l'Irlandais. Ronan Le Bars a offert ses talents dans diverses formations bretonnes telles que l'Héritage des Celtes ou le Celtic Social Club, ou auprès d'artistes aussi divers que Dennis Prigent, Donard Braz, Stéphane Escher ou Claude Nougaro dans la balade irlandaise. Nous retrouvons tout de suite avec l'album String More et un titre en breton que je ne vous délivrerai pas, mais toujours est-il que c'est voilà une très belle illustration de cet album récent qui date de 2019 avant de le retrouver en interview.

0: Bonjour Ronan Lebas.
1: Bonjour.
0: Alors, très heureux de faire une interview ensemble parce qu'on se croise quand même depuis plusieurs années et ça n'a jamais, on n'a jamais eu l'occasion.
1: Voilà. Bon, c'est chose faite.
0: Donc, j'avais envie de poser une question pour les auditrices et auditeurs qui vivent en région Rhône-Alpes. C'est-à-dire, si tu pourrais nous faire une présentation de l'Ulan Pipe, tout simplement.
1: Alors, le Ulan Pipe, c'est donc la cornemuse irlandaise. Alors, Ulan en gaélique irlandais signifie le coude, parce que c'est une cornemuse dont on sert, on gonfle la poche avec un soufflet. Voilà. Et donc, pipes, les tuyaux. Ça montre l'instrument en deux mots, quoi.
0: Ça a un son spécifique.
1: Complètement, oui. C'est vraiment la cornemuse irlandaise par excellence, quoi. Donc, c'est un instrument qu'on retrouve beaucoup dans les musiques de films, qui commence à se démocratiser quand même pas mal maintenant.
0: Oui.
1: Ouais.
0: Alors, par quel truchement tu en es arrivé à t'attaquer de cet instrument? Ça s'est passé comment?
1: La manière de la plus bête qu'il soit, un jour mon père est arrivé avec un disque de Planxty à l'époque, voilà, je me rappelle très bien du mythique. C'était le disque, je crois, After the Break. Et donc dans ce groupe-là, il y avait un piper qui est une légende qui s'appelle Lee Mauflin. Et sur ce disque-là, je crois qu'il n'y avait pas de photo de l'instrument. Et je me rappelle mon père mettre le disque et je suis descendu en disant qu'est-ce que c'est cet instrument, c'est génial. Donc je suis vraiment tombé sous le charme du son avant de voir le look de l'instrument, quoi. Plus tard j'ai eu l'occasion, donc évidemment sur d'autres disques, je crois Bossy Band et tout ça, où il y avait le célèbre Paddy Keenan, de voir l'instrument. Et c'est vrai que l'instrument est, je trouve, très beau en plus. Donc voilà, je me suis dit c'est vraiment ça que je voulais faire, parce qu'avant je faisais de la cornemuse dans un bagad, donc le bagad de Guingamp. Et donc j'ai mis de côté cet instrument-là pour vraiment me consacrer au Ulan Pipe, quoi.
0: C'est comme ça que l'histoire a commencé.
1: C'est comme ça que l'histoire a commencé, oui.
0: Donc actuellement, il y a une double actualité. En tout cas, on est à Paimpol, on sera avec Ronan Lebas Group. Donc voilà. Deux horizons différents, deux approches différentes. Pour toi, c'est pas de...
1: Ah ben si, forcément, puisque Ronan Lebas Group, c'est mon nom, donc c'est un groupe que, voilà, il y a des musiciens qui sont autour de moi, que j'ai choisi pour leur couleur, pour leur talent personnel. C'est des suites, quand elles sont traditionnelles, c'est moi qui les ai constituées. Gros, des arrangements, je les ai en tête, donc après, évidemment... Je laisse quand même la porte ouverte à toute idée, parce que dans mon groupe, il y a des gens qui viennent de divers styles de musique. Donc il y a des fois des petites choses auxquelles j'avais pas pensé et qui collent très bien. Donc après, on en discute et puis on essaye, quoi. Que pour moitié du répertoire, ce sont de mes compositions. Donc ça me touche personnellement. Il y a un morceau pour ma fille, il y a des mélodies que j'ai composées sur la côte de Granit Rose, pas loin d'ici. C'est des choses qui me touchent personnellement. Le Celtic Social Club. Ça va faire 3 ans maintenant, ouais. C'est une commande du festival de Cannes-Arloire au début, et puis du festival de Cornouailles. J'ai eu une carte blanche pour insérer le Ulan Pipe dans la musique bretonne, quoi. Bon, ça s'était déjà fait auparavant, mais pas en tant qu'instrument soliste. C'est toujours caché derrière une flûte ou un accordéon. Donc là, il fallait vraiment que je me mette devant. Donc pour moi, c'est aussi une grande première, parce que j'ai toujours été accompagnateur de personnes. Donc pour moi, c'est aussi une découverte de ce métier-là, c'est-à-dire être devant, parler aux gens, présenter les morceaux. C'est pas une simple affaire quand on n'a pas tellement l'habitude de pouvoir être relativement constant, parce qu'il y a des fois le verbe arrive rapidement au bout de la langue, et des fois il faut chercher ses mots, des fois on est plus ou moins en forme, tout ça. Et puis bon, ça dépend, il y a des gens qui sont plus réceptifs, voilà. Donc c'est pas facile de captiver les gens autant dans la musique que dans ce qu'on a à raconter, quoi. Donc voilà, pour moi c'est tout nouveau et je suis encore... je marche à tatillons.

0: Quant au Celtic Social Club, là, effectivement, c'est une rencontre, c'est un collectif, on peut dire ça.
1: C'est un collectif, ouais, que généralement, il y a quand même une partie qui est un peu issue du monde du rock, un tout petit peu, donc qui envoie des rythmiques, des choses comme ça. Pierre et moi, Pierre c'est le violoniste, on essaye de... On s'attelle à essayer de trouver des morceaux traditionnels, que ce soit breton, gallois, ou écossais, ou irlandais, sur des styles de rythmique bien précis, quoi. Un style de reggae, tout ça, je sais qu'il y en a beaucoup dans le groupe qui aiment ce style-là, donc il faut essayer de trouver les morceaux sans non plus... Les dénaturer complètement, quoi. Ça j'y tiens beaucoup. C'est-à-dire que si on fait un thème de musique bretonne, que ce soit une gaotte ou un pilier menu, n'importe quoi, il faut avant tout respecter le style et puis la vitesse, quoi, pour que la danse ne soit pas trahie quelque part, quoi. Donc il y a tout un jeu comme ça, donc c'est des échanges, quoi.
0: Le grand public t'a découvert notamment grâce à l'héritage des Celtes.
1: Oui.
0: Il y a eu un tournant là, quand même, quelque chose.
1: Oui, ça j'avoue que ma petite carrière doit beaucoup à Dan Arbraz qui avait osé me demander, parce que les portes étaient ouvertes à Dud Piper et de plus grands talents, surtout à l'époque, quoi, comme Davis Pilan et tout ça, qui avaient plus ou moins au bout d'un moment commencé à leur nier le truc parce qu'ils voyaient qu'il y avait vraiment une emprise. Et donc, il a toujours tenu à ce que ce soit moi qui joue le Yoland Pipe, alors que, bon, il y avait quand même derrière toute la batterie de Moving Arts, avec Donald Lenny, O'Neill, les gens passent, qui auraient peut-être bien voulu plutôt voir un nom irlandais faire la cornemuse irlandaise plutôt qu'un breton. Et bon, c'est à vous qu'à chaque fois, c'était un challenge, parce qu'il fallait pas que je me plante, ça aurait été sujet au virage. Il a fallu toujours que je fasse très attention à ça, et puis, bon, sois respectueux de tout ce qu'on me disait. Et puis, évidemment, merci à Dan de m'avoir toujours soutenu dans cette entreprise. Là. Et puis c'est vrai qu'après, bon, bah, on a quand même fait l'Eurovision, on a fait toutes les grandes scènes de France. Donc c'est une formidable fenêtre au niveau médiatique. Ça m'a permis après de rebondir. J'ai eu l'occasion de jouer avec Claude Nougaro, et le pianiste arrangeur Yvan Cassard cherchait un piper pour faire l'introduction du morceau Île Hélène. Et, La cassette vidéo de l'héritage est arrivée sur sa table, et puis il a visionné, et lui super, et puis c'est lui qui m'a téléphoné en personne pour que je me déplace faire ce morceau-là. Donc c'est un métier qui ne se fait que par des collaborations, des copains de copains, et puis ainsi de suite, quoi.
0: Donc il y a eu Claude Nougaro, superbe rencontre.
1: Ah oui, oui.
0: On a le souvenir du concert des Chambres.
1: Ouais. Bien sûr, oui. Mais il y en a eu d'autres. Hein. Il y a Stéphane Escher avec qui je suis toujours en contact. Je crois que c'est toujours le premier ou moi le deuxième. Ça dépend à se fêter les vœux du premier de l'an, quoi. Et il y a eu Renaud aussi. Il y a eu plein de gens fantastiques là. Là, j'ai posé mon pipe dernièrement, mais je n'ai pas le droit d'en parler. Alors, il faudra attendre un tout petit peu parce que il y a le saut de la confession, qui est international pour le coup.
0: D'accord.
1: Je pense que l'année prochaine, ou cette année, je pense que son disque sortira, donc ce sera plus facile pour moi d'en parler.
0: Quels sont les critères pour accepter ce genre de proposition? Est-ce qu'il y a des critères ou est-ce que, c'est un artiste que tu peux admirer, c'est une composition dans laquelle tu te retrouves? Parce que j'en dis par là derrière, il y a peut-être le risque que l'Orient Pipe soit simplement décoratif. Tu vois ce que je veux dire?
1: Oui, effectivement, de toute manière, on n'a jamais d'énormes plages comme je peux avoir, évidemment, dans mon groupe ou même dans le Social Club, parce que j'ai quand même une part importante dans ce groupe-là. Mais évidemment, les gens veulent des couleurs, veulent apporter, mais tout comme on peut demander à un quatuor à cordes de venir sur un morceau ou un solo de saxophone, c'est quelques mesures, voilà, c'est là pour souligner... le chant ou le texte, donc il faut le prendre tel quel. Après, moi, je suis ouvert absolument à toutes les propositions, dès lors que ce soit possible de jouer, évidemment, ce qu'on me demande de faire avec l'instrument, tout simplement. Et puis, je pense que le jour où le style ne correspondra pas, ainsi que la tonalité de l'instrument, je pense que de toute manière, les gens seront pas assez bêtes pour le garder et dire « Bon, excusez-nous, on pensait, mais ça marche pas. » Puis, de toute façon... avant d'arriver au studio d'enregistrement, pour ce genre de personnage-là, évidemment, on est passé par plein de bureaux. Donc, c'est-à-dire un arrangeur, à un moment donné, qui vous téléphone en disant « Bon, c'est quoi la tonalité de votre instrument? Est-ce qu'on peut jouer ci? On peut jouer ça ?» En règle générale, On se débrouille toujours pour avoir quelques notes par MP3, savoir quel est le style et comment on peut le faire. Bon. Après, il y a des surprises. La personne dont je vous parle, qui risque de sortir son disque cette année, lui, c'est miette. Il n'y a pas une note qui doit sortir du studio. Donc là, on arrive, on se dit qu'est-ce que ça peut être, quoi. C'est quand même relativement rare. Puis moi, je pense que c'est vachement important de pouvoir justement s'en travestir et trahir l'instrument, de proposer ce genre de son dans des musiques qui n'en ont rien à voir, parce que justement ça peut ouvrir des portes à des gens qui peuvent, comme moi il y a 20 ans, tomber en arrêt sur l'instrument et puis s'y mettre, quoi. Donc je trouve ça plus intéressant que d'être invité constamment dans des groupes de musique bretonne à le faire. Tout le monde sait, bon, le truc est fait. Il faut, moi, je pense que c'est très important d'ouvrir la chose. Et en Bretagne, on est quand même un pays où on aime justement les challenges et puis s'ouvrir à d'autres cultures. Hein.
0: Bon, ben, j'avais juste envie de dire un dernier truc en guise de conclusion, c'est que Louis and Pipe, pour moi, c'est quand même un vecteur d'émotion avant tout.
1: Oui, comme beaucoup d'instruments. Après, bon, c'est la personne qui joue qui doit essayer de faire en sorte de transparaître l'émotion qu'a envie de passer. Voilà. Parce qu'on est tous un peu orphelins dès lors qu'on fait un instrument de musique. On est un peu orphelin de la voix, quoi. L'instrument premier, c'est la voix. À partir du moment qu'on ne sait pas le chanter, il faut trouver quelque chose. Donc après, il faut trouver à travers un instrument ce qui correspond le plus à sa sensibilité. Et puis après, essayer de faire transparaître ce qu'on a envie de transparaître au moment précis. Et puis faire corps avec l'instrument. Parce que cet instrument-là est compliqué. Donc on ne fait pas tout le temps ce qu'on veut avec. C'est-à-dire que des fois, l'ange peut bloquer ou peut avoir du mal à monter aux octaves ou elle peut, avec la chaleur, devenir un peu aiguë sur certaines notes. Donc voilà, c'est constamment un rapport et un dialogue avec l'instrument pour essayer de faire en sorte que la musique soit la meilleure possible à un moment donné, quoi.
0: Merci beaucoup.
1: Bah, c'est moi qui vous remercie. Et puis, bonne continuation.

nous venons d'écouter à la seconde de Ronan Le Barça avec L'âme d'Our, album de 2013. Et juste avant, c'était un album conçu avec son compère Nicolas Kemener, le guitariste, l'album New Century Irish Music. C'est sur ces musiques que nous allons nous quitter pour cette émission spéciale Bretagne Revival, souvenir de Bretagne. Et nous nous retrouverons début 2023 pour une nouvelle émission de Crossroads. En attendant, on se quitte avec Dennis Prigent, Sarac, ça date de 2003, et le morceau L'herbe de la mort, avec au chant Yonka Rupkina, invité par Dennis Prigent. Merci à Gaël pour la production de cette émission, et à très bientôt. Salut.

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